0: C'est-à-dire qu'elle va retourner la violence contre elle-même, elle va se mutiler les doigts pour fausser justement cette prise d'empreinte, et puis pour obtenir aussi, à l'arrivée, une procédure accélérée de l'examen de sa demande d'asile.
1: C'est ça, et pour moi, je trouvais que quand elle se fait violence, quand elle fait ça, elle va se retrouver étrangère à son corps.
0: C'est vrai que vous montrez cette violence-là. Vous montrez aussi l'invisibilité qui pèse au quotidien. Alors c'est vrai qu'on avait déjà vu dans l'histoire de Souleymane, par exemple, le travail clandestin, la problématique du travail clandestin. Mais là, vous le montrez effectivement au quotidien, se faire tout petit quand c'est nécessaire, s'effacer dans le restaurant où elle est embauchée, parce que c'est une histoire de service rendu. Donc elle finit par trouver un travail, mais il faut pas qu'elle prenne trop de place à cet endroit-là non plus.
1: Oui, il faut qu'elle reste invisible d'une certaine façon parce qu'elle fait le ménage le matin avant l'arrivée des gens. Et puis, au restaurant, elle doit rester à la cuisine. Il ne faut pas qu'elle soit au comptoir. Il ne faut pas qu'on la voie. Enfin, elle est vraiment invisible pour cette ville. Pour moi, c'est l'histoire d'amour qui la rend invisible et ça, la recherche aussi qu'elle mène sur elle-même dans cet exil qui la rend visible.
0: Parce qu'elle va donc pouvoir compter sur une aide extrêmement précieuse en dehors de ce réseau d'entraide qui fait que quand même elle trouve un petit travail en arrivant. On l'a entendu dans la bande-annonce, hein, c'est un avocat voisin du restaurant où elle travaille qui la voit et qui va, on peut dire, la réintégrer parmi les humains parce qu'il reconnaît son courage. Elle lui raconte son histoire
1: et
0: lui dit « Vous avez eu énormément de courage ».
1: C'est pour moi, l'histoire d'amour née ici, est-ce que quand il lui dit « C'est ce courage-là qu'il faut raconter, enfin vous êtes une femme courageuse », là, elle révèle quelque chose sur elle. Peut-être elle se rendait pas compte après tout ce qu'elle a vécu, les choses horribles qu'elle a vécues. Il y a sa mère, qui la culpabilise. Pourquoi tu es partie?
0: Pourquoi
1: son
0: tu as
1: fils,
0: laissé ton fils?
1: Voilà, son fils qui la culpabilise aussi. La famille même qui l'héberge. Enfin, donc et là il y a quelqu'un qui lui dit mais vous êtes courageuse. Et là il y a cette redécouverte qui commence et il y a cette histoire qui va naître avec cet homme.
0: C'est un portrait de femme très forte que vous nous brossez. Toute sa détermination se lit dans son regard, vraiment, Gaïa Gigi, un regard très, très éloquent. Beaucoup des émotions de ce film passent par son regard et pas par la parole. Il fallait évidemment trouver une incarnation à ce personnage-là. Vous aviez en tête, lorsque vous écriviez ce film, l'actrice Zahr Amir pour son rôle-là?
1: Alors, je connaissais pas encore Zahr. En fait, ce qui s'est passé, c'est que moi, pendant l'écriture du film, j'avais un fantasme de Selma. Et je ne trouvais pas ce fantasme parmi les actrices syriennes ou les actrices du monde arabe, même s'il y a des grands talents.
0: Vous aviez une représentation idéale de son personnage.
1: Voilà, enfin, de son physique, sa façon de parler, et surtout, oui, le regard, les yeux. Et quand j'ai vu Zahr dans Les Nuits de Machad d'Ali Abbasi, le rôle pour lequel elle a eu le prix d'interprétation féminine à Cannes, il s'est passé quelque chose de fou. J'ai vu Selma tout de suite.
0: Elle joue dans ce film, elle joue le rôle d'une journaliste qui enquête sur une série de féminicides. Effectivement, ça lui a valu le prix d'interprétation. Le fait qu'elle aussi, je l'évoquais un peu au début, ait connu l'exil et dû quitter son pays, ça a évidemment une résonance particulière quand elle interprète le rôle.
1: C'est quelque chose d'abord qui nous a rassemblés vraiment toutes les deux parce que voilà, c'est le point commun entre nous. Ça nous a vraiment rapprochés et je pense que toujours un acteur, une actrice met de sa vie personnelle, de son vécu dans un rôle. Il cherche enfin dans son vécu, dans à son intériorité, une partie du personnage qu'il va jouer. Et moi, en tant que réalisatrice aussi, je cherche cette partie-là pour ressortir. Donc je trouve que surtout vraiment, c'était cette rapproche humaine qu'on a eu toutes les deux ensemble. Je pense que ça nous a beaucoup aimé, nous a beaucoup vraiment aidé à travailler
0: ensemble.
1: Et que chacune a vraiment provoqué l'autre dans le sens positif du terme.
0: Et puis il y a aussi le fait qu'elle est, elle, dans la vie, dans la vraie vie, aussi une

0: une résistante. Elle a une histoire personnelle très violente puisqu'elle a dû quitter l'Iran précipitamment en 2008. Elle était une star du petit écran là-bas. Et puis, elle a voulu échapper à un procès dans une sombre affaire de sextape. Donc, elle est partie vraiment du jour au lendemain pour éviter la prison. Elle a été interdite par le régime de faire son métier. Tout ça, évidemment, ce sont des choses qu'elle est allée aussi solliciter, j'imagine, pour l'interprétation du rôle.
1: Oui, et c'est surtout aussi que je trouve que c'est une femme aussi qui a vraiment réussi à construire une vraie vie. Enfin, c'est ça aussi, et à reconstruire une vraie carrière dans un pays étranger. Ça aussi, c'est quelqu'un qui c'est aussi une femme qui a cherché vraiment à vivre et pas uniquement survivre. Et je trouve que elle a reconstruit une vie formidable. Et je trouve aussi le point en commun qui était entre nous, que l'exil nous a sauvés. En fait,
0: l'exil vous a sauvé. Elle, on l'a vu également comme réalisatrice et actrice de ce film fabuleux aussi, Tatami, où elle interprétait une championne sportive, une championne de judo, je crois, qui s'oppose frontalement au régime de Téhéran. Vous étiez d'accord sur l'interprétation du personnage de Selma, à la fois très forte, très courageuse, mais aussi avec cette faille, cette fragilité. Elle est traversée sans cesse quand même dans le film par des sentiments contraires.
1: Voilà, ce qui était vraiment super avec la première rencontre avec Zahr, que la première chose que je lui ai dit, c'est que je vois une femme forte et fragile à la fois. Elle m'a dit, c'est tout ce que j'ai vu, moi aussi. Donc, on était d'accord sur le point de départ. Et là, je trouve que ça facilite énormément les choses entre réalisatrice et actrice. Et donc, voilà, on a travaillé cette femme combattante, enfin, que comment elle bouge, comment elle parle, comment elle regarde l'autre, tout ça, comment elle montre cette force sans exagération mais avec beaucoup de fragilité aussi et beaucoup de douceur.
0: Comment est-ce que vous définiriez le rapport, non pas de Zahr Amir, mais du personnage de Selma à la tradition dans le film? Parce que vous nous l'avez dit, il y a des pressions familiales, il y a le rôle que la société syrienne d'où elle vient assigne aux femmes. Et elle, effectivement, elle est très forte, elle est très indépendante, mais elle ne va pas, on va pas tout dire évidemment de l'histoire du film, mais elle ne va pas jusqu'à renverser la table non plus. Il y a un moment quand même où c'est pas qu'elle se soumet, mais elle, on va dire qu'elle se met un peu entre parenthèses.
1: En fait, c'est un personnage aussi qui évolue au fur et à mesure. C'est vrai, à un moment, je trouve aussi, quand on débarque dans un pays étranger, on a énormément de difficultés. Enfin, contre nous, il y a plusieurs murs en fait qu'on doit détruire pour arriver à ce qu'on veut. Pour moi, cette femme, elle est prête à tout, mais voilà, elle va en douceur aussi. Et puis à un moment, quand on lui dit t'as pas le droit de faire la fête par exemple, voilà, t'as même pas le droit d'en profiter, enfin, parce que t'es dans une situation difficile, alors que cette femme a envie de vivre malgré tout, et donc elle part, enfin. Mais pour moi, tout se passe avec une évolution, enfin, et plus les choses deviennent dur pour elle, plus on lui dit non, cette femme va foncer, va vouloir
0: ça va la stimuler.
1: Voilà, ça va la stimuler, exactement.
0: On va marquer une pause en musique avec la chanteuse et compositrice syrienne Lynn Adib, qui est associée avec le multi-instrumentiste Zayd Hamdan dans le duo Bedouin Burger.

0: Nomad par le duo Bedouin Burger sur le pont des arts avec la réalisatrice et scénariste Gaïa Gigi pour le film L'étrangère qui sortira sur les écrans en France dans une semaine. Votre premier long métrage en 2018, c'était Mon tissu préféré. Il avait été sélectionné dans la catégorie Un certain regard au Festival de Cannes cette année-là. Alors, avec ce film, on était dans la Syrie d'avant, celle de 2011, les premières heures de la révolution après le soulèvement qui avait chassé Ben Ali de Tunisie, Moubarak d'Égypte, la population de Syrie aussi s'était soulevée. Extrait des actualités de mars 2011, c'est chez nos confrères d'Euronews.
1: Dahel, Banias, Hama, Attal, Damas. Le soulèvement populaire contre le régime baasiste né à Dera il y a plus d'une semaine s'étend désormais à l'ensemble de la Syrie. Il en va de même de la répression. À As-Sanamain, à mi-chemin entre Damas et Dera, une vingtaine de manifestants auraient été tués à l'aveugle par les forces de sécurité ce vendredi. Trois autres ont trouvé la mort dans les mêmes conditions, dans les environs de la capitale. Pour avoir une issue favorable à la situation actuelle, explique cet ancien militant des droits de l'homme, il faut que le président de la République syrienne demande à la police d'arrêter d'intervenir contre la population. Dans le cas inverse, la situation va s'aggraver. Nous demandons au président d'entamer immédiatement un dialogue national entre les différentes parties. Sinon, la révolution va continuer car le peuple est en état d'insurrection. Jeudi, Bachar al-Assad, accusé de réprimer la contestation dans le sang, a promis la mise en place de réformes démocratiques et en particulier la levée de l'état d'urgence qui remonte à 1963. D'où ces scènes de liesse populaire dans les rues de la capitale. Mais la jeunesse, elle, exige bien davantage, à commencer par la liberté d'expression.
0: Voilà, ces réformes promises n'ont jamais eu lieu. La guerre et ses centaines de milliers de morts ont suivi ce moment de bascule de la Syrie. C'était donc encore, Gaïa Gigi, la toile de fond pour vous d'une histoire intime, une façon encore d'explorer l'incidence de la grande histoire sur les histoires individuelles. Et vous avez dit que ce qui vous a inspiré, c'est le film d'Ettore Scola, Une journée particulière, dans lequel on est en pleine montée du fascisme en Italie et on suit ces deux personnages, donc Sofia Loren qui interprète une mère de famille un peu débordée, Marcello Mastroianni, un homosexuel qui est obligé de se caché de ce régime-là. C'est ça votre filiation cinématographique?
2: Après, oui. Enfin, moi, c'est un film que j'adore et c'est vrai, bon, finalement, mon tissu préféré, c'est un film très différent, mais ça s'inscrit aussi dans le sphère où, on voit, comme vous venez de dire, la grande histoire, comment elle influence la petite histoire ou l'histoire intime, en fait. Et pour moi, dans mon tissu préféré, voilà ce que j'ai essayé, voilà, en m'inspirant de ce film, c'est faire passer la guerre à travers le son. Bon, il y a des images documentaires qui apparaissent qu'à la fin du film, mais sinon, ça n'existe que par la bande sonore. Et pour moi aussi, voilà, il y avait cette jeune fille syrienne
0: qui vivait
2: le début de la guerre, enfin en Syrie, et qui cherchait elle aussi sa libération, son émancipation sexuelle. Et pour moi, c'était comment cette recherche d'émancipation sexuelle peut devenir aussi une arme politique, en fait, peut devenir de la résistance politique.
0: Oui, parce que quand le film débute, elle est promise à un Syrien exilé aux États-Unis. Elle pense qu'elle va pouvoir échapper à ce pays, aller vivre ailleurs, vivre une autre vie, sauf que ça se passe pas comme prévu. Il choisit sa sœur cadette, si je me souviens bien. Et voilà, et elle se retrouve avec cette immense déception et cette volonté quand même de s'affirmer en tant que femme.
2: Voilà, donc elle se réfugie chez sa voisine qui gère une maison close et elle va faire des découvertes dans cette maison. Et pour moi, voilà, c'est une lutte la liberté du corps peut être vraiment une sorte aussi de résistance politique.
0: Ouais, et c'était un huis clos de femmes, ce film-là.
2: Oui, tout à fait.
0: Il y avait très peu de figures masculines.
2: C'était
0: Il y avait Nala, il y avait sa sœur, une petite sœur encore, et une mère qui régnait sur le...
2: Un matriarcat, l'ensemble. En fait. Oui, une sorte un peu de maison de Bernard d'Alba, en fait, un peu.
0: Et, référence à Lorca, cette fois-ci.
2: Voilà. Ouais. Et il y a ces femmes, il y a ces personnages masculins qui tournent autour, mais quand même qui participent au détournement, en fait, des événements dans le film. Mmh. Et au choix qu'elle prend, cette femme.
0: Et on peut dire que de la même façon que les Syriens ont tenté à l'époque d'échapper à la dictature, oui. Nala tente aussi d'échapper à ce matriarcat et aux règles qu'on a envie de lui imposer.
2: Et de découvrir son corps. Enfin, moi, dans les deux films, il y a toujours deux femmes qui font un voyage beaucoup plus psychologique, enfin, que physique, dans le sens propre du terme, pour faire des découvertes sur elles-mêmes.
0: Mmh. Et pour se dresser contre l'ordre des choses, finalement. Est-ce qu'elles ont quelque chose de vous, Gaïa Gigi, ces héroïnes, Nala, 25 ans,
2: certes, oui,
0: Selma?
2: Moi, c'est vrai, les deux films sont pas du tout autobiographiques, mais ce sont des films très personnels. Il y a toujours une grande partie de moi avec Nala ou avec Selma, avec Nala dans sa lutte et pour son émancipation sexuelle, l'émancipation de son corps et Selma aussi avec ce combat de venir dans un pays et nouveau pays et reconstruire une vie et oser être amoureuse et oser aussi de ne pas se faire attraper par le passé, même si ça arrive à un moment et ça crée aussi un nouveau combat pas facile.
0: Mmh. Vous, Gaïa Gigi, vous aviez quitté la Syrie déjà pour faire des études et puis vous l'avez quitté cette fois définitivement, oui. En tout cas pour de longues années jusqu'à aujourd'hui, au moment de la guerre. Vos deux films ont donc été écrits en exil. Est-ce qu'ils vous ont aidé à accepter cet exil? Ça fait office un peu de non pas de médicaments mais de remèdes contre cet arrachement de l'exil.
2: Oui, moi je trouve que le cinéma c'est toujours pour moi c'est ma façon aussi de me découvrir, d'apprendre des choses sur moi-même, parce que à chaque fois je commence un projet et puis je trouve que ce projet m'emmène dans des endroits en moi-même que moi je connaissais pas, et j'avoue que l'exil ça m'a permis aussi d'apprendre beaucoup de choses sur moi et surtout de rencontrer des gens en fait qui m'ont changé la vie, qui m'ont aidé aussi à découvrir des choses sur moi, et pour moi c'est ça vraiment le qui peut devenir le territoire ou la patrie.
0: Vous avez eu, comme beaucoup de Syriens à cette époque-là, cet espoir déçu du changement dans les années qui ont suivi les printemps arabes.
2: Oui,
0: il a
2: au
0: fallu
2: début,
0: en faire le deuil quelque part.
2: Oui, enfin pour moi, oui, j'avais un peu un espoir tout au début, mais qui a disparu très vite, en fait. Après, bon, est-ce qu'on peut faire le deuil complètement de son pays? Je sais pas. J'essaie toujours de répondre à cette question parce que on peut pas se détacher complètement, même si on peut vivre des expériences extraordinaires, en fait, qui nous amènent vers une nouvelle vie. Mais est-ce qu'on peut faire vraiment le deuil de son pays? Ça, c'est une question j'arrive pas encore de répondre. Mais malheureusement, je me pose aussi la question, est-ce que l'espoir existe encore?
0: Pour ce pays-là.
2: Oui, pour ce pays-là, oui.
0: Ouais, mon tissu préféré, vous l'aviez tourné en Turquie.
2: Oui.
0: L'étrangère a été tourné en France. Vous pourriez aujourd'hui, sur le papier, aller tourner un film en Syrie?
2: Oui, maintenant,
0: vous en avez
2: je
0: envie?
2: Peux. Je peux. Et j'avoue que, en fait, même malgré toute la nostalgie que je ressens pour mon pays maintenant, j'ai pas encore osé rentrer là-bas. Parce que j'ai peur de revoir une ville que je connais
0: pas. De ne pas reconnaître l'endroit où vous avez grandi.
2: Voilà, ça me fait un peu peur, mais je pense un jour je vais prendre le courage pour faire ça, surtout que le film que je suis en train d'écrire maintenant, enfin, il faut que je tourne une grande partie en Syrie, donc je pense que c'est ça, c'est toujours le cinéma.
0: Vous l'avez écrit pour ça, pour y retourner peut-être.
2: Peut-être inconsciemment, c'est un film inspiré de l'enfance cette fois-ci. Et voilà, moi je trouve que c'est toujours le cinéma qui me pousse à franchir des choses qui me font peur, en fait. C'est ça que je trouve génial avec le cinéma. Et donc oui, je pense que mon troisième film va me permettre d'aller en Syrie.
0: Et vous me disiez que le premier, mon tissu préféré, avait été projeté, alors pas dans un cadre très officiel, mais quelques Syriens l'ont vu.
2: Quelques Syriens l'ont vu et c'était très touchant pour moi avec les retours que j'ai eus, surtout que c'était vraiment des jeunes Syriens et des jeunes Syriennes qui ont trouvé un film très différent et audacieux. Justement, moi j'avais un peu... pas peur, mais je me dis, mais comment ils vont recevoir voilà des scènes qui sont très audacieuses, de scènes de nudité et tout. Et là, je vois des jeunes qui étaient heureux par l'audace du film et qui m'ont même dit, bah, il faut que le film soit projeté vraiment partout en Syrie. Donc, moi, c'est mon rêve vraiment d'aller et de faire...
0: De défendre
2: une grande...
0: votre cinéma là-bas.
2: Exactement, oui.
0: Ouais. Vous pensez que l'étrangère serait mieux accueillie, aussi bien accueillie?
2: Ben, j'espère.
0: Est-ce que vous savez si
2: voilà, c'est parce que avec mon tissu préféré, j'avais aucune idée comment ça peut être reçu. Donc là, c'est vrai que c'était dans un cadre très restreint, mais c'était vraiment très très bien accueilli et ça m'a fait énormément plaisir. J'espère que l'étranger, bon, il y a des Syriens qui l'ont vu, mais en France ça a été très bien accueilli par eux, donc j'espère que...
0: Il faut espérer que ça soit la même chose pour le deuxième. Sur le Pont des Arts, la chanteuse franco-syrienne Climène Zarkan et le guitariste Baptiste Ferrandis, c'est le groupe Sarab.

0: arabe qui reprend un titre du compositeur égyptien Sayed Darwish Zourouni. Je crois que vous le connaissez. Gaïa Jésus, c'est un titre traditionnel.
1: C'est Visitez-moi. Enfin, rendrez-moi visite.
0: Rendez-moi visite. Là, vous nous l'avez fait à l'anglaise. Ce titre, L'étrangère, ça sonne, on va dire, comme une référence à Camus. Hein.
1: Oui.
0: Voilà, le roman qui avait pour cadre, pour le coup, l'Algérie d'avant l'indépendance. C'est une référence que vous assumez, qui est un...
1: J'avoue, je ne sais pas si ça s'est venu inconsciemment. J'avoue, au départ, j'y ai pas beaucoup
0: pensé.
1: Mais il y a un peu une anecdote par rapport à ça, parce que pendant longtemps, j'ai cherché un titre pour le film. J'arrivais pas à trouver. Et un jour, j'étais dans le train et j'avais L'étranger avec moi d'Albert. C'est un livre que je relis de temps en temps.
0: Quand même, oui.
1: J'aime relire.
0: Il n'y a pas de hasard.
1: Voilà, à chaque fois, je découvre des nouvelles choses dedans. Et puis, il y a mon producteur qui m'appelle et qui me dit, bon, bah là, il faut qu'on trouve vraiment un titre pour le film.
0: Il manque plus que ça
1: pour lancer. Et j'avais L'étranger entre mes mains et je lui ai dit, bon, et si c'est L'étrangère? Il dit, ah, bah, je trouve que c'est bien. Et après, quand j'avançais plus avec l'écriture du film, je me dis, vraiment, c'est... Ça s'est venu, voilà, dans un train comme ça, parce que j'avais L'étranger entre mes mains, mais je trouvais que vraiment c'était le bon titre pour ce film parce que, voilà, c'est le film aborde qu'est-ce que c'est d'être étranger.
0: Ouais, enfin. Vous avez féminisé la figure de l'étranger. En tout cas, au fil de l'intrigue, hein, de la vie de Selma qui se stabilise en France, il y a un personnage qui, pour le coup, va apparaître comme le véritable étranger, c'est le mari syrien, Gaïa Jiji, contre toute attente, libéré des geôles du régime, et qui surgit alors qu'elle est, elle, en pleine reconstruction. Lui va devoir faire le chemin aussi.
1: Ben voilà, parce que c'est ça aussi la délicatesse, enfin, ou du quotidien dans l'exil, c'est que on peut se faire rattraper à un moment par le passé. Et là, au moment où elle a revécu l'amour, elle est capable maintenant de faire venir son fils, elle est en train de revivre, ben il y a le mari qui réapparaît. Bon, c'est le père de son enfant, c'est
0: ça fait des années donc qu'elle ne l'a pas vu.
1: Ça faisait des années qu'elle le recherchait et là il va réapparaître, mais
0: elle avait fait son deuil de lui elle avait commencé à faire son deuil de lui.
1: L'amour est brisé, enfin l'amour est brisé parce que chacun a vécu une expérience très dure et chacun est transformé
0: par cette expérience,
1: et
0: que c'est difficile de la partager.
1: La retrouvaille est impossible. Donc là, elle se retrouve étrangère à ce mari qui était vraiment l'amour de sa vie, et lui, il va se retrouver étranger à cette femme qui n'est pas la même en fait.
0: Sur le pont des arts, on va vous entraîner, Gaïa Jiji, du côté de Nairobi pour le hit de la semaine.

0: Et c'est bien sûr l'ami Ali Bilali qui est en ligne de la rédaction Kiswahili. Salut Ali.
1: Salut Nathalie.
0: Alors l'artiste que vous nous faites découvrir aujourd'hui, c'est Kidumu qu'on entend ici sur le titre Ndani.
1: Oui, justement, Kidumu est burundais. C'est un artiste très connu dans la région et à l'international. Son vrai nom, c'est Jean-Pierre Nimbona. Il a une cinquantaine d'années. Il est auteur, compositeur et interprète. En 2012, il a été récompensé au Kora Awards en recevant le prix du meilleur artiste masculin d'Afrique de l'Est. Il a également été nommé ambassadeur de la paix, un rôle à travers lequel il œuvre à la promotion du dialogue et de la réconciliation dans la région des Grands Lacs.
0: Donc c'est un artiste très reconnu. Ali, que sait-on de ses jeunes années ?
1: Eh bien, on sait que sa mère le surnommait Kidumu. En Kirundi, ça signifie littéralement un bidon de 20 litres.
0: Ah oui, pas très gentil. Hein.
1: Il le reconnaît lui-même. D'ailleurs, il a été un bébé particulièrement robuste. Sa passion pour la musique naît dès l'âge de 10 ans, lorsqu'il commence à jouer de la batterie. Au fil des années, il fonde un groupe avec lequel il se produit à travers les Burundi. En 1995, face à l'instabilité politique qui secoue son pays, il s'exile en Tanzanie, puis à Nairobi au Kenya, où il poursuit son parcours artistique et développe sa carrière musicale. Écoutons la chanson Nakupenda.
0: Allons-y.

0: et Ali en 25 ans. Kidoum a déjà à son actif de nombreux albums.
1: Oui, le premier Yara Menje est sorti en 2001. La même année, il a été invité par Pierre Buyoya, ancien président du Burundi, à se produire lors d'un concert pour la paix. En 2002, il a participé à un autre rassemblement pour la paix au Burundi. L'album Shamba est sorti en 2003. En 2006, l'album Ishano a mis en valeur son talent vocal avec le titre Zouk, entraînant Kichuna. En 2010, il sortit de Haturu Dinyuma, lui a valu le Kora Award, l'équivalent africain des Grammy Awards, pour ses chansons Mapenzi. Et Haturu Dinyuma, en 2012, il a enregistré l'album à succès Halina Mali, qui comprenait les singles Mulika Mwizi, Kimbia, Enjoy et Halina Mali. Je vous propose d'écouter la chanson Siwezi.

0: Et comment Kidumu a-t-il réussi à séduire, à conquérir le cœur des mélomanes d'Afrique de l'Est et d'Afrique centrale, Ali?
1: Installé au Kenya, Kidumu met plusieurs années à trouver sa voie en tant qu'auteur-compositeur. D'abord enregistré en Kirundi, ses chansons sont ensuite interprétées en Kiswahili afin de toucher un public plus large en Afrique de l'Est. Plus tard, Kidumu enrichit son répertoire en chantant également en français, en anglais et en espagnol. Savourons ici la chanson « Kwetu ».

Kidumu jouit également d'une grande popularité au Canada, où il est régulièrement invité à se produire. En août 2014, il participe notamment au prestigieux festival de musique folk d'Edmonton dans la province de l'Alberta. Accompagné de son groupe Boda Boda Band, dont le nom symbolise le franchissement des frontières et le rapprochement des peuples, Kidumu se produit dans plusieurs pays d'Afrique, au Moyen-Orient, au Canada et dans d'autres régions du monde. Son talent et la qualité de ses compositions lui valent l'estime du public et des critiques. Et pour terminer, je vous laisse avec le morceau « Wamotema ».

0: L'artiste burundais Kidumu dans notre hit de la semaine. Merci Ali, à très bientôt.
1: Merci également à Nathalie.
0: Et merci à Vital Mugisho aux manettes du studio RFI à Nairobi.

0: Gaïa Gigi, il nous reste quelques secondes pour évoquer ce troisième film que vous êtes en train d'écrire. Ouais. Alors, vous nous avez dit les questions d'enfance, mais encore.
1: Voilà, c'est inspiré librement de mon enfance et c'est comment rêver sous une dictature et surtout rêver d'être artiste.
0: D'accord. Voilà. Il n'y a pas de date encore. Tout ça est
1: voilà, c'est la série des années 80. Ouais. Et mais oui, là, c'est l'écriture et puis le financement.
0: Le parcours du combattant commence. Exactement. En attendant, on retrouve au cinéma votre deuxième film, L'étrangère, à partir de mercredi prochain sur les écrans en France, sur le Pont des Arts, avec Clémence Delfort à la coordination, Pierre Plantier à la réalisation et Louise Lemoine, notre stagiaire. Merci d'avoir été avec nous, Gaëlle.
1: Merci beaucoup, merci.
0: Et à nos auditeurs, eh bien, on se dit à demain, 15h10, TU. Et demain, nous parlerons du Festival du cinéma d'animation à Annecy avec deux films événements pour cette édition 2026. Carmen, l'oiseau rebelle, adapté de l'opéra de Georges Bizet. Et puis In the Waves, adaptation de l'album de bande dessinée d'AJ Dungo qui nous parle de surf et de maladie. Ce sont deux très beaux films. Bonjour Annie Gasnier.
2: Bonjour Nathalie.
0: Radio Foot avec vous dans 10 minutes et encore une belle soirée en vue sur nos antennes africaines.
2: Exactement, avec le retour des Léopards, 52 ans que cette équipe de la République démocratique du Congo attendait de participer à une Coupe du Monde. Elle le fera ce soir, ça sera face au Portugal, et les Portugais emmenés par Cristiano Ronaldo qui en est à sa 6e Coupe du Monde. On parlera aussi d'un match entre l'Angleterre et la Croatie et on reviendra sur la victoire des Bleus.
0: Évidemment, à tout de suite, Annie, dans une minute sur RFI, le journal en français facile.
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9: Il est 17h à Paris, 15h en temps universel. C'est l'heure du journal, présenté par Karine Bellicha. Bonjour Karine.
10: Bonjour Anne-Cécile, bonjour à tous. À la une, l'accord qui sera signé après-demain entre Américains et Iraniens n'est pas encore public, mais la version du texte qui circule semble largement favorable à Téhéran. Washington assure avoir obtenu des garanties supplémentaires en coulisses. En Haïti, la crise est sans précédent avec des gangs qui terrorisent le pays et des enfants privés d'avenir. Le constat du patron de l'ONU est sans appel à l'issue de sa visite dans l'île. Et puis direction l'Irak qui a vibré la nuit dernière à l'unisson de son équipe au Mondial. Peu importe la large défaite contre la Norvège, après 40 ans sans Coupe du Monde, les Irakiens ont célébré leur entrée dans la compétition. Pour l'administration Trump, l'affaire est entendue. L'accord avec Téhéran sera bien signé après-demain en Suisse et mettra fin au conflit. Et c'est une victoire pour les États-Unis. Pourtant, même si le texte n'a pas encore été publié, une version circule dans la presse prévoyant la réouverture du détroit d'Ormuz, le dégel des avoirs iraniens à l'étranger et la question nucléaire repoussée aux négociations ultérieures. Nicolas Rocca, sur le papier, Téhéran semble largement gagnant.
11: Si le texte qui a fuité est bien celui signé électroniquement par les deux parties, alors difficile de voir ce qui gagne Washington, à part la réouverture du détroit d'Ormuz et la fin d'une guerre particulièrement coûteuse. Sur tous les points où presque Téhéran semble avoir obtenu gain de cause, levée du blocus américain, dérogation pour les exportations de pétrole iranien avant une levée progressive des sanctions, la création d'un fonds de 300 milliards de dollars, fonds privé selon Reuters, pourrait permettre la reconstruction du pays, tout comme le dégel prévu des avoirs iraniens bloqués à l'étranger. Autre point positif pour Téhéran, l'accord prévoit la cessation des hostilités sur tous les fronts et donc également au Liban, au grand dam d'Israël. Sur le nucléaire, la gestion de l'uranium enrichi iranien, tout est repoussé à plus tard aux fameux 60 jours de négociations prévus après la signature du protocole d'accord. Seul élément clair, l'Iran s'engage à ne pas produire d'armes atomiques, mais cet engagement apparaissait déjà dans le préambule de l'accord de Vienne de 2015, accord dont Donald Trump s'est retiré. Selon CNN, le gouvernement américain cherche désormais à minimiser l'importance du texte, assurant avoir obtenu d'autres garanties en coulisses.
10: Au Liban, malgré l'accord, Israël continue de bombarder le sud du pays, dans la région de Nabatieh notamment. L'armée israélienne dit de son côté avoir de nouveau été ciblée par des roquettes du Hezbollah. Pour le moment, on ignore si Donald Trump se rendra en Suisse pour paraffer en personne l'accord. Il est occupé pour le moment en France, à Évian avant Versailles ce soir, dernier jour du G7 dans les Alpes françaises. Emmanuel Macron vient de se féliciter d'un moment d'unité après des mois de désaccords, notamment sur le dossier ukrainien. Le G7 acte qu'il n'y a pas de volonté sérieuse de la Russie pour faire la paix. Entre duel et duo, les deux dirigeants, américains et français, se rendront ensuite au château de Versailles ce soir, symbole du faste de la royauté française, pour un dîner en grande pompe célébrant les 250 ans de l'indépendance américaine. Direction Haïti à présent. Le secrétaire général des Nations Unies, Antonio Guterres, était à Port-au-Prince hier pour assurer le pays du soutien des Nations Unies. Pourtant, le constat est sans appel. Haïti traverse la plus grave crise humanitaire de l'hémisphère occidental. Peterson Luxama.
12: C'est un Antonio Guterres visiblement marqué par ce qu'il a vu sur le terrain qui s'est exprimé devant la presse. Après sa visite dans un site de déplacés et ses échanges avec des victimes de la violence, il décrit une crise sans précédent.
13: J'ai vu une crise d'une ampleur extraordinaire dont la racine est l'insécurité. Les gangs terrorisent le pays, des familles entières sont déracinées. Des enfants sont privés de protection, d'école, d'avenir. Pour trop d'Haïtiens, chaque jour est une lutte pour la survie.
12: L'insécurité alimentaire et le déplacement forcé des populations causés par la violence des gangs constituent d'autres fléaux qui aggravent la crise, selon Antonio Guterres, qui a aussi évoqué l'enrôlement des enfants dans les groupes armés. Trop, c'est trop, s'indigne le diplomate.
13: Désormais, jusqu'à un membre du gang sur deux est un enfant. Voilà la vraie nature de ces groupes qui prospèrent en exploitant les plus vulnérables. C'est absolument intolérable. Cela doit cesser.
12: Face à ces constats inquiétants, Antonio Guterres assure que les Nations Unies n'abandonneront pas le pays.
13: Les Haïtiens ne sont pas seuls. Les Nations Unies sont à leur côté. Et le monde n'a pas le droit de détourner le regard.
12: Si le secrétaire général a réaffirmé l'engagement des Nations Unies aux côtés d'Haïti, sur le terrain, de nombreux citoyens continuent néanmoins de s'interroger sur les résultats concrets des différentes initiatives internationales mises en œuvre au fil des années pour aider le pays à sortir durablement de la crise. Peterson Luxama, Port-au-Prince, RFI.
10: Les députés européens ont adopté le texte en faveur des NGT, les nouvelles techniques génomiques, en d'autres termes la nouvelle génération d'OGM. Bruxelles veut assouplir les règles pour certaines variétés de plantes au nom de l'adaptation au changement climatique ou aux maladies. Mais les défenseurs de l'environnement redoutent une absence de traçabilité et le risque de contrôle du secteur par les multinationales. Autre texte adopté par le Parlement européen, autre controverse sous les huées de la gauche, dénonçant une nouvelle illustration de la convergence de la droite et de l'extrême droite. Les députés de Strasbourg ont approuvé le règlement sur les retours des migrants déboutés du droit d'asile, une réforme incluant la possibilité pour les pays des 27 de renouer des accords pour installer des centres de rétention hors des frontières de l'Union, les fameux hubs de retour. Raphaël Delvolvé en France, il s'agit également d'un enjeu politique à l'approche de la présidentielle.
14: Ça ne s'invente pas, le principal artisan du texte voté à Strasbourg, c'est un Français, le LR François-Xavier Bellamy, et lui-même ne s'en cache pas en privé. Peu de Français iront en réalité voir le détail du texte. En revanche, ajoute-t-il, ils verront qui agit et qui n'agit pas sur l'immigration. Le numéro 2 du parti a bien l'intention d'en faire un argument de la campagne de Bruno Retailleau en quête de voix à droite, mais aussi de différenciation avec les macronistes précisément sur le sujet de l'immigration. Les macronistes, très divisés sur le règlement retour, la plupart des eurodéputés Renaissance s'y opposent, arguant notamment d'un réel malaise sur la création de centres de retour dans des pays tiers, mais ne souhaitant pas non plus mêler leur voix avec celle de l'extrême droite. Jordan Bardella du RN fanfaronne depuis plusieurs jours. Hier encore, il criait victoire, présentant son groupe parlementaire d'opposition comme un aiguillon de la politique européenne. La gauche de son côté, PS comme LFI d'ailleurs, va évidemment saisir l'occasion pour alimenter un narratif inverse, l'indifférenciation entre droite et extrême droite.
10: Le mondial de foot à présent avec les affiches. Ce soir, le Portugal affronte à 17h temps universel la RDC. À suivre sur RFI, puis Angleterre-Croatie. 3h plus tard, à 20h temps universel. Hier, l'Irak a joué son premier match de Coupe du Monde contre la Norvège après 40 ans d'absence dans la compétition. Même si la rencontre s'est soldée par une large défaite des Irakiens, l'histoire n'est pas là. Dans les rues d'Erbil, dans le nord de l'Irak, les habitants s'étaient réunis ensemble pour voir le match. Reportage de Marie-Charlotte Roupy.
15: Dans le quartier d'Iskan à Erbil, les terrasses des cafés débordent. Les yeux rivés sur des centaines d'écrans, des dizaines et des dizaines de supporters irakiens découvrent leur équipe en Coupe du Monde.
16: Ça faisait 40 ans que l'Irak n'avait pas participé à la Coupe du Monde. Donc voir l'équipe en Coupe du Monde, ce n'est pas rien. Ça nous rend profondément heureux.
15: Et Samissa, lui, est arabe, mais la majorité des supporters présents ici sont kurdes. Et pour Hewa, la représentation de plusieurs ethnies et communautés irakiennes au sein de l'équipe nationale contribue à la joie des supporters.
16: Ça me rend très heureux parce que le football n'est pas le lieu pour faire des différences entre religion et ethnie. Et le football, c'est du plaisir. Il faut jouer comme des frères et en équipe.
15: Longtemps, les visages restent crispés, mais les yeux sont pleins d'espoir. Et à la 39e minute, l'Irak égalise et les supporters exultent. Mais la joie est de courte durée. Pour Manuel, les joueurs irakiens n'ont toutefois pas démérité.
17: Au début, nous étions très bons en première période, mais ensuite ils ont mis deux buts contre nous en deuxième mi-temps. Nous sommes tristes du résultat. Nous méritions une égalité.
15: Avec un score de 4-1 pour la Norvège, l'ambiance est vite retombée à Erbil, mais les supporters comptent bien suivre le prochain match contre la France. Marie-Charlotte Roupy, Erbil, RFI.
10: Hier, soirée parfaite en revanche pour l'Argentine de Lionel Messi et son triplé contre l'Algérie. La France est également bien entrée dans la compétition. 3-1 face au Sénégal et un doublé de Kylian Mbappé. Voilà maintenant sur le Pont des Arts avec vous Nathalie Amar. Bonjour Nathalie.
18: Bonjour Karine Bellicha et merci. Il est bientôt 17h10 à Paris. On parle cinéma aujourd'hui avec la réalisatrice Gaïa Gigi.
10: À tout de suite.
18: À tout de suite.
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0: à toutes et à tous. Elle a fui la Syrie en laissant derrière elle un fils de 6 ans et un mari emprisonné dans les geôles du régime dont elle ne sait pas s'il est mort ou vivant. Selma arrive en France sans papier, sans travail. Et alors que chez elle, les obus continuent de s'abattre, elle débute à Bordeaux une existence de clandestine. Les emplois non déclarés, payés au lance-pierre, la peur permanente d'une visite de l'inspection du travail. Selma, c'est l'héroïne de L'étrangère, le deuxième long métrage de la réalisatrice Gaïa Gigi, l'histoire intime d'une femme prise dans les tourments de l'exil jusqu'à la reconstruction. Gaïa Gigi est avec nous sur le Pont des Arts. Bonjour Gaïa Gigi.
1: Bonjour.
0: Et merci d'avoir accepté l'invitation d'RFI. L'étrangère, c'est donc Selma à son arrivée en France, sans statut, sans existence légale, invisible pour les autres. Vous la montrez aussi au départ presque invisible à elle-même et étrangère à elle-même.
1: Exactement, parce que dans ce film aussi, j'ai voulu aborder plusieurs thèmes en fait de ce que c'est être étrangère. Étranger pour moi, c'est pas uniquement quitter son pays et se déplacer physiquement, enfin, vers un autre, c'est à un moment, on peut être étrangère à nous-mêmes. Et pour moi, Selma, oui, en arrivant à Bordeaux, d'abord, elle est invisible et cette invisibilité la rend un peu étrangère à elle-même.
0: Elle-même, et c'est son parcours avec le temps qui va lui permettre de
1: exactement,
0: dire à nouveau
1: j'existe, ouais. Je deviens visible et je revis et je reste pas dans la survie.
0: Mmh. Ce qui vous intéresse, c'est la résonance intime de l'exil, ses conséquences sur les vies, les parcours affectifs des individus, Gaïa Gigi.
1: Exactement, parce que je vois qu'il y a eu beaucoup de films, bon, qui étaient des films magnifiques aussi, mais sur plus le processus de la demande administrative. Moi, je voulais partir dans l'intimité. Qu'est-ce que la guerre, ce que quitter son pays peut laisser sur notre vie intime, sur nos sentiments, sur nos émotions, comment on continue après, parce que pour moi, enfin, immigré garde tout ce que être humain a, enfin, garde toujours les désirs, mm-hmm. l'envie d'être amoureux, la solitude aussi. Et j'ai voulu montrer vraiment comment ça impacte notre vie, comment on peut se réconcilier, comment cet exil peut devenir aussi une résilience à un moment donné. Ouais.
0: Et c'est l'actrice Zahr Amir, superbe, qui interprète Selma. Elle aussi a connu l'exil d'ailleurs, de l'Iran à la France. On y reviendra, vous nous parlerez d'ailleurs du choix de cette actrice. Sur le Pont des Arts, notre hit de la semaine, comme tous les mercredis aujourd'hui, avec un artiste burundais, il s'appelle

0: Alors c'est Kidumu, hein, l'artiste burundais en question. Et ce titre que l'on entend, c'est Dani, on appellera Ali Bilali de la rédaction Kiswahili d'RFI à Nairobi pour en parler sur le Pont des Arts avec Gaïa Gigi pour L'Étrangère.
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2: Mon mari est prisonnier politique en Syrie. Il est probablement mort.
3: Qu'est-ce qui vous est arrivé?
2: Un accident. Je travaille en face.
4: Oui, je sais, oui. Et en rentrée?
2: J'ai besoin d'un avocat. J'ai un fils qui est resté en Syrie.
4: Je m'occupe du dossier de la migrante dont je t'ai parlé, là.
5: Tu vas avoir le temps pour ça?
4: Tout ce qui apparaît dans votre récit... Ce courage, c'est ça qu'il faut raconter.
0: Et le courage de Selma, le personnage principal de votre film, Gaïa Gigi, c'est celui donc de fuir la Syrie en guerre pour gagner l'Europe à pied et à la nage. Ce sont les premières images du film, absolument poignantes. Vous la montrez au bord de la noyade en train de se débattre avec la caméra vraiment au ras de l'eau. On est plongé d'emblée, vous avez voulu nous plonger d'emblée dans la violence du départ, tout
6: oui,
0: simplement.
6: Oui, tout à fait, et de montrer la violence que qu'elle a vécu, cette femme. D'abord, bien sûr, au niveau physique, parce que oui, ça représente une réalité, ces noyades, et enfin, l'obligation de survivre dans une situation complètement inhumaine. Mais j'ai voulu aussi filmer cette partie comme un cauchemar. Enfin, je l'ai filmé d'une façon un peu différente du reste du film. C'est un cauchemar et la première scène où on la voit se battre avec une femme inconnue dans la mer, c'est comme si elle se battait avec elle-même. Mm-hmm. Parce que comme si elle voulait tuer une partie d'elle-même avant de partir vers une nouvelle terre. Parce que je trouve que avant de débarquer dans un nouveau pays et en laissant notre pays natal derrière nous, on est obligé de tuer une partie en nous pour faire renaître une autre.
0: Mmh. Vous parlez aussi, dès les premières minutes, de la survie, non seulement la survie tout court, mais la survie d'une femme seule quand elle se retrouve autour du brasero, une fois qu'elle a accosté avec tous ces hommes autour d'elle qui lui demandent « Mais où est ton mari ?» et elle dit « Mais je fais le voyage toute seule. » Et ça, déjà, c'est encore un degré supplémentaire dans la difficulté
6: et
0: pour elle.
6: Oui, et c'est parce que c'était aussi le combat de beaucoup de femmes, enfin, avec la vague immigratoire syrienne, il y a beaucoup de femmes qui ont fait ce voyage très dangereux toutes seules et qui ont laissé parfois leurs enfants pour les faire éviter de faire ce voyage qui peut laisser beaucoup d'impact psychologique sur eux. Mmh. Et moi, j'ai rencontré beaucoup, enfin, j'ai fait un grand travail de documentation là-dessus parce que moi, j'ai pas fait ce voyage.
0: Et vous n'avez pas fait le même, vous avez fait le voyage aussi.
6: Voilà, j'ai fait un autre voyage. Ouais. C'est toujours une odyssée. Ouais. Mais il y avait vraiment, même j'ai rencontré des femmes très très jeunes qui ont pris cette décision de faire ce voyage.
0: Et puis il y a cette autre scène d'une extrême violence dans le tout début du film où on lui arrache ses empreintes. Elle a débarqué en Hongrie et cette violence-là, elle s'ajoute à celle de la traversée. C'est celle des règlements, c'est celle des lois. On a quasiment l'impression qu'on la dépossède de son corps à ce moment.

0: est connu, l'exil, et du quitter son pays, ça a évidemment une résonance particulière quand elle interprète le rôle.
1: C'est quelque chose d'abord qui nous a rassemblés vraiment toutes les deux parce que voilà, c'est le point commun entre nous. Ça nous a vraiment rapprochés et je pense que toujours un acteur, une actrice met de sa vie personnelle, de son vécu dans un rôle. Il cherche enfin dans son vécu, dans à son intériorité, une partie du personnage qu'il va jouer. Et moi, en tant que réalisatrice aussi, je cherche cette partie-là pour ressortir. Donc oui, je trouve que surtout vraiment, c'était comment dire, cette rapproche humaine qu'on a eu toutes les deux ensemble, je pense que ça nous a beaucoup aimé, nous a beaucoup vraiment aidé à travailler
0: ensemble,
1: et que chacune a vraiment provoqué l'autre dans le sens positif du terme.
0: Et puis il y a aussi le fait que elle est dans la vie, dans la vraie vie aussi une résistante. Elle a une histoire personnelle très violente puisqu'elle a dû quitter l'Iran précipitamment en 2008. Elle était une star du petit écran là-bas, et puis elle a voulu échapper à un procès dans une sombre affaire de sextape. Donc elle est partie vraiment du jour au lendemain pour éviter la prison. Elle a été interdite par le régime de faire son métier. Tout ça, évidemment, ce sont des choses qu'elle est allée aussi solliciter, j'imagine, pour l'interprétation du rôle.
1: Oui, et c'est surtout aussi que je trouve que c'est une femme aussi qui a vraiment réussi à construire une vraie vie. Enfin, c'est ça aussi, et à reconstruire une vraie carrière dans un pays étranger. Zahra aussi, c'est quelqu'un qui c'est aussi une femme qui a cherché vraiment à vivre et pas uniquement survivre. Et je trouve que elle a reconstruit une vie formidable. Et je trouve aussi le point en commun qui était entre nous, que l'exil nous a sauvés. En fait,
0: l'exil vous a sauvé. Elle, on l'a vu également comme réalisatrice et actrice de ce film fabuleux aussi, Tatami, où elle interprétait une championne sportive, une championne de judo, je crois, qui s'oppose frontalement au régime de Téhéran. Vous étiez d'accord sur l'interprétation du personnage de Selma, à la fois très forte, très courageuse, mais aussi avec cette faille, cette fragilité. Elle est traversée sans cesse quand même dans le film par des sentiments contraires.
1: Voilà, ce qui était vraiment super avec la première rencontre avec Zahra, que la première chose que je lui ai dit, c'est que je vois une femme forte et fragile à la fois. Elle m'a dit, c'est tout ce que j'ai vu moi aussi. Donc on était d'accord sur le point de départ, et là je trouve que ça facilite énormément les choses entre réalisatrice et actrice. Et donc voilà, c'est, on a travaillé cette femme combattante, enfin que comment elle bouge, comment elle parle, comment elle regarde l'autre, tout ça, comment elle montre cette force sans exagération, et mais avec beaucoup de fragilité aussi, et beaucoup de douceur.
0: Comment est-ce que vous définiriez le rapport, non pas de Zahra Amir, mais du personnage de Selma à la tradition dans le film? Parce que vous nous l'avez dit, il y a des pressions familiales, il y a le rôle que la société syrienne d'où elle vient assigne aux femmes, et elle, effectivement, elle est très forte, elle est très indépendante, mais elle ne va pas, on va pas tout dire évidemment de l'histoire du film, mais elle ne va pas jusqu'à renverser la table non plus. Il y a un moment quand même où c'est pas qu'elle se soumet, mais elle, on va dire qu'elle se met un peu entre parenthèses.
1: En fait, c'est un personnage aussi qui évolue au fur et à mesure. C'est vrai, à un moment, je trouve aussi, quand on débarque dans un pays étranger, on a énormément de difficultés. Enfin, contre nous, il y a plusieurs murs en fait qu'on doit détruire pour arriver à ce qu'on veut. Pour moi, cette femme, elle est prête à tout, mais voilà, elle va en douceur aussi. Et puis à un moment, quand on lui dit t'as pas le droit de faire la fête par exemple, voilà, t'as même pas le droit d'en profiter, enfin, parce que t'es dans une situation difficile, alors que cette femme a envie de vivre malgré tout, et donc elle part, enfin. Mais pour moi, tout se passe avec une évolution, enfin,

0: Et plus les choses deviennent enfin dures pour elle, plus on lui dit non, cette femme va foncer, va vouloir
1: ça va
0: foncer.
1: La stimuler.
0: Voilà, ça va la stimuler, exactement.
1: On va marquer une pause en musique avec la chanteuse et compositrice syrienne Lynn Adib, qui est associée avec le multi-instrumentiste Zayd Hamdan dans le duo Bedouin Burger.

0: Nomade par le duo Bedouin Burger sur le pont des arts avec la réalisatrice et scénariste Gaïa Gigi pour le film L'étrangère qui sortira sur les écrans en France dans une semaine. Votre premier long métrage en 2018, c'était Mon tissu préféré. Il avait été sélectionné dans la catégorie Un certain regard au Festival de Cannes cette année-là. Alors, avec ce film, on était dans la Syrie d'avant, celle de 2011, les premières heures de la révolution après le soulèvement qui avait chassé Ben Ali de Tunisie, Moubarak d'Égypte, la population de Syrie aussi s'était soulevée. Extrait des actualités de mars 2011, c'est chez nos confrères d'Euronews.
1: Dahel, Banias, Hama, Attal, Damas. Le soulèvement populaire contre le régime baasiste né à Deraa il y a plus d'une semaine s'étend désormais à l'ensemble de la Syrie. Il en va de même de la répression. À Hassanamaïn, à mi-chemin entre Damas et Deraa, une vingtaine de manifestants auraient été tués à l'aveugle par les forces de sécurité ce vendredi. Trois autres ont trouvé la mort dans les mêmes conditions, dans les environs de la capitale. Pour avoir une issue favorable à la situation actuelle, explique cet ancien militant des droits de l'homme, il faut que le président de la République syrienne demande à la police d'arrêter d'intervenir contre la population. Dans le cas inverse, la situation va s'aggraver. Nous demandons au président d'entamer immédiatement un dialogue national entre les différentes parties. Sinon, la révolution va continuer car le peuple est en état d'insurrection. Jeudi, Bachar al-Assad, accusé de réprimer la contestation dans le sang, a promis la mise en place de réformes démocratiques et en particulier la levée de l'état d'urgence qui remonte à 1963, d'où ces scènes de liesse populaire dans les rues de la capitale. Mais la jeunesse, elle, exige bien davantage, à commencer par la liberté d'expression.
0: Voilà, ces réformes promises n'ont jamais eu lieu. La guerre et ces centaines de milliers de morts ont suivi ce moment de bascule de la Syrie. C'était donc encore, Gaïa Gigi, la toile de fond pour vous d'une histoire intime, une façon encore d'explorer l'incidence de la grande histoire sur les histoires individuelles. Et vous avez dit que ce qui vous a inspiré, c'est le film d'Ettore Scola, Une journée particulière, dans lequel on est en pleine montée du fascisme en Italie et on suit ces deux personnages, donc Sofia Loren qui interprète une mère de famille un peu débordée, Marcello Mastroianni, un homosexuel qui est obligé de se caché de ce régime-là. C'est ça votre filiation cinématographique?
2: Après, oui. Enfin, moi, c'est un film que j'adore et c'est vrai, bon, finalement, mon tissu préféré, c'est un film très différent, mais ça s'inscrit aussi dans le sphère où, on voit, comme vous venez de dire, la grande histoire, comment elle influence la petite histoire ou l'histoire intime, en fait. Et pour moi, dans mon tissu préféré, voilà ce que j'ai essayé, voilà, en m'inspirant de ce film, c'est faire passer la guerre à travers le son. Bon, il y a des images documentaires qui apparaissent qu'à la fin du film, mais sinon, ça n'existe que par la bande sonore. Et pour moi aussi, voilà, il y avait cette jeune fille syrienne,
0: Nahla, qui vivait
2: le début de la guerre, enfin en Syrie, et qui cherchait elle aussi sa libération, son émancipation sexuelle. Et pour moi, c'était comment cette recherche d'émancipation sexuelle peut devenir aussi une arme politique, en fait, peut devenir de la résistance politique.
0: Oui, parce
2: politique.
0: Que quand le film débute, elle est promise à un Syrien exilé aux États-Unis. Elle pense qu'elle va pouvoir échapper à ce pays, aller vivre ailleurs, vivre une autre vie, sauf que ça se passe pas comme prévu. Il choisit sa sœur cadette, si je me souviens bien. Et voilà, et elle se retrouve avec cette immense déception et cette volonté quand même de s'affirmer en tant que femme.
2: Voilà, donc elle se réfugie chez sa voisine qui gère une maison close et elle va faire des découvertes dans cette maison. Et pour moi, voilà, c'est une lutte la liberté du corps peut être vraiment une sorte aussi de résistance politique.
0: Ouais, et c'était un huis clos de femmes, ce film-là.
2: Oui, tout à fait.
0: Il y avait très peu de figures masculines.
2: C'était
0: il y avait
2: aussi...
0: Nahla, il y avait sa sœur, une petite sœur encore, et une mère qui régnait sur le...
2: Un matriarcat, l'ensemble. En fait. Oui, une sorte un peu de maison de Bernard d'Alba, en fait, un peu.
0: Et, référence à Lorca, cette fois-ci.
2: Voilà. Ouais. Et donc, il y a ces femmes, il y a ces personnages masculins qui tournent autour, mais quand même qui participent au détournement, en fait, des événements dans le film. Mmh. Et au choix qu'elle prend, cette femme.
0: Et on peut dire que de la même façon que les Syriens ont tenté à l'époque d'échapper à la dictature, oui. Nala tente aussi d'échapper à ce matriarcat et aux règles qu'on a envie de lui imposer.
2: Et de découvrir son corps. Enfin, moi, dans les deux films, il y a toujours deux femmes qui font un voyage beaucoup plus psychologique, enfin, que physique, dans le sens propre du terme, pour faire des découvertes sur elles-mêmes.
0: Mmh. Et pour se dresser contre l'ordre des choses, finalement. Est-ce qu'elles ont quelque chose de vous, Gaïa Gigi, ces héroïnes, Nala, 25 ans,
2: certes, oui,
0: Selma?
2: Moi, c'est vrai, les deux films sont pas du tout autobiographiques, mais ce sont des films très personnels. Il y a toujours une grande partie de moi avec Nala ou avec Selma avec Nala dans sa lutte et pour son émancipation sexuelle, l'émancipation de son corps et Selma aussi avec ce combat de venir dans un pays et nouveau pays et reconstruire une vie et oser être amoureuse et oser aussi de ne pas se faire rattraper par le passé, même si ça arrive à un moment et ça crée aussi un nouveau combat pas facile.
0: Mmh. Vous, Gaïa Gigi, vous aviez quitté la Syrie déjà pour faire des études et puis vous l'avez quitté cette fois définitivement, en tout cas pour de longues années jusqu'à aujourd'hui, au moment de la guerre. Vos deux films ont donc été écrits en exil. Est-ce qu'ils vous ont aidé à accepter cet exil? Ça fait office un peu de remède contre cet arrachement de l'exil.
2: Oui, moi je trouve que le cinéma c'est toujours pour moi c'est ma façon aussi de me découvrir, d'apprendre des choses sur moi-même, parce que à chaque fois je commence un projet et puis je trouve que ce projet m'emmène dans des endroits en moi-même que moi je connaissais pas, et j'avoue que l'exil ça m'a permis aussi d'apprendre beaucoup de choses sur moi et surtout de rencontrer des gens en fait qui m'ont changé la vie, qui m'ont aidé aussi à découvrir des choses sur moi, et pour moi c'est ça vraiment le qui peut devenir le territoire ou la patrie.
0: Mmh. Mais vous avez eu, comme beaucoup de Syriens à cette époque-là, cet espoir déçu du changement dans les années qui ont suivi les printemps arabes.
2: Oui,
0: il a fallu
2: début,
0: en faire le deuil quelque part.
2: Oui, enfin pour moi, oui, j'avais un peu un espoir tout au début, mais qui a disparu très vite. En fait, après, bon, est-ce qu'on peut faire le deuil complètement de son pays? Je sais pas. J'essaie toujours de répondre à cette question parce que on peut pas se détacher complètement, même si on peut vivre des expériences extraordinaires, en fait, qui nous amènent vers une nouvelle vie. Mais est-ce qu'on peut faire vraiment le deuil de son pays? Ça, c'est une question j'arrive pas encore de répondre. Mais malheureusement, je me pose aussi la question, est-ce que l'espoir existe encore?
0: Pour ce pays-là.
2: Oui, pour ce pays-là, ouais.
0: Ouais, mon tissu préféré, vous l'aviez tourné en Turquie.
2: Oui.
0: L'étrangère a été tourné en France. Vous pourriez aujourd'hui, sur le papier, aller tourner un film en Syrie?
2: Oui, maintenant,
0: vous en avez envie?
2: Je peux. Et j'avoue que, en fait, même malgré toute la nostalgie que je ressens pour mon pays maintenant, j'ai pas encore osé rentrer là-bas. Parce que j'ai peur de revoir une ville que je connais
0: de
2: pas.
0: De ne pas reconnaître l'endroit où vous avez grandi.
2: Voilà, ça me fait un peu peur, mais je pense un jour je vais prendre le courage pour faire ça, surtout que le film que je suis en train d'écrire maintenant, il faut que je tourne une grande partie en Syrie, donc je pense que c'est ça, c'est toujours le cinéma.
0: Vous l'avez
2: en fait.
0: Écrit pour ça, pour y retourner peut-être.
2: Peut-être inconsciemment, c'est un film inspiré de l'enfance cette fois-ci. Et voilà, moi je trouve que c'est toujours le cinéma qui me pousse à franchir des choses qui me font peur. En fait, c'est ça que je trouve génial avec le cinéma. Et donc oui, je pense que mon troisième film va me permettre d'aller en Syrie.
0: Et vous disiez que le premier, mon tissu préféré, avait été projeté, alors pas dans un cadre très officiel, mais quelques Syriens l'ont vu.
2: Quelques Syriens l'ont vu et c'était très touchant pour moi avec les retours que j'ai eus, surtout que c'était vraiment des jeunes Syriens et des jeunes Syriennes qui ont trouvé un film très différent et audacieux. Justement, moi j'avais un peu... pas peur, mais je me dis, mais comment ils vont recevoir des scènes qui sont très audacieuses, de scènes de nudité et tout. Et là, je vois des jeunes qui étaient heureux par l'audace du film et qui m'ont même dit, il faut que le film soit projeté vraiment partout en Syrie. Donc, moi, c'est mon rêve vraiment d'aller et de faire...
0: De défendre
2: une grande...
0: votre cinéma là-bas.
2: Exactement, oui. Ouais.
0: Vous pensez que l'étrangère serait mieux accueillie, aussi bien accueillie?
2: J'espère.
0: Est-ce que vous savez
2: Voilà, c'est parce que avec mon tissu préféré, j'avais aucune idée comment ça peut être reçu. Donc là, c'est vrai que c'était dans un cadre très restreint, mais c'était vraiment très très bien accueilli et ça m'a fait énormément plaisir. J'espère que l'étranger. Bon, il y a des Syriens qui l'ont vu, mais en France ça a été très bien accueilli par eux, donc j'espère que...
0: Il faut espérer que ça soit la même chose pour le deuxième. Sur le Pont des Arts, la chanteuse franco-syrienne Climène Zarkan et le guitariste Baptiste Ferrandis, c'est le groupe Sarab.

0: Voilà le groupe Sahab qui reprend un titre du compositeur égyptien Sayed Darwish Zourouni. Je crois que vous le connaissez. Gaïa Jésus, c'est un titre traditionnel.
1: C'est Visitez-moi. Enfin, rendrez-moi visite.
0: Rendez-moi visite. Rendez-moi visite. Là, vous nous l'avez fait à l'anglaise. ce titre, L'étrangère, ça sonne, on va dire, comme une référence à Camus. Hein.
1: Ouais.
0: Voilà, le roman qui avait pour cadre, pour le coup, l'Algérie d'avant l'indépendance. C'est une référence que vous assumez, qui est un...
1: J'avoue, je sais pas si ça s'est venu inconsciemment. J'avoue, au départ, j'y ai pas beaucoup
0: pas spécialement
1: pensé. Mais il y a un peu une anecdote par rapport à ça, parce que pendant longtemps, j'ai cherché un titre pour le film, j'arrivais pas à trouver, et un jour, j'étais dans le train, et j'avais L'étranger avec moi d'Albert. C'est un livre que je relis de temps en temps.
0: Quand même, oui.
1: J'aime relire.
0: Il n'y a pas de hasard.
1: Voilà, à chaque fois, je découvre des nouvelles choses dedans. Et puis, il y a mon producteur qui m'appelle et qui me dit, bon, bah là, il faut qu'on trouve vraiment un titre pour le film.
0: Il manque plus que ça
1: et
0: pour lancer.
1: Et j'avais L'étranger entre mes mains. Et je lui ai dit, bon, et si c'est L'étrangère? Il dit, ah, ben, je trouve que c'est bien. Et après, quand j'avançais plus avec l'écriture du film, je me dis, vraiment, ça s'est venu, voilà, dans un train, comme ça, parce que j'avais L'étranger entre mes mains, mais je trouvais que vraiment c'était le bon titre pour ce film, parce que, voilà, c'est le film aborde qu'est-ce que c'est d'être étranger.
0: Ouais, enfin. Vous avez féminisé la figure de l'étranger. En tout cas, au fil de l'intrigue, hein, de la vie de Selma qui se stabilise en France, il y a un personnage qui, pour le coup, va apparaître comme le véritable étranger. C'est le mari syrien, Gaïa Jiji, contre toute attente, libérée des geôles du régime, et qui surgit alors qu'elle est, elle, en pleine reconstruction. Lui va devoir faire le chemin aussi.
1: Ben voilà, parce que c'est ça aussi la délicatesse, enfin, ou du quotidien dans l'exil, c'est que on peut se faire rattraper à un moment par le passé. Et là, au moment où elle a revécu l'amour, elle est capable maintenant de faire venir son fils, elle est en train de revivre, ben il y a le mari qui réapparaît. Bon, c'est le père de son enfant, c'est
0: ça fait des années donc qu'elle ne l'a pas vu.
1: Ça faisait des années qu'elle le recherchait. Et là, il va réapparaître, mais...
0: Elle avait fait son deuil de lui, quelque part. Elle avait commencé à faire son deuil de lui.
1: L'amour est brisé. Enfin, l'amour est brisé parce que chacun a vécu une expérience très dure et chacun est transformé d'une certaine
0: façon par
1: cette expérience.
0: Et que c'est difficile de la partager.
1: La retrouvaille est impossible. Donc là, elle se retrouve... étrangère à ce mari qui était vraiment l'amour de sa vie, et lui il va se retrouver étranger à cette femme qui n'est pas la même en fait.
0: Sur le pont des arts, on va vous entraîner, Gaïa Jiji, du côté de Nairobi pour le hit de la semaine.

0: Et c'est bien sûr l'ami Ali Bilali qui est en ligne de la rédaction Kiswahili. Salut Ali.
1: Salut Nathalie.
0: Alors l'artiste que vous nous faites découvrir aujourd'hui, c'est Kidumu qu'on entend ici sur le titre Ndani.
1: Oui, justement, Kidumu est burundais. C'est un artiste très connu dans la région et à l'international. Son vrai nom, c'est Jean-Pierre Nimbona. Il a une cinquantaine d'années. Il est auteur, compositeur et interprète. En 2012, il a été récompensé au Kora Awards en recevant le prix du meilleur artiste masculin d'Afrique de l'Est. Il a également été nommé ambassadeur de la paix, un rôle à travers lequel il œuvre à la promotion du dialogue et de la réconciliation dans la région des Grands Lacs.
0: Donc c'est un artiste très reconnu. Ali, que sait-on de ses jeunes années ?
1: Eh bien, on sait que sa mère le surnommait Kidumu. En Kirundi, ça signifie littéralement un bidon de 20 litres.
0: Ah oui, pas très gentil. Hein.
1: Il le reconnaît lui-même d'ailleurs. Il a été un bébé particulièrement robuste. Sa passion pour la musique naît dès l'âge de 10 ans lorsqu'il commence à jouer de la batterie. Au fil des années, il fonde un groupe avec lequel il se produit à travers les Burundi. En 1995, face à l'instabilité politique qui secoue son pays, il s'exile en Tanzanie, puis à Nairobi au Kenya, où il poursuit son parcours artistique et développe sa carrière musicale. Écoutons la chanson « Nakupenda ».
0: Allons-y.

0: Et Ali, en 25 ans, Kidou, moi déjà, à son actif de nombreux albums.
1: Oui, le premier, Yara Menje, est sorti en 2001. La même année, il a été invité par Pierre Buyoya, ancien président du Burundi, à se produire lors d'un concert pour la paix. En 2002, il a participé à un autre rassemblement pour la paix au Burundi. L'album Shamba est sorti en 2003. En 2006, l'album Ishano a mis en valeur son talent vocal avec le titre Zouk, entraînant Kichuna. En 2010, il sortit de Haturu Dinyuma, lui a valu le Kora Award, l'équivalent africain des Grammy Awards, pour ses chansons Mapenzi. Et Haturu Dinyuma, en 2012, il a enregistré l'album à succès Halina Mali, qui comprenait les singles Mulika Mwizi, Kimbia, Enjoy et Halina Mali. Je vous propose d'écouter la chanson Siwezi.

0: Et comment Kidumu a-t-il réussi à séduire, à conquérir le cœur des mélomanes d'Afrique de l'Est et d'Afrique centrale, Ali?
1: Installé au Kenya, Kidumu met plusieurs années à trouver sa voix en tant qu'auteur-compositeur. D'abord enregistré en Kirundi, ses chansons sont ensuite interprétées en Kiswahili afin de toucher un public plus large en Afrique de l'Est. Plus tard, Kidumu enrichit son répertoire en chantant également en français, en anglais et en espagnol. Savourons ici la chanson « Kwetu ».

Kidumu jouit également d'une grande popularité au Canada, où il est régulièrement invité à se produire. En août 2014, il participe notamment au prestigieux festival de musique folk d'Edmonton dans la province de l'Alberta. Accompagné de son groupe Boda Boda Band, dont le nom symbolise le franchissement des frontières et le rapprochement des peuples, Kidumu se produit dans plusieurs pays d'Afrique, au Moyen-Orient, au Canada et dans d'autres régions du monde. Son talent et la qualité de ses compositions lui valent l'estime du public et des critiques. Et pour terminer, je vous laisse avec le morceau « Wamotema ».

0: L'artiste burundais Kidumu dans notre hit de la semaine. Merci Ali, à très bientôt.
1: Merci également Nathalie.
0: Et merci à Vital Mugisho aux manettes du studio RFI à Nairobi.

0: Gaïa Gigi, il nous reste quelques secondes pour évoquer ce troisième film que vous êtes en train d'écrire. Ouais. Là, vous nous avez dit les questions d'enfance, mais encore.
1: Voilà, c'est inspiré librement de mon enfance et c'est comment rêver sous une dictature et surtout rêver d'être artiste.
0: D'accord. Voilà. Il n'y a pas de date encore. Tout ça est
1: voilà, c'est la série des années 80. Ouais. Et mais oui, là, c'est l'écriture et puis le financement.
0: Le parcours du combattant commence. Exactement. En attendant, on retrouve au cinéma votre deuxième film, L'étrangère, à partir de mercredi prochain sur les écrans en France, sur le Pont des Arts, avec Clémence Delfort à la coordination, Pierre Plantier à la réalisation et Louise Lemoine, notre stagiaire. Merci d'avoir été avec nous, Gaëlle.
1: Merci beaucoup, merci.
0: Et à nos auditeurs, eh bien, on se dit à demain, 15h10, TU. Et demain, nous parlerons du Festival du cinéma d'animation à Annecy avec deux films événements pour cette édition 2026. Carmen, l'oiseau rebelle, adapté de l'opéra de Georges Bizet. Et puis In the Waves, adaptation de l'album de bande dessinée d'AJ Dungo qui nous parle de surf et de maladie. Ce sont deux très beaux films. Bonjour Annie Gasnier.
2: Bonjour Nathalie.
0: Radio Foot avec vous dans 10 minutes et encore une belle soirée en vue sur nos antennes africaines.
2: Exactement, avec le retour des Léopards, 52 ans que cette équipe de la République démocratique du Congo attendait de participer à une Coupe du Monde. Elle le fera ce soir, ça sera face au Portugal, pardon, et les Portugais emmenés par Cristiano Ronaldo qui en est à sa 6e Coupe du Monde. On parlera aussi d'un match entre l'Angleterre et la Croatie et on reviendra sur la victoire des Bleus.
0: Évidemment, à tout de suite, Annie, dans une minute sur RFI, le journal en français facile.
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8: Il est 17h à Paris, 15h en temps universel. C'est l'heure du journal, présenté par Karine Bellicha. Bonjour Karine.
9: Bonjour Anne-Cécile, bonjour à tous. À la une, l'accord qui sera signé après-demain entre Américains et Iraniens n'est pas encore public, mais la version du texte qui circule semble largement favorable à Téhéran. Washington assure avoir obtenu des garanties supplémentaires en coulisses. En Haïti, la crise est sans précédent avec des gangs qui terrorisent le pays et des enfants privés d'avenir. Le constat du patron de l'ONU est sans appel à l'issue de sa visite dans l'île. Et puis direction l'Irak qui a vibré la nuit dernière à l'unisson de son équipe au Mondial. Peu importe la large défaite contre la Norvège, après 40 ans sans Coupe du Monde, les Irakiens ont célébré leur entrée dans la compétition. Pour l'administration Trump, l'affaire est entendue. L'accord avec Téhéran sera bien signé après-demain en Suisse et mettra fin au conflit. Et c'est une victoire pour les États-Unis. Pourtant, même si le texte n'a pas encore été publié, une version circule dans la presse prévoyant la réouverture du détroit d'Ormuz, le dégel des avoirs iraniens à l'étranger et la question nucléaire repoussée aux négociations ultérieures. Nicolas Rocca sur le papier, Téhéran semble largement gagnant.
10: si le texte qui a fuité est bien celui signé électroniquement par les deux parties. Alors, difficile de voir ce qui gagne Washington, à part la réouverture du détroit d'Ormuz et la fin d'une guerre particulièrement coûteuse. Sur tous les points ou presque, Téhéran semble avoir obtenu gain de cause. Levée du blocus américain, dérogation pour les exportations de pétrole iranien avant une levée progressive des sanctions. La création d'un fonds de 300 milliards de dollars, fonds privé selon Reuters, pourrait permettre la reconstruction du pays, tout comme le dégel prévu des avoirs iraniens bloqués à l'étranger. Autre point positif pour Téhéran, l'accord prévoit la cessation des hostilités sur tous les fronts, et donc également au Liban, aux grandes dames d'Israël. Sur le nucléaire, la gestion de l'uranium enrichi iranien, tout est repoussé à plus tard, aux fameux 60 jours de négociations prévus après la signature du protocole d'accord. Seul élément clair, l'Iran s'engage à ne pas produire d'armes atomiques, mais cet engagement apparaissait déjà dans le préambule de l'accord de Vienne de 2015, accord dont Donald Trump s'est retiré. Selon CNN, le gouvernement américain cherche désormais à minimiser l'importance du texte, assurant avoir obtenu d'autres garanties en coulisses.
9: Au Liban, malgré l'accord, Israël continue de bombarder le sud du pays, dans la région de Nabatieh notamment. L'armée israélienne dit de son côté avoir de nouveau été ciblée par des roquettes du Hezbollah. Pour le moment, on ignore si Donald Trump se rendra en Suisse pour paraffer en personne l'accord. Il est occupé pour le moment en France, à Évian, avant Versailles ce soir, dernier jour du G7 dans les Alpes françaises. Emmanuel Macron vient de se féliciter d'un moment d'unité après des mois de désaccords, notamment sur le dossier ukrainien. Le G7 acte qu'il n'y a pas de volonté sérieuse de la Russie pour faire la paix. Entre duel et duo, les deux dirigeants, américains et français, se rendront ensuite au château de Versailles ce soir, symbole du faste de la royauté française, pour un dîner en grande pompe célébrant les 250 ans de l'indépendance américaine. Direction Haïti à présent. Le secrétaire général des Nations Unies, Antonio Guterres, était à Port-au-Prince hier pour assurer le pays du soutien des Nations Unies. Pourtant, le constat est sans appel. Haïti traverse la plus grave crise humanitaire de l'hémisphère occidental. Peterson Luxama.
11: C'est un Antonio Guterres visiblement marqué par ce qu'il a vu sur le terrain qui s'est exprimé devant la presse. Après sa visite dans un site de déplacés et ses échanges avec des victimes de la violence, il décrit une crise sans précédent.
12: J'ai vu une crise d'une ampleur extraordinaire dont la racine est l'insécurité. Les gangs terrorisent le pays, des familles entières sont déracinées. Des enfants sont privés de protection, d'école, d'avenir. Pour trop d'Haïtiens, chaque jour est une lutte pour la survie.
11: L'insécurité alimentaire et le déplacement forcé des populations causés par la violence des gangs constituent d'autres fléaux qui aggravent la crise, selon Antonio Guterres, qui a aussi évoqué l'enrôlement des enfants dans les groupes armés. Trop, c'est trop, s'indigne le diplomate.
12: Désormais, jusqu'à un membre du gang sur deux est un enfant. Voilà la vraie nature de ces groupes qui prospèrent en exploitant les plus vulnérables. C'est absolument intolérable. Cela doit cesser.
11: Face à ces constats inquiétants, Antonio Guterres assure que les Nations Unies n'abandonneront pas le pays.
12: Les Haïtiens ne sont pas seuls. Les Nations Unies sont à leur côté. Et le monde n'a pas le droit de détourner le regard.
11: Si le secrétaire général a réaffirmé l'engagement des Nations Unies aux côtés d'Haïti, sur le terrain, de nombreux citoyens continuent néanmoins de s'interroger sur les résultats concrets des différentes initiatives internationales mises en œuvre au fil des années pour aider le pays à sortir durablement de la crise. Peterson Luxama, Port-au-Prince, RFI.
9: Les députés européens ont adopté le texte en faveur des NGT, les nouvelles techniques génomiques, en d'autres termes la nouvelle génération d'OGM. Bruxelles veut assouplir les règles pour certaines variétés de plantes au nom de l'adaptation au changement climatique ou aux maladies. Mais les défenseurs de l'environnement redoutent une absence de traçabilité et le risque de contrôle du secteur par les multinationales. Autre texte adopté par le Parlement européen, autre controverse sous les huées de la gauche, dénonçant une nouvelle illustration de la convergence de la droite et de l'extrême droite. Les députés de Strasbourg ont approuvé le règlement sur les retours des migrants déboutés du droit d'asile, une réforme incluant la possibilité pour les pays des 27 de renouer des accords pour installer des centres de rétention hors des frontières de l'Union, les fameux hubs de retour. Raphaël Delvolvé en France, il s'agit également d'un enjeu politique à l'approche de la présidentielle.
13: Ça ne s'invente pas, le principal artisan du texte voté à Strasbourg, c'est un Français, le LR François-Xavier Bellamy, et lui-même ne s'en cache pas en privé. Peu de Français iront en réalité voir le détail du texte. En revanche, ajoute-t-il, ils verront qui agit et qui n'agit pas sur l'immigration. Le numéro 2 du parti a bien l'intention d'en faire un argument de la campagne de Bruno Retailleau en quête de voix à droite, mais aussi de différenciation avec les macronistes précisément sur le sujet de l'immigration. Les macronistes, très divisés sur le règlement retour, la plupart des eurodéputés Renaissance s'y opposent, arguant notamment d'un réel malaise sur la création de centres de retour dans des pays tiers, mais ne souhaitant pas non plus mêler leur voix avec celle de l'extrême droite. Jordan Bardella du RN fanfaronne depuis plusieurs jours. Hier encore, il criait victoire, présentant son groupe parlementaire d'opposition comme un aiguillon de la politique européenne. La gauche de son côté, PS comme LFI d'ailleurs, va évidemment saisir l'occasion pour alimenter un narratif inverse, l'indifférenciation entre droite et extrême droite.
9: Le mondial de foot à présent avec les affiches. Ce soir, le Portugal affronte à 17h temps universel la RDC. À suivre sur RFI, puis Angleterre-Croatie. 3h plus tard, à 20h temps universel. Hier, l'Irak a joué son premier match de Coupe du Monde contre la Norvège après 40 ans d'absence dans la compétition. Même si la rencontre s'est soldée par une large défaite des Irakiens, l'histoire n'est pas là. Dans les rues d'Erbil, dans le nord de l'Irak, les habitants s'étaient réunis ensemble pour voir le match. Reportage de Marie-Charlotte Roupy.
14: Dans le quartier d'Iskan à Erbil, les terrasses des cafés débordent. Les yeux rivés sur des centaines d'écrans, des dizaines et des dizaines de supporters irakiens découvrent leur équipe en Coupe du Monde.
15: Ça faisait 40 ans que l'Irak n'avait pas participé à la Coupe du Monde. Donc voir l'équipe en Coupe du Monde, ce n'est pas rien. Ça nous rend profondément heureux.
14: Et Samissa, lui, est arabe, mais la majorité des supporters présents ici sont kurdes. Et pour Hewa, la représentation de plusieurs ethnies et communautés irakiennes au sein de l'équipe nationale contribue à la joie des supporters.
16: Ça me rend très heureux parce que le football n'est pas le lieu pour faire des différences entre religion et ethnie. Et le football, c'est du plaisir. Il faut jouer comme des frères et en équipe.
14: Longtemps, les visages restent crispés, mais les yeux sont pleins d'espoir. Et à la 39e minute, l'Irak égalise et les supporters exultent. Mais la joie est de courte durée. Pour Manuel, les joueurs irakiens n'ont toutefois pas démérité.
17: Au début, nous étions très bons en première période, mais ensuite ils ont mis deux buts contre nous en deuxième mi-temps. Nous sommes tristes du résultat. Nous méritions une égalité.
14: Avec un score de 4-1 pour la Norvège, l'ambiance est vite retombée à Erbil, mais les supporters comptent bien suivre le prochain match contre la France. Marie-Charlotte Roupy, Erbil, RFI.
9: Hier, soirée parfaite en revanche pour l'Argentine de Lionel Messi et son triplé contre l'Algérie. La France est également bien entrée dans la compétition. 3-1 face au Sénégal et un doublé de Kylian Mbappé. Voilà maintenant sur le Pont des Arts avec vous, Nathalie Amar. Bonjour Nathalie.
18: Bonjour Karine Bellicha et merci. Il est bientôt 17h10 à Paris. On parle cinéma aujourd'hui avec la réalisatrice Gaïa Gigi.
9: À tout de suite.
18: À tout de suite.
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0: Bonjour à toutes et à tous. Elle a fui la Syrie en laissant derrière elle un fils de 6 ans et un mari emprisonné dans les geôles du régime dont elle ne sait pas s'il est mort ou vivant. Selma arrive en France sans papier, sans travail. Et alors que chez elle, les obus continuent de s'abattre, elle débute à Bordeaux une existence de clandestine. Les emplois non déclarés, payés au lance-pierre, la peur permanente d'une visite de l'inspection du travail. Selma, c'est l'héroïne de L'étrangère, le deuxième long métrage de la réalisatrice Gaïa Gigi, l'histoire intime d'une femme prise dans les tourments de l'exil jusqu'à la reconstruction. Gaïa Gigi est avec nous sur le Pont des Arts. Bonjour Gaïa Gigi.
1: Bonjour.
0: Et merci d'avoir accepté l'invitation d'RFI. L'étrangère, c'est donc Selma à son arrivée en France, sans statut, sans existence légale, invisible pour les autres. Vous la montrez aussi au départ presque invisible à elle-même et étrangère à elle-même.
1: Exactement, parce que dans ce film aussi, j'ai voulu aborder plusieurs thèmes en fait de ce que c'est être étrangère. Étranger pour moi, c'est pas uniquement quitter son pays et se déplacer physiquement, enfin, vers un autre. C'est à un moment, on peut être étrangère à nous-mêmes. Et pour moi, Selma, oui, en arrivant à Bordeaux, d'abord, elle est invisible et cette invisibilité la rend un peu étrangère à elle-même.
0: À elle-même, et c'est son parcours avec le temps qui va lui permettre de
1: exactement,
0: dire à nouveau
1: j'existe, ouais. Je deviens visible et je revis et je reste pas dans la survie.
0: Mmh. Ce qui vous intéresse, c'est la résonance intime de l'exil, ses conséquences sur les vies, les parcours affectifs des individus, Gaïa Gigi.
1: Exactement, parce que je vois qu'il y a eu beaucoup de films, bon, qui étaient des films magnifiques aussi, mais sur plus le processus de la demande administrative. Moi, je voulais partir dans l'intimité. Qu'est-ce que la guerre, ce que quitter son pays peut laisser sur notre vie intime, sur nos sentiments, sur nos émotions, comment on continue après, parce que pour moi, immigré garde tout ce que être humain a, enfin, garde toujours les désirs, mm-hmm. l'envie d'être amoureux, la solitude aussi. Et j'ai voulu montrer vraiment comment ça impacte notre vie, comment on peut se réconcilier, comment cet exil peut devenir aussi une résilience à un moment donné. Ouais.
0: Et c'est l'actrice Zahr Amir, superbe, qui interprète Selma. Elle aussi a connu l'exil d'ailleurs, oui. de l'Iran à la France. On y reviendra, vous nous parlerez d'ailleurs du choix de cette actrice. Sur le Pont des Arts, notre hit de la semaine, comme tous les mercredis aujourd'hui, avec un artiste burundais, il s'appelle

0: Alors c'est Kidumu, hein, l'artiste burundais en question. Et ce titre que l'on entend, c'est Dani, on appellera Ali Bilali de la rédaction Kiswahili d'RFI à Nairobi pour en parler sur le pont des arts avec Gaïa Gigi pour l'étrangère.
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2: Mon mari est prisonnier politique en Syrie. Il est probablement mort.
3: Qu'est-ce qui vous est arrivé?
2: Un accident. Je travaille en face.
4: Oui, je sais, oui. Et en entrée?
2: J'ai besoin d'un avocat. J'ai un fils qui est resté en Syrie.
4: Je m'occupe du dossier de la migrante dont je t'ai parlé, là.
5: Tu vas avoir le temps pour ça?
4: Tout ce qui apparaît dans votre récit, ce courage, c'est ça qu'il faut raconter.
0: Et le courage de Selma, le personnage principal de votre film, Gaïa Gigi, c'est celui donc de fuir la Syrie en guerre pour gagner l'Europe à pied et à la nage. Ce sont les premières images du film, absolument poignantes. Vous la montrez au bord de la noyade en train de se débattre avec la caméra vraiment au ras de l'eau. On est plongé d'emblée, vous avez voulu nous plonger d'emblée dans la violence du départ, tout
6: oui,
0: simplement.
6: Oui, tout à fait, et de montrer la violence que qu'elle a vécu, cette femme. D'abord, bien sûr, au niveau physique, parce que oui, ça représente une réalité, ses noyades, et enfin, l'obligation de survivre dans une situation complètement inhumaine. Mais j'ai voulu aussi filmer cette partie comme un cauchemar. Enfin, je l'ai filmé d'une façon un peu différente du reste du film. C'est un cauchemar et la première scène où on la voit se battre avec une femme inconnue dans la mer, c'est comme si elle se battait avec elle-même. Mm-hmm. Parce que comme si elle voulait tuer une partie d'elle-même avant de partir vers une nouvelle terre. Parce que je trouve que avant de débarquer dans un nouveau pays et en laissant notre pays natal derrière nous, on est obligé de tuer une partie en nous pour faire renaître une autre.
0: Mmh. Vous parlez aussi, dès les premières minutes, de la survie, non seulement la survie tout court, mais la survie d'une femme seule quand elle se retrouve autour du bras zéro, une fois qu'elle a accosté avec tous ces hommes autour d'elle qui lui demandent « Mais où est ton mari ?» Elle dit « Oui. Mais je fais le voyage toute seule. » Et ça déjà, c'est encore un degré supplémentaire dans la difficulté
6: et
0: pour elle.
6: Oui, et c'est parce que c'était aussi le combat de beaucoup de femmes, enfin avec la vague immigratoire syrienne, il y a beaucoup de femmes qui ont fait ce voyage très dangereux toutes seules et qui ont laissé parfois leurs enfants pour les faire éviter de faire ce voyage qui peut laisser beaucoup d'impact psychologique sur eux. Mmh. Et moi, j'ai rencontré beaucoup, enfin, j'ai fait un grand travail de documentation là-dessus parce que moi, j'ai pas fait ce voyage.
0: Et vous n'avez pas fait le même. Vous avez fait le voyage.
6: Voilà,
0: aussi,
6: j'ai fait un autre voyage. Ouais. C'est toujours une odyssée. Ouais. Mais il y avait vraiment, même j'ai rencontré des femmes très très jeunes qui ont pris cette décision de faire ce voyage.
0: Et puis il y a cette autre scène d'une extrême violence dans le tout début du film où on lui arrache ses empreintes. Elle a débarqué en Hongrie et cette violence-là, elle s'ajoute à celle de la traversée. C'est celle des règlements, c'est celle des lois. On a quasiment l'impression qu'on la dépossède de son corps à ce moment-là.
6: Exactement ça. Moi, je trouvais ça d'une grande violence et d'une grande absurdité aussi. Je comprenais pas très bien cette procédure. Enfin, parce qu'on oblige les immigrés à laisser leurs empreintes au premier pays où on les voit, où on les rattrape.
0: Oui, et vous le citez dans le film, c'est la procédure Dublin qui avait fait énormément débat au sein de l'Union européenne.
6: Voilà. Et alors que dans certains pays, enfin comme les pays de l'Europe de l'Est, on veut pas du tout de ces gens-là, mais on les oblige à laisser leurs empreintes, ce qui va compliquer énormément leur procédure une fois arrivés dans un autre pays. Et pour moi, je trouvais aussi la violence, comme vous venez de dire, c'est comment on arrache une partie de notre identité. Pour moi, les empreintes, c'est notre singularité, c'est notre identité, c'est une partie de notre corps. Et là, cette femme était obligée de laisser cette partie-là en Hongrie.
0: Et elle craint évidemment que ça nuise à la procédure arriver en France où elle a des contacts.
6: Donc, elle va se faire violence.
0: C'est ça. C'est-à-dire qu'elle va retourner la violence contre elle-même. Elle
6: exactement.
0: Va se mutiler les doigts pour fausser justement cette prise d'empreinte et puis pour obtenir aussi à l'arrivée une procédure accélérée de l'examen de sa demande d'asile.
6: C'est ça. Et pour moi, je trouvais que quand elle se fait violence, quand elle fait ça, elle va se retrouver étrangère à son corps.
0: C'est vrai que vous montrez cette violence-là. Vous montrez aussi l'invisibilité qui pèse au quotidien. Alors c'est vrai qu'on avait déjà vu dans l'histoire de Souleymane, par exemple, le travail clandestin, la problématique du travail clandestin. Mais là, vous le montrez effectivement au quotidien, se faire tout petit quand c'est nécessaire, s'effacer dans le restaurant où elle est embauchée, parce que c'est une histoire de service rendu. Donc elle finit par trouver un travail, mais il faut pas qu'elle prenne trop de place à cet endroit-là non plus.
6: Oui, il faut qu'elle reste invisible d'une certaine façon parce qu'elle fait le ménage le matin avant l'arrivée des gens. Et puis, au restaurant, elle doit rester à la cuisine. Il ne faut pas qu'elle soit au comptoir. Il ne faut pas qu'on la voie. Enfin, elle est vraiment invisible pour cette ville. Pour moi, c'est l'histoire d'amour qui la rend invisible et ça, la recherche aussi qu'elle mène sur elle-même dans cet exil qui la rend visible.
0: Parce qu'elle va donc pouvoir compter sur une aide extrêmement précieuse en dehors de ce réseau d'entraide qui fait que quand même elle trouve un petit travail en arrivant. On l'a entendu dans la bande-annonce, c'est un avocat voisin du restaurant où elle travaille qui la voit et qui va, on peut dire, la réintégrer parmi les humains parce qu'il reconnaît son courage. Elle lui raconte son histoire
6: c'est
0: et
6: ça.
0: Il lui dit « Vous avez eu énormément de courage ».
6: C'est pour moi, l'histoire d'amour née ici, est-ce que quand il lui dit « C'est ce courage-là qu'il faut raconter, enfin vous êtes une femme courageuse
0: »,
6: là, elle révèle quelque chose sur elle. Peut-être elle se rendait pas compte après tout ce qu'elle a vécu, les choses horribles qu'elle a vécues. Il y a sa mère, qui la culpabilise. Pourquoi tu es partie
0: pourquoi
6: sans
0: tu as
6: fils,
0: laissé ton fils
6: Voilà, son fils qui la culpabilise aussi. La famille même qui l'héberge. Enfin, donc et là il y a quelqu'un qui lui dit mais vous êtes courageuse. Et là il y a cette redécouverte qui commence et il y a cette histoire qui va naître avec cet homme.
0: C'est un portrait de femme très forte que vous nous brossez. Toute sa détermination se lit dans son regard, vraiment, Gaïa Gigi, un regard très, très éloquent. Beaucoup des émotions de ce film passent par son regard et pas par la parole. Il fallait évidemment trouver une incarnation à ce personnage-là. Vous aviez en tête, lorsque vous écriviez ce film, l'actrice Zahr Amir pour ce
6: alors,
0: rôle-là.
6: Alors, je ne connaissais pas encore Zahr. En fait, ce qui s'est passé, c'est que moi, pendant l'écriture du film, j'avais un fantasme de Selma. Et je trouvais pas ce fantasme parmi les actrices syriennes ou les actrices du monde arabe, même s'il y a des grands talents.
0: Vous aviez une représentation idéale de son personnage.
6: Voilà, enfin, de son physique, sa façon de parler, et surtout, oui, le regard, les yeux. Et quand j'ai vu Zahr dans Les Nuits de Machad d'Ali Abbasi, le rôle pour lequel elle a eu le prix d'interprétation féminine à Cannes. Il s'est passé quelque chose de fou. J'ai vu Selma tout de suite.
0: Ouais,
6: à
0: elle joue dans ce film. Elle joue le rôle d'une journaliste qui enquête sur une série de féminicides. Effectivement, ça lui a valu le prix d'interprétation. Le fait qu'elle aussi, je l'évoquais un peu au début.

0: Zaha aussi, c'est quelqu'un qui c'est aussi une femme qui a cherché vraiment à vivre et pas uniquement survivre. Et je trouve que elle a reconstruit une vie formidable. Et je trouve aussi le point en commun qui était entre nous que l'exil nous a sauvés. En fait,
1: l'exil vous a sauvés. Elle, on l'a vu également comme réalisatrice et actrice de ce film. Fabuleux aussi, Tatami, où elle interprétait une championne sportive, une championne de judo, je crois, qui s'oppose frontalement au régime de Téhéran. Vous étiez d'accord sur l'interprétation du personnage de Selma, à la fois très forte, très courageuse, mais aussi avec cette faille, cette fragilité. Elle est traversée sans cesse quand même dans le film par des sentiments contraires.
0: Voilà, ce qui était vraiment super avec la première rencontre avec Zahar, que la première chose que je lui ai dit, c'est que je vois une femme forte et fragile à la fois. Elle m'a dit, c'est tout ce que j'ai vu, moi aussi. Donc, on était d'accord sur le point de départ. Et là, je trouve que ça facilite énormément les choses entre réalisatrice et actrice. Et on a travaillé cette femme combattante, comment elle bouge, comment elle parle, comment elle regarde l'autre, tout ça, comment elle montre cette force sans exagération mais avec beaucoup de fragilité aussi et beaucoup de douceur.
1: Comment est-ce que vous définiriez le rapport, non pas de Zahra Mir, mais du personnage de Selma à la tradition dans le film? Parce que vous nous l'avez dit, il y a des pressions familiales, il y a le rôle que la société syrienne d'où elle vient assigne aux femmes. Et elle, effectivement, elle est très forte, elle est très indépendante, mais elle ne va pas, on va pas tout dire évidemment de l'histoire du film, mais elle ne va pas jusqu'à renverser la table non plus. Il y a un moment quand même où c'est pas qu'elle se soumet, mais elle, on va dire qu'elle se met un peu entre parenthèses.
0: C'est un personnage aussi qui évolue au fur et à mesure. C'est vrai, à un moment, je trouve aussi, quand on débarque dans un pays étranger, on a énormément de difficultés. Enfin, contre nous, il y a plusieurs murs en fait qu'on doit détruire pour arriver à ce qu'on veut. Pour moi, cette femme, elle est prête à tout, mais voilà, elle va en douceur aussi. Et puis à un moment, quand on lui dit t'as pas le droit de faire la fête par exemple, voilà, t'as même pas le droit d'en profiter, enfin, parce que t'es dans une situation difficile, alors que cette femme a envie de vivre malgré tout, et donc elle part, enfin. Mais pour moi, tout se passe avec une évolution, enfin, et plus les choses deviennent dur pour elle, plus on lui dit non, cette femme va foncer, va vouloir
1: ça va la stimuler.
0: Voilà, ça va la stimuler, exactement.
1: On va marquer une pause en musique avec la chanteuse et compositrice syrienne Lynn Adib, qui est associée avec le multi-instrumentiste Zayd Hamdan dans le duo Bedouin Burger.

0: Nomad par le duo Bedouin Burger sur le pont des arts avec la réalisatrice et scénariste Gaïa Gigi pour le film L'étrangère qui sortira sur les écrans en France dans une semaine. Votre premier long métrage en 2018, c'était Mon tissu préféré. Il avait été sélectionné dans la catégorie Un certain regard au Festival de Cannes cette année-là. Alors, avec ce film, on était dans la Syrie d'avant, celle de 2011, les premières heures de la révolution après le soulèvement qui avait chassé Ben Ali de Tunisie, Moubarak d'Égypte, la population de Syrie aussi s'était soulevée. Extrait des actualités de mars 2011, c'est chez nos confrères d'Euronews.
1: Dahel, Banias, Hama, Attal, Damas. Le soulèvement populaire contre le régime baasiste né à Dera il y a plus d'une semaine s'étend désormais à l'ensemble de la Syrie. Il en va de même de la répression. À As-Sanamain, à mi-chemin entre Damas et Dera, une vingtaine de manifestants auraient été tués à l'aveugle par les forces de sécurité ce vendredi. Trois autres ont trouvé la mort dans les mêmes conditions, dans les environs de la capitale. Pour avoir une issue favorable à la situation actuelle, explique cet ancien militant des droits de l'homme, il faut que le président de la République syrienne demande à la police d'arrêter d'intervenir contre la population. Dans le cas inverse, la situation va s'aggraver. Nous demandons au président d'entamer immédiatement un dialogue national entre les différentes parties. Sinon, la révolution va continuer car le peuple est en état d'insurrection. Jeudi, Bachar al-Assad, accusé de réprimer la contestation dans le sang, a promis la mise en place de réformes démocratiques et en particulier la levée de l'état d'urgence qui remonte à 1963. D'où ces scènes de liesse populaire dans les rues de la capitale. Mais la jeunesse, elle, exige bien davantage, à commencer par la liberté d'expression.
0: Voilà, ces réformes promises n'ont jamais eu lieu. La guerre et ses centaines de milliers de morts ont suivi. Ce moment de bascule de la Syrie, c'était donc encore, Gaïa Gigi, la toile de fond pour vous d'une histoire intime, une façon encore d'explorer l'incidence de la grande histoire sur les histoires individuelles. Et vous avez dit que ce qui vous a inspiré, c'est le film d'Ettore Scola, Une journée particulière, dans lequel on est en pleine montée du fascisme en Italie et on suit ces deux personnages, donc Sofia Loren qui interprète une mère de famille un peu débordée, Marcello Mastroianni, un homosexuel qui est obligé de se caché de ce régime-là. C'est ça votre filiation cinématographique?
2: Après, oui. Enfin, moi, c'est un film que j'adore et c'est vrai, bon, finalement, mon tissu préféré, c'est un film très différent, mais ça s'inscrit aussi dans le sphère où, on voit, comme vous venez de dire, la grande histoire, comment elle influence la petite histoire ou l'histoire intime, en fait. Et pour moi, dans mon tissu préféré, voilà ce que j'ai essayé, voilà, en m'inspirant de ce film, c'est faire passer la guerre à travers le son. Bon, il y a des images documentaires qui apparaissent qu'à la fin du film, mais sinon, ça n'existe que par la bande sonore. Et pour moi aussi, voilà, il y avait cette jeune fille syrienne
0: qui vivait
2: le début de la guerre, enfin en Syrie, et qui cherchait elle aussi sa libération, son émancipation sexuelle. Et pour moi, c'était comment cette recherche d'émancipation sexuelle peut devenir aussi une arme politique, en fait, peut devenir de la résistance politique.
0: Oui, parce
2: politique.
0: Que quand le film débute, elle est promise à un Syrien exilé aux États-Unis. Elle pense qu'elle va pouvoir échapper à ce pays, aller vivre ailleurs, vivre une autre vie, sauf que ça se passe pas comme prévu. Il choisit sa sœur cadette, si je me souviens bien. Et voilà, et elle se retrouve avec cette immense déception et cette volonté quand même de s'affirmer en tant que femme.
2: Voilà, donc elle se réfugie chez sa voisine qui gère une maison close et elle va faire des découvertes dans cette maison. Et pour moi, voilà, c'est une lutte la liberté du corps peut être vraiment une sorte aussi de résistance politique.
0: Ouais, et c'était un huis clos de femmes, ce film-là.
2: Oui, tout à fait.
0: Il y avait très peu de figures masculines.
2: C'est, oui, c'était
0: aussi... Il y avait Nala, il y avait sa sœur, une petite sœur encore, oui, et une mère qui régnait sur le...
2: Un matriarcat, l'ensemble. En fait. Oui, ils sortent un peu de maison de Bernard d'Alba, en fait, un peu. Et
0: référence à Lorca, cette fois-ci.
2: Voilà. Ouais. Et il y a donc, il y a ces femmes, il y a ces personnages masculins qui tournent autour, mais quand même qui participent au détournement, en fait, des événements dans le film. Mmh. Et au choix qu'elle prend, cette femme.
0: Et on peut dire que de la même façon que les Syriens ont tenté à l'époque d'échapper à la dictature, oui, Nala tente aussi d'échapper à ce matriarcat et aux règles qu'on a envie de lui imposer.
2: Et de découvrir son corps. Enfin, moi, dans les deux films, il y a toujours deux femmes qui font un voyage beaucoup plus psychologique, enfin, que physique, dans le sens propre du terme, pour faire des découvertes sur elles-mêmes.
0: Mmh. Et pour se dresser contre l'ordre des choses, finalement. Est-ce qu'elles ont quelque chose de vous, Gaïa Gigi, ces héroïnes, Nala, 25 ans,
2: certes, oui,
0: Selma?
2: Moi, c'est vrai, les deux films sont pas du tout autobiographiques, mais ce sont des films très personnels. Il y a toujours une grande partie de moi avec Nala ou avec Selma, avec Nala dans sa lutte et pour son émancipation sexuelle, l'émancipation de son corps et Selma aussi avec ce combat de venir dans un pays et nouveau pays et reconstruire une vie et oser être amoureuse et oser aussi de ne pas se faire attraper par le passé, même si ça arrive à un moment et ça crée aussi un nouveau combat pas facile.
0: Mmh. Vous, Gaïa Gigi, vous aviez quitté la Syrie déjà pour faire des études et puis vous l'avez quitté cette fois définitivement, oui, en tout cas pour de longues années jusqu'à aujourd'hui, au moment de la guerre. Vos deux films ont donc été écrits en exil. Est-ce qu'ils vous ont aidé à accepter cet exil? Ça fait office un peu de non pas de médicaments mais de remèdes contre cet arrachement de l'exil.
2: Oui, moi je trouve que le cinéma c'est toujours pour moi c'est ma façon aussi de me découvrir, d'apprendre des choses sur moi-même, parce que à chaque fois je commence un projet et puis je trouve que ce projet m'emmène dans des endroits en moi-même que moi je connaissais pas, et j'avoue que l'exil ça m'a permis aussi d'apprendre beaucoup de choses sur moi et surtout de rencontrer des gens en fait qui m'ont changé la vie, qui m'ont aidé aussi à découvrir des choses sur moi, et pour moi c'est ça vraiment qui peut devenir le territoire ou la patrie.
0: Vous avez eu, comme beaucoup de Syriens à cette époque-là, cet espoir déçu du changement dans les années qui ont suivi les printemps arabes.
2: Oui,
0: il a fallu
2: début,
0: en faire le deuil quelque part.
2: Oui, enfin pour moi, oui, j'avais un peu un espoir tout au début, mais qui a disparu très vite, en fait. Après, bon, est-ce qu'on peut faire le deuil complètement de son pays? Je sais pas. J'essaie toujours de répondre à cette question parce que on peut pas se détacher complètement, même si on peut vivre des expériences extraordinaires, en fait, qui nous amènent vers une nouvelle vie. Mais est-ce qu'on peut faire vraiment le deuil de son pays? Ça, c'est une question j'arrive pas encore de répondre. Mais malheureusement, je me pose aussi la question, est-ce que l'espoir existe encore
0: pour ce pays-là?
2: Oui, pour ce pays-là, oui.
0: Ouais, mon tissu préféré, vous l'aviez tourné en Turquie.
2: Oui.
0: L'étrangère a été tourné en France. Vous pourriez aujourd'hui, sur le papier, aller tourner un film en Syrie?
2: Oui, maintenant,
0: vous en avez
2: envie? Je peux. Et j'avoue que, en fait, même malgré toute la nostalgie que je ressens pour mon pays maintenant, j'ai pas encore osé rentrer là-bas. Parce que j'ai peur de revoir une ville que je connais
0: pas. De ne pas reconnaître l'endroit où vous avez grandi.
2: Voilà, ça me fait un peu peur, mais je pense un jour je vais prendre le courage pour faire ça, surtout que le film que je suis en train d'écrire maintenant, enfin, il faut que je tourne une grande partie en Syrie, donc je pense que c'est ça, c'est toujours le cinéma.
0: Vous l'avez écrit pour ça, pour y retourner peut-être.
2: Peut-être inconsciemment, c'est un film inspiré de l'enfance cette fois-ci. Et voilà, moi je trouve que c'est toujours le cinéma qui me pousse à franchir des choses qui me font peur. En fait, c'est ça que je trouve génial avec le cinéma. Et donc oui, je pense que mon troisième film va me permettre d'aller
0: en Syrie. Et vous disiez que le premier, mon tissu préféré, avait été projeté, alors pas dans un cadre très officiel, mais quelques Syriens l'ont vu.
2: Quelques Syriens l'ont vu et c'était très touchant pour moi avec les retours que j'ai eus, surtout que c'était vraiment des jeunes Syriens et des jeunes Syriennes qui ont trouvé un film très différent et audacieux. Justement, moi, j'avais un peu... pas peur, mais je me dis, mais comment ils vont recevoir voilà des scènes qui sont très audacieuses, de scènes de nudité et tout. Et là, je vois des jeunes qui étaient heureux par l'audace du film et qui m'ont même dit, bah, il faut que le film soit projeté vraiment partout en Syrie. Donc, moi, c'est mon rêve vraiment d'aller et de faire...
0: De défendre
2: une grande...
0: votre cinéma là-bas.
2: Exactement, oui.
0: Ouais. Vous pensez que l'étrangère serait mieux accueillie, aussi bien accueillie?
2: Ben, j'espère.
0: Est-ce que vous savez,
2: c'est parce que avec mon tissu préféré, j'avais aucune idée comment ça peut être reçu. Donc là, c'est vrai que c'était dans un cadre très restreint, mais c'était vraiment très très bien accueilli et ça m'a fait énormément plaisir. J'espère que l'étranger, bon, il y a des Syriens qui l'ont vu, mais en France ça a été très bien accueilli par eux, donc j'espère que...
0: Il faut espérer que ça soit la même chose pour le deuxième. Sur le Pont des Arts, la chanteuse franco-syrienne Climène Zarkan et le guitariste Baptiste Ferrandis, c'est le groupe Sarab.

0: Conte Sahab qui reprend un titre du compositeur égyptien Sayed Darwish Zourouni. Je crois que vous le connaissez. C'est un titre traditionnel.
1: C'est Visitez-moi. Rendrez-moi visite.
0: Rendez-moi visite. Là, vous nous l'avez fait à l'anglaise. ce titre, L'étrangère, ça sonne, on va dire, comme une référence à Camus. Hein.
1: Oui.
0: Voilà, le roman qui avait pour cadre, pour le coup, l'Algérie d'avant l'indépendance. C'est une référence que vous assumez, qui est un...
1: J'avoue, je sais pas si ça s'est venu inconsciemment. J'avoue, au départ, j'y ai pas beaucoup
0: pensé.
1: Mais il y a un peu une anecdote par rapport à ça, parce que pendant longtemps, j'ai cherché un titre pour le film, j'arrivais pas à trouver, et un jour, j'étais dans le train, et j'avais L'étranger avec moi d'Albert. C'est un livre que je relis de temps en temps.
0: Quand même, oui.
1: J'aime relire.
0: Il
1: n'y
0: a pas de hasard.
1: Voilà, à chaque fois, je découvre des nouvelles choses dedans. Et puis, il y a mon producteur qui m'appelle et qui me dit, bon, bah là, il faut qu'on trouve vraiment un titre pour le film.
0: Il manque plus que ça
1: et
0: pour lancer.
1: Et j'avais L'étranger entre mes mains. Et je lui ai dit, bon, et si c'est L'étrangère? Il dit, ah, bah, je trouve que c'est bien. Et après, quand j'avançais plus avec l'écriture du film, je me dis, vraiment, c'est... Ça s'est venu, voilà, dans un train, comme ça, parce que j'avais L'étranger entre mes mains, mais je trouvais que vraiment c'était le bon titre pour ce film, parce que, voilà, c'est le film aborde qu'est-ce que c'est d'être étranger.
0: Ouais, enfin. Vous avez féminisé la figure de l'étranger. En tout cas, au fil de l'intrigue, hein, de la vie de Selma qui se stabilise en France, il y a un personnage qui, pour le coup, va apparaître comme le véritable étranger. C'est le mari syrien, Gaïa Gigi, contre toute attente, libérée des geôles du régime, et qui surgit alors qu'elle est, elle, en pleine reconstruction. Lui va devoir faire le chemin aussi.
1: Ben voilà, parce que c'est ça aussi la délicatesse, enfin, ou du quotidien dans l'exil, c'est que on peut se faire rattraper à un moment par le passé. Et là, au moment où elle a revécu l'amour, elle est capable maintenant de faire venir son fils, elle est en train de revivre, ben il y a le mari qui réapparaît, bon c'est le père de son enfant, c'est
0: ça fait des années donc qu'elle ne l'a pas vu.
1: Ça faisait des années qu'elle le recherchait, et là il va réapparaître, mais
0: elle avait fait son deuil de lui elle avait commencé à faire son deuil de lui.
1: L'amour est brisé. Enfin, l'amour est brisé parce que chacun a vécu une expérience très dure et chacun est transformé d'une certaine façon
0: par cette expérience, et que c'est difficile de la partager.
1: La retrouvaille est impossible. Donc là, elle se retrouve étrangère à ce mari qui était vraiment l'amour de sa vie, et lui, il va se retrouver étranger à cette femme qui n'est pas la même en fait.
0: Sur le pont des arts, on va vous entraîner, Gaïa Gigi, du côté de Nairobi pour le hit de la semaine.

0: Et c'est bien sûr l'ami Ali Bilali qui est en ligne de la rédaction Kiswahili. Salut Ali.
1: Salut Nathalie.
0: Alors l'artiste que vous nous faites découvrir aujourd'hui, c'est Kidumu qu'on entend ici sur le titre Ndani.
1: Oui, justement, Kidumu est burundais. C'est un artiste très connu dans la région et à l'international. Son vrai nom, c'est Jean-Pierre Nimbona. Il a une cinquantaine d'années. Il est auteur, compositeur et interprète. En 2012, il a été récompensé au Kora Awards en recevant le prix du meilleur artiste masculin d'Afrique de l'Est. Il a également été nommé ambassadeur de la paix, un rôle à travers lequel il œuvre à la promotion du dialogue et de la réconciliation dans la région des Grands Lacs.
0: Donc c'est un artiste très reconnu. Ali, que sait-on de ses jeunes années ?
1: Eh bien, on sait que sa mère l'est surnommée Kidumu. En Kirundi, ça signifie littéralement un bidon de 20 litres.
0: Ah oui, pas très gentil. Hein.
1: Il le reconnaît lui-même, d'ailleurs. Il a été un bébé particulièrement robuste. Sa passion pour la musique naît dès l'âge de 10 ans, lorsqu'il commence à jouer de la batterie. Au fil des années, il fonde un groupe avec lequel il se produit à travers les Burundi. En 1995, face à l'instabilité politique qui secoue son pays, il s'exile en Tanzanie, puis à Nairobi au Kenya, où il poursuit son parcours artistique et développe sa carrière musicale. Écoutons la chanson « Nakupenda ».

0: Et Ali, en 25 ans, Kidoum a déjà à son actif de nombreux albums.
1: Oui, le premier, Yara Menje, est sorti en 2001. La même année, il a été invité par Pierre Buyoya, ancien président du Burundi, à se produire lors d'un concert pour la paix. En 2002, il a participé à un autre rassemblement pour la paix au Burundi. L'album Shamba est sorti en 2003. En 2006, l'album Ishano a mis en valeur son talent vocal avec le titre Zouk, entraînant Kichuna. En 2010, il sortit de Haturu Dinyuma, lui a valu le Kora Award, l'équivalent africain des Grammy Award, pour ses chansons Mapenzi. Et Haturu Dinyuma, en 2012, il a enregistré l'album à succès Halina Mali, qui comprenait les singles Mulika Mwizi, Kimbia, Enjoy et Halina Mali. Je vous propose d'écouter la chanson Siwezi.

0: Et comment Kidumu a-t-il réussi à séduire, à conquérir le cœur des mélomanes d'Afrique de l'Est et d'Afrique centrale, Ali?
1: Installé au Kenya, Kidumu met plusieurs années à trouver sa voie en tant qu'auteur-compositeur. D'abord, enregistré en Kirundi, ses chansons sont ensuite interprétées en Kiswahili afin de toucher un public plus large en Afrique de l'Est. Plus tard, Kidumu enrichit son répertoire en chantant également en français, en anglais et en espagnol. Savourons ici la chanson « Kwetu ».

Kidumu jouit également d'une grande popularité au Canada, où il est régulièrement invité à se produire. En août 2014, il participe notamment au prestigieux festival de musique folk d'Edmonton dans la province de l'Alberta. Accompagné de son groupe Boda Boda Band, dont le nom symbolise le franchissement des frontières et le rapprochement des peuples, Kidumu se produit dans plusieurs pays d'Afrique, au Moyen-Orient, au Canada et dans d'autres régions du monde. Son talent et la qualité de ses compositions lui valent l'estime du public et des critiques. Et pour terminer, je vous laisse avec le morceau « Wamotema ».

0: L'artiste burundais Kidumu dans notre hit de la semaine. Merci Ali, à très bientôt.
1: Merci également Nathalie.
0: Et merci à Vital Mugisho aux manettes du studio RFI à Nairobi.

0: Gaïa Gigi, il nous reste quelques secondes pour évoquer ce troisième film que vous êtes en train d'écrire. Ouais. Là, vous nous avez dit les questions d'enfance, mais encore.
1: Voilà, c'est inspiré librement de mon enfance et c'est comment rêver sous une dictature et surtout rêver d'être artiste.
0: D'accord. Voilà. Il n'y a pas de date encore. Tout ça est
1: voilà, c'est la série des années 80. Ouais. Et mais oui, là, c'est l'écriture et puis le financement.
0: Le parcours du combattant commence. Exactement. En attendant, on retrouve au cinéma votre deuxième film, L'étrangère, à partir de mercredi prochain sur les écrans en France, sur le Pont des Arts, avec Clémence Delfort à la coordination, Pierre Plantier à la réalisation et Louise Lemoine, notre stagiaire. Merci d'avoir été avec nous, Gaëlle.
1: Merci beaucoup, merci.
0: Et à nos auditeurs, eh bien, on se dit à demain, 15h10, TU. Et demain, nous parlerons du Festival du cinéma d'animation à Annecy avec deux films événements pour cette édition 2026. Carmen, l'oiseau rebelle, adapté de l'opéra de Georges Bizet. Et puis In the Waves, adaptation de l'album de bande dessinée d'AJ Dungo qui nous parle de surf et de maladie. Ce sont deux très beaux films. Bonjour Annie Gasnier.
2: Bonjour Nathalie.
0: Radio Foot avec vous dans 10 minutes et encore une belle soirée en vue sur nos antennes africaines.
2: Exactement, avec le retour des Léopards, 52 ans que cette équipe de la République démocratique du Congo attendait de participer à une Coupe du Monde. Elle le fera ce soir, ça sera face au Portugal, et les Portugais emmenés par Cristiano Ronaldo qui en est à sa 6e Coupe du Monde. On parlera aussi d'un match entre l'Angleterre et la Croatie et on reviendra sur la victoire des Bleus.
0: Évidemment, à tout de suite, Annie, dans une minute sur RFI, le journal en français facile.
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9: Il est 17h à Paris, 15h en temps universel. C'est l'heure du journal, présenté par Karine Bellicha. Bonjour Karine.
10: Bonjour Anne-Cécile, bonjour à tous. À la une, l'accord qui sera signé après-demain entre Américains et Iraniens n'est pas encore public, mais la version du texte qui circule semble largement favorable à Téhéran. Washington assure avoir obtenu des garanties supplémentaires en coulisses. En Haïti, la crise est sans précédent avec des gangs qui terrorisent le pays et des enfants privés d'avenir. Le constat du patron de l'ONU est sans appel à l'issue de sa visite dans l'île. Et puis direction l'Irak qui a vibré la nuit dernière à l'unisson de son équipe au Mondial. Peu importe la large défaite contre la Norvège, après 40 ans sans Coupe du Monde, les Irakiens ont célébré leur entrée dans la compétition. Pour l'administration Trump, l'affaire est entendue. L'accord avec Téhéran sera bien signé après-demain en Suisse et mettra fin au conflit. Et c'est une victoire pour les États-Unis. Pourtant, même si le texte n'a pas encore été publié, une version circule dans la presse prévoyant la réouverture du détroit d'Ormuz, le dégel des avoirs iraniens à l'étranger et la question nucléaire repoussée aux négociations ultérieures. Nicolas Rocca, sur le papier, Téhéran semble largement gagnant.
11: si le texte qui a fuité est bien celui signé électroniquement par les deux parties. Alors, difficile de voir ce qui gagne Washington, à part la réouverture du détroit d'Ormuz et la fin d'une guerre particulièrement coûteuse. Sur tous les points où presque Téhéran semble avoir obtenu gain de cause, levée du blocus américain, dérogation pour les exportations de pétrole iranien avant une levée progressive des sanctions, la création d'un fonds de 300 milliards de dollars, fonds privé selon Reuters, pourrait permettre la reconstruction du pays, tout comme le dégel prévu des avoirs iraniens bloqués à l'étranger. Autre point positif pour Téhéran, l'accord prévoit la cessation des hostilités sur tous les fronts, et donc également au Liban, au grand dam d'Israël. Sur le nucléaire, la gestion de l'uranium enrichi iranien, tout est repoussé à plus tard, aux fameux 60 jours de négociations prévus après la signature du protocole d'accord. Seul élément clair, l'Iran s'engage à ne pas produire d'armes atomiques, mais cet engagement apparaissait déjà dans le préambule de l'accord de Vienne de 2015, accord dont Donald Trump s'est retiré. Selon CNN, le gouvernement américain cherche désormais à minimiser l'importance du texte, assurant avoir obtenu d'autres garanties en coulisses.
10: Au Liban, malgré l'accord, Israël continue de bombarder le sud du pays, dans la région de Nabatieh notamment. L'armée israélienne dit de son côté avoir de nouveau été ciblée par des roquettes du Hezbollah. Pour le moment, on ignore si Donald Trump se rendra en Suisse pour paraffer en personne l'accord. Il est occupé pour le moment en France, à Évian, avant Versailles ce soir, dernier jour du G7 dans les Alpes françaises. Emmanuel Macron vient de se féliciter d'un moment d'unité après des mois de désaccords, notamment sur le dossier ukrainien. Le G7 acte qu'il n'y a pas de volonté sérieuse de la Russie pour faire la paix. Entre duel et duo, les deux dirigeants, américains et français, se rendront ensuite au château de Versailles ce soir, symbole du faste de la royauté française, pour un dîner en grande pompe célébrant les 250 ans de l'indépendance américaine. Direction Haïti à présent. Le secrétaire général des Nations Unies, Antonio Guterres, était à Port-au-Prince hier pour assurer le pays du soutien des Nations Unies. Pourtant, le constat est sans appel. Haïti traverse la plus grave crise humanitaire de l'hémisphère occidental. Peterson Luxama.
12: C'est un Antonio Guterres visiblement marqué par ce qu'il a vu sur le terrain qui s'est exprimé devant la presse. Après sa visite dans un site de déplacés et ses échanges avec des victimes de la violence, il décrit une crise sans précédent.
13: J'ai vu une crise d'une ampleur extraordinaire dont la racine est l'insécurité. Les gangs terrorisent le pays, des familles entières sont déracinées. Des enfants sont privés de protection, d'école, d'avenir. Pour trop haïtiens, chaque jour est une lutte pour la survie.
12: L'insécurité alimentaire et le déplacement forcé des populations causés par la violence des gangs constituent d'autres fléaux qui aggravent la crise, selon Antonio Guterres, qui a aussi évoqué l'enrôlement des enfants dans les groupes armés. Trop, c'est trop, s'indigne le diplomate.
13: Désormais, jusqu'à un membre du gang sur deux est un enfant. Voilà la vraie nature de ces groupes qui prospèrent en exploitant les plus vulnérables. C'est absolument intolérable. Cela doit cesser.
12: Face à ces constats inquiétants, Antonio Guterres assure que les Nations Unies n'abandonneront pas le pays.
13: Les Haïtiens ne sont pas seuls. Les Nations Unies sont à leur côté. Et le monde n'a pas le droit de détourner le regard.
12: Si le secrétaire général a réaffirmé l'engagement des Nations Unies aux côtés d'Haïti, sur le terrain, de nombreux citoyens continuent néanmoins de s'interroger sur les résultats concrets des différentes initiatives internationales mises en œuvre au fil des années pour aider le pays à sortir durablement de la crise. Peterson Luxama, Port-au-Prince, RFI.
10: Les députés européens ont adopté le texte en faveur des NGT, les nouvelles techniques génomiques, en d'autres termes la nouvelle génération d'OGM. Bruxelles veut assouplir les règles pour certaines variétés de plantes au nom de l'adaptation au changement climatique ou aux maladies. Mais les défenseurs de l'environnement redoutent une absence de traçabilité et le risque de contrôle du secteur par les multinationales. Autre texte adopté par le Parlement européen, autre controverse sous les huées de la gauche, dénonçant une nouvelle illustration de la convergence de la droite et de l'extrême droite. Les députés de Strasbourg ont approuvé le règlement sur les retours des migrants déboutés du droit d'asile, une réforme incluant la possibilité pour les pays des 27 de renouer des accords pour installer des centres de rétention hors des frontières de l'Union, les fameux hubs de retour. Raphaël Delvolvé en France, il s'agit également d'un enjeu politique à l'approche de la présidentielle.
14: Ça ne s'invente pas, le principal artisan du texte voté à Strasbourg, c'est un Français, le LR François-Xavier Bellamy, et lui-même ne s'en cache pas en privé. Peu de Français iront en réalité voir le détail du texte. En revanche, ajoute-t-il, ils verront qui agit et qui n'agit pas sur l'immigration. Le numéro 2 du parti a bien l'intention d'en faire un argument de la campagne de Bruno Retailleau en quête de voix à droite, mais aussi de différenciation avec les macronistes précisément sur le sujet de l'immigration. Les macronistes, très divisés sur le règlement retour, la plupart des eurodéputés Renaissance s'y opposent, arguant notamment d'un réel malaise sur la création de centres de retour dans des pays tiers, mais ne souhaitant pas non plus mêler leur voix avec celle de l'extrême droite. Jordan Bardella du RN fanfaronne depuis plusieurs jours. Hier encore, il criait victoire, présentant son groupe parlementaire d'opposition comme un aiguillon de la politique européenne. La gauche de son côté, PS comme LFI d'ailleurs, va évidemment saisir l'occasion pour alimenter un narratif inverse, l'indifférenciation entre droite et extrême droite.
10: Le mondial de foot à présent avec les affiches. Ce soir, le Portugal affronte à 17h temps universel la RDC. À suivre sur RFI, puis Angleterre-Croatie. 3h plus tard, à 20h temps universel. Hier, l'Irak a joué son premier match de Coupe du Monde contre la Norvège après 40 ans d'absence dans la compétition. Même si la rencontre s'est soldée par une large défaite des Irakiens, l'histoire n'est pas là. Dans les rues d'Erbil, dans le nord de l'Irak, les habitants s'étaient réunis ensemble pour voir le match. Reportage de Marie-Charlotte Roupy.
15: Dans le quartier d'Iskan à Erbil, les terrasses des cafés débordent. Les yeux rivés sur des centaines d'écrans, des dizaines et des dizaines de supporters irakiens découvrent leur équipe en Coupe du Monde.
16: Ça faisait 40 ans que l'Irak n'avait pas participé à la Coupe du Monde. Donc voir l'équipe en Coupe du Monde, ce n'est pas rien. Ça nous rend profondément heureux.
15: Et Samissa, lui, est arabe, mais la majorité des supporters présents ici sont kurdes. Et pour Hewa, la représentation de plusieurs ethnies et communautés irakiennes au sein de l'équipe nationale contribue à la joie des supporters.
17: Ça me rend très heureux parce que le football n'est pas le lieu pour faire des différences entre religion et ethnie. Et le football, c'est du plaisir. Il faut jouer comme des frères et en équipe.
15: Longtemps, les visages restent crispés, mais les yeux sont pleins d'espoir. Et à la 39e minute, l'Irak égalise et les supporters exultent. Mais la joie est de courte durée. Pour Manuel, les joueurs irakiens n'ont toutefois pas démérité.
18: Au début, nous étions très bons en première période, mais ensuite ils ont mis deux buts contre nous en deuxième mi-temps. Nous sommes tristes du résultat, nous méritions une égalité.
15: Avec un score de 4-1 pour la Norvège, l'ambiance est vite retombée à Erbil, mais les supporters comptent bien suivre le prochain match contre la France. Marie-Charlotte Roupy, Erbil, RFI.
10: Hier, soirée parfaite en revanche pour l'Argentine de Lionel Messi et son triplé contre l'Algérie. La France est également bien entrée dans la compétition. 3-1 face au Sénégal et un doublé de Kylian Mbappé. Voilà maintenant sur le Pont des Arts avec vous, Nathalie Amar. Bonjour Nathalie.
19: Bonjour Karine Bellicha et merci. Il est bientôt 17h10 à Paris. On parle cinéma aujourd'hui avec la réalisatrice Gaïa Gigi.
10: À tout de suite.
19: À tout de suite.
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0: Bonjour à toutes et à tous. Elle a fui la Syrie en laissant derrière elle un fils de 6 ans et un mari emprisonné dans les geôles du régime dont elle ne sait pas s'il est mort ou vivant. Selma arrive en France sans papier, sans travail. Et alors que chez elle, les obus continuent de s'abattre, elle débute à Bordeaux une existence de clandestine. Les emplois non déclarés, payés au lance-pierre, la peur permanente d'une visite de l'inspection du travail. Selma, c'est l'héroïne de L'étrangère, le deuxième long-métrage de la réalisatrice Gaïa Gigi, l'histoire intime d'une femme prise dans les tourments de l'exil jusqu'à la reconstruction. Gaïa Gigi est avec nous sur le Pont des Arts. Bonjour Gaïa Gigi.
1: Bonjour.
0: Et merci d'avoir accepté l'invitation d'RFI. L'étrangère, c'est donc Selma à son arrivée en France, sans statut, sans existence légale, invisible pour les autres. Vous la montrez aussi au départ presque invisible à elle-même et étrangère à elle-même.
1: Exactement, parce que dans ce film aussi, j'ai voulu aborder plusieurs thèmes, en fait, de ce que c'est être étrangère. Étranger, pour moi, c'est pas uniquement quitter son pays et se déplacer physiquement, enfin, vers un autre. C'est à un moment, on peut être étrangère à nous-mêmes. Et pour moi, Selma, oui, en arrivant à Bordeaux, d'abord, elle est invisible et cette invisibilité la rend un peu étrangère à elle-même.
0: À elle-même, et c'est son parcours avec le temps qui va lui permettre de
1: exactement,
0: dire à nouveau
1: j'existe, ouais. Je deviens visible et je revis et je reste pas dans la survie.
0: Mmh. Ce qui vous intéresse, c'est la résonance intime de l'exil, ses conséquences sur les vies, les parcours affectifs des individus, Gaïa Gigi.
1: Exactement, parce que je vois qu'il y a eu beaucoup de films, qui étaient des films magnifiques aussi, mais sur plus le processus de la demande administrative. Moi, je voulais partir dans l'intimité. Qu'est-ce que la guerre, ce que quitter son pays peut laisser sur notre vie intime, sur nos sentiments, sur nos émotions, comment on continue après, parce que pour moi, immigré garde tout ce que être humain a, garde toujours les désirs, mm-hmm. l'envie d'être amoureux, la solitude aussi. Et j'ai voulu montrer vraiment comment ça impacte notre vie, comment on peut se réconcilier, comment cet exil peut devenir aussi une résilience à un moment donné. Ouais.
0: Et c'est l'actrice Zahr Amir, superbe, qui interprète Selma. Elle aussi a connu l'exil d'ailleurs, oui. de l'Iran à la France. On y reviendra, vous nous parlerez d'ailleurs du choix de cette actrice. Sur le Pont des Arts, notre hit de la semaine, comme tous les mercredis aujourd'hui, avec un artiste burundais, il s'appelle Kidum.

0: Alors c'est Kidumu, hein, l'artiste burundais en question. Et ce titre que l'on entend, c'est Ndani. On appellera Ali Bilali de la rédaction Kiswahili d'RFI à Nairobi pour en parler sur le Pont des Arts avec Gaïa Gigi pour L'Étrangère.
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2: Mon mari est prisonnier politique en Syrie. Il est probablement mort.
3: Qu'est-ce qui vous est arrivé?
2: Un accident. Je travaille en face.
4: Oui, je sais, oui. Et en entrée?
2: J'ai besoin d'un avocat. J'ai un fils qui est resté en Syrie.
4: Je m'occupe du dossier de la migrante dont je t'ai parlé, là.
5: Tu vas avoir le temps pour ça?
4: Tout ce qui apparaît dans votre récit, ce courage, c'est ça qu'il faut raconter.
0: Et le courage de Selma, le personnage principal de votre film, Gaïa Gigi, c'est celui donc de fuir la Syrie en guerre pour gagner l'Europe à pied et à la nage. Ce sont les premières images du film, absolument poignantes. Vous la montrez au bord de la noyade en train de se débattre avec la caméra vraiment au ras de l'eau. On est plongé d'emblée, vous avez voulu nous plonger d'emblée dans la violence du départ, tout
6: oui,
0: simplement.
6: Oui, tout à fait, et de montrer la violence que qu'elle a vécu, cette femme. D'abord, bien sûr, au niveau physique, parce que oui, ça représente une réalité, ses noyades, et enfin, l'obligation de survivre dans une situation complètement inhumaine. Mais j'ai voulu aussi filmer cette partie comme un cauchemar. Enfin, je l'ai filmé d'une façon un peu différente du reste du film. C'est un cauchemar et la première scène où on la voit se battre avec une femme inconnue dans la mer, c'est comme si elle se battait avec elle-même. Parce que comme si elle voulait tuer une partie d'elle-même avant de partir vers une nouvelle terre. Parce que je trouve que avant de débarquer dans un nouveau pays et en laissant notre pays natal derrière nous, on est obligé de tuer une partie en nous pour faire renaître une autre.
0: Vous parlez aussi, dès les premières minutes, de la survie, non seulement la survie tout court, mais la survie d'une femme seule quand elle se retrouve autour du bras zéro, une fois qu'elle a accosté avec tous ces hommes autour d'elle qui lui demandent « Mais où est ton mari ?» Elle dit « Mais je fais le voyage toute seule. » Et ça déjà, c'est encore un degré supplémentaire dans la difficulté
6: et
0: pour elle.
6: Oui, et c'est parce que c'était aussi le combat de beaucoup de femmes, enfin avec la vague immigratoire syrienne, il y a beaucoup de femmes qui ont fait ce voyage très dangereux toutes seules et qui ont laissé parfois leurs enfants pour les faire éviter de faire ce voyage qui peut laisser beaucoup d'impact psychologique sur eux. Et moi, j'ai rencontré beaucoup, enfin, j'ai fait un grand travail de documentation là-dessus parce que moi, j'ai pas fait ce voyage.
0: Et vous n'avez pas fait le même. Vous avez fait le voyage.
6: Voilà,
0: aussi,
6: j'ai fait un autre voyage. Ouais. C'est toujours une odyssée. Ouais. Mais il y avait vraiment, même j'ai rencontré des femmes très très jeunes qui ont pris cette décision de faire ce voyage.
0: Et puis il y a cette autre scène d'une extrême violence dans le tout début du film où on lui arrache ses empreintes. Elle a débarqué en Hongrie et cette violence-là, elle s'ajoute à celle de la traversée. C'est celle des règlements, c'est celle des lois. On a quasiment l'impression qu'on la dépossède de son corps à ce moment-là.
6: Exactement ça. Moi, je trouvais ça d'une grande violence et d'une grande absurdité aussi. Je comprenais pas très bien cette procédure. Enfin, parce qu'on oblige les immigrés à laisser leurs empreintes au premier pays où on les voit, où on les rattrape.
0: Oui, et vous le citez dans le film, c'est la procédure Dublin qui avait fait énormément débat au sein de l'Union européenne.
6: Voilà, et alors que dans certains pays, enfin comme les pays de l'Europe de l'Est, on veut pas du tout de ces gens-là, mais on les oblige à laisser leurs empreintes, ce qui va compliquer énormément leur procédure une fois arrivés dans un autre pays. Et pour moi, je trouvais aussi la violence, comme vous venez de dire, c'est comment on arrache une partie de notre identité. Pour moi, les empreintes, c'est notre singularité, c'est notre identité, c'est une partie de notre corps. Et là, cette femme était obligée de laisser cette partie-là en Hongrie.
0: Et elle craint évidemment que ça nuise à la procédure arriver en France où elle a des contacts.
6: Donc, elle va se faire violence.
0: C'est ça. C'est-à-dire qu'elle va retourner la violence contre elle-même. Elle
6: exactement.
0: Va se mutiler les doigts pour fausser justement cette prise d'empreinte et puis pour obtenir aussi à l'arrivée une procédure accélérée de l'examen de sa demande d'asile.
6: C'est ça. Et pour moi, je trouvais que quand elle se fait violence, quand elle fait ça, elle va se retrouver étrangère à son corps.
0: C'est vrai que vous montrez cette violence-là. Vous montrez aussi l'invisibilité qui pèse au quotidien. Alors c'est vrai qu'on avait déjà vu dans l'histoire de Souleymane, par exemple, le travail clandestin, la problématique du travail clandestin. Mais là, vous le montrez effectivement au quotidien, se faire tout petit quand c'est nécessaire, s'effacer dans le restaurant où elle est embauchée, parce que c'est une histoire de service rendu. Donc elle finit par trouver un travail, mais il faut pas qu'elle prenne trop de place à cet endroit-là non plus.
6: Oui, il faut qu'elle reste invisible d'une certaine façon parce qu'elle fait le ménage le matin avant l'arrivée des gens. Et puis, au restaurant, elle doit rester à la cuisine. Il ne faut pas qu'elle soit au comptoir. Il ne faut pas qu'on la voit. Enfin, elle est vraiment invisible pour cette ville. Pour moi, c'est l'histoire d'amour qui la rend invisible et ça, la recherche aussi qu'elle mène sur elle-même dans cet exil qui la rend visible.
0: Parce qu'elle va donc pouvoir compter sur une aide extrêmement précieuse en dehors de ce réseau d'entraide qui fait que quand même elle trouve un petit travail en arrivant. On l'a entendu dans la bande-annonce, c'est un avocat voisin du restaurant où elle travaille qui la voit et qui va, on peut dire, la réintégrer parmi les humains parce qu'il reconnaît son courage. Elle lui raconte son histoire
6: c'est
0: et
6: ça.
0: Il lui dit « Vous avez eu énormément de courage ».
6: C'est pour moi, l'histoire d'amour née ici, est-ce que quand il lui dit « C'est ce courage-là qu'il faut raconter, enfin vous êtes une femme courageuse
0: »,
6: là, elle révèle quelque chose sur elle. Peut-être elle se rendait pas compte après tout ce qu'elle a vécu, les choses horribles qu'elle a vécues. Il y a sa mère, qui la culpabilise. Pourquoi tu es partie?
0: Pourquoi
6: son
0: tu as
6: fils,
0: laissé ton fils?
6: Voilà, son fils qui la culpabilise aussi. La famille même qui l'héberge. Enfin, donc et là il y a quelqu'un qui lui dit mais vous êtes courageuse. Et là il y a cette redécouverte qui commence et il y a cette histoire qui va naître avec cet homme.
0: C'est un portrait de femme très forte que vous nous brossez. Toute sa détermination se lit dans son regard, vraiment, Gaïa Gigi, un regard très, très éloquent. Beaucoup des émotions de ce film passent par son regard et pas par la parole. Il fallait évidemment trouver une incarnation à ce personnage-là. Vous aviez en tête, lorsque vous écriviez ce film, l'actrice Zahr Amir pour ce rôle-là?
6: Alors, je ne connaissais pas encore Zahr. En fait, ce qui s'est passé, c'est que moi, pendant l'écriture du film, j'avais un fantasme de Selma. Et je ne trouvais pas ce fantasme parmi les actrices syriennes ou les actrices du monde arabe, même s'il y a des grands talents.
0: Vous aviez une représentation idéale de son personnage.
6: Voilà, enfin, de son physique, sa façon de parler, et surtout, oui, le regard, les yeux. Et quand j'ai vu Zahr dans Les Nuits de Machad d'Ali Abbasi, le rôle pour lequel elle a eu le prix d'interprétation féminine à Cannes, il s'est passé quelque chose de fou. J'ai vu Selma tout de suite.
0: Ouais, elle joue dans ce film, elle joue le rôle d'une journaliste qui enquête sur une série de féminicides. Effectivement, ça lui a valu le prix d'interprétation. Le fait qu'elle aussi, je l'évoquais un peu au début, ait connu l'exil et dû quitter son pays, ça a évidemment une résonance particulière quand elle interprète le rôle.
6: C'est quelque chose d'abord qui nous a rassemblés vraiment toutes les deux parce que voilà c'est le point commun entre nous. Ça nous a vraiment rapprochés et je pense que toujours un acteur, une actrice met de sa vie personnelle, de son vécu dans un rôle. Il cherche enfin dans son vécu, dans à son intériorité, une partie du personnage qu'il va jouer. Et moi, en tant que réalisatrice aussi, je cherche cette partie-là pour ressortir. Donc oui, je trouve que oui. surtout vraiment, c'était comment dire cette rapproche humaine qu'on a eu toutes les deux ensemble. Je pense que ça nous a beaucoup aimé, nous a beaucoup vraiment aidé à travailler
0: ensemble.
6: Et que chacune a vraiment provoqué l'autre dans le sens positif du terme.
0: Et puis il y a aussi le fait que elle est dans la vie, dans la vraie vie aussi une résistante. Elle a une histoire personnelle très violente puisqu'elle a dû quitter l'Iran précipitamment en 2008. Elle était une star du petit écran là-bas et puis elle a voulu échapper à un procès dans une sombre affaire de sextape. Donc elle est partie vraiment du jour au lendemain pour éviter la prison. Elle a été interdite par le régime de faire son métier. Tout ça, évidemment, ce sont des choses qu'elle est allée aussi solliciter, j'imagine, pour l'interprétation du rôle.
6: Oui, et c'est surtout aussi que je trouve que c'est une femme aussi qui a vraiment réussi à construire une vraie vie. Enfin, c'est ça aussi, et à reconstruire une vraie carrière dans un pays étranger. Ça aussi, c'est quelqu'un qui c'est aussi une femme qui a cherché vraiment à vivre et pas uniquement survivre. Et je trouve que elle a reconstruit une vraie. Ça aussi, c'est quelqu'un qui c'est aussi une femme qui a cherché vraiment à vivre et pas uniquement survivre. Et je trouve que elle a reconstruit une vie formidable et

0: d'elle sur les rives du fleuve où il l'a surprise en train de se baigner, ou en tout cas qui est fascinée par, par sa beauté, par ses yeux d'un vert perçant.
1: Oui, alors il est fasciné par cette personne-là en général. Elle chante, donc il est aussi fasciné,
0: fasciné par sa voix.
1: D'ailleurs, il lui dit « vous avez une très belle voix ». Effectivement, ils se rencontrent de manière un peu fortuite. Et c'est ce garçon-là qui va connaître la prédiction. Après, il n'est pas seul. Il est accompagné par une bande de gamins des rues, dont une chef de bande qui s'appelle Bélène, qui est une jeune fille un peu plus âgée que Salvador, qui lui doit avoir à peu près 13 ans.
0: Qui est une dure à cuire, un peu.
1: Qui est une dure à cuire, mais aussi quelqu'un de doux. C'est mon personnage préféré du film. Voilà, donc la proposition, en tout cas, on vient d'entendre l'opéra, qui est l'adaptation d'un roman de Mérimée.
0: Absolument,
1: il y a eu effectivement plein d'adaptations de cet opéra. C'est sans doute l'opéra le plus joué au monde et peut-être celui qui a été le plus mis en scène au cinéma. Carmen, l'oiseau rebelle, c'est le premier film d'animation à ma connaissance.
0: La mienne aussi.
1: Voilà.
0: On a cherché, on n'a pas trouvé.
1: Carmen, l'oiseau rebelle, parce que ce n'est pas l'opéra. Donc, on entend la habanera dans le film, mais pas du tout dans sa version opératique.
0: Absolument.
1: Pas du tout, même avec les mêmes paroles. Voilà, donc...
0: Vous êtes réapproprié, parce qu'on peut parler quasiment d'un mythe, ce personnage de Carmen. C'est pas un peu effrayant quand on s'attaque à un monument pareil ?
1: Effrayant, non, c'est intéressant, parce qu'on a fait un pas de côté. On se dit avec mon équipe que le film est une sorte de spin-off, pour parler français, une espèce d'histoire parallèle à l'histoire de Carmen. Notre Carmen n'est pas le personnage principal du film.
0: Absolument.
1: Notre Carmen, c'est la mission. Par contre, c'est un personnage important.
0: Les personnages principaux sont les enfants.
1: Sont les enfants.
0: Que vous suivez. Et puis, il y a un propos clairement féministe que vous assumez, je trouve, depuis quasiment les premières images du film. Une des premières répliques que l'on entend, c'est une serveuse à un des clients balourds dans une taverne de la ville qui lui dit « bats les pattes ». Et voilà, c'est un thème que vous filez le long du film.
1: Mais c'est lié au personnage de Carmen, c'est-à-dire que Carmen, pourquoi est-ce que l'opéra n'a pas marché ? L'opéra était un fiasco au moment de sa création. Parce que le personnage de Carmen dérangeait, sa liberté dérangeait. En plus, c'est une gitane, donc il y avait quelque chose d'assez dérangeant à différents niveaux. Donc, on s'est coulé, en fait, avec mon équipe, au niveau du scénario, au niveau de la création graphique, au niveau de la réalisation, dans ce que représente Carmen pour nous. Pour autant, Carmen est un mythe, c'est une icône. On a essayé d'en faire un personnage un peu plus humain. Le film connaît une fin qui est différente de celle de l'opéra. Et c'est très important pour moi, pour nous. Ouais.
0: Le crime passionnel de l'histoire de Carmen, vous le traitez aussi à votre façon.
1: Oui, on l'aborde. Carmen, c'est un féminicide.
0: Donc
1: le féminicide. Moi, quand j'ai commencé à travailler sur ce film, quand je sortais chez moi, il y avait écrit sur le mur « Papa a tué maman ». Et forcément, ça me parle parce que je suis le papa. Potentiel. Mmh. En tant qu'homme, je ne peux pas ne pas, je ne peux pas ne pas réfléchir, agir, je ne sais pas, mais en tout cas me positionner, me dire, mais en fait, de qui on parle ? Et on parle d'hommes violents.
0: Oui, on parle d'un homme.
1: Et de la possibilité que tous les hommes puissent être violents.
0: D'un homme qui la considère comme sa propriété, alors qu'elle ne lui a rien promis.
1: Oui, c'est ça.
0: Voilà.
1: Il se fait des films un peu tout seul.
0: Tu es à moi.
1: Voilà, il se fait des films un peu tout seul. Et puis, il accomplit un geste insensé.
0: Il y a l'image.
1: Et c'est tellement contemporain.
0: Ouais, il y a l'image, il y a la voix de Camélia Jordana qui interprète donc Carmen. Salvador, c'est Milo Machado Graner avait vu il y a quelques années dans Anatomie d'une chute. C'est évidemment essentiel pour vous cette étape de la recherche des voix quand on parle d'un film comme Carmen, l'oiseau rebelle.
1: Oui, alors c'est essentiel. L'interprétation des personnages est essentielle dans tout type de film, que ce soit dans un film d'animation, dans un film en prise de vue réelle. Comme dans Linda veut du poulet, on a mis en place un plateau. C'est pas du doublage, c'est-à-dire qu'on a commencé par faire les voix. Et les personnages, les interprètes, les comédiens, les comédiennes n'étaient pas soumis à un dessin. Ils ne voyaient pas de dessin.
0: C'est-à-dire qu'ils n'avaient pas les images en face d'eux.
1: Ils n'avaient pas d'image.
0: Ils interprétaient un texte à l'image de comédiens de théâtre.
1: Exactement, de théâtre ou de cinéma.
0: Ou de cinéma.
1: Il n'y avait pas de caméra, mais ils étaient sur un plateau, ils étaient tous ensemble, ils pouvaient interagir. Moi, ce que je cherchais, c'était aussi le cas avec Chiara, qui a dirigé les comédiens sur Linda veut du poulet. On a fait exactement le même type de process. C'était de créer un sentiment de vie, de vérité notamment dans les relations entre les personnages. Voilà. Et donc,
0: ils
1: avaient des accessoires aussi.

0: Enfin voilà, c'était quelque chose de très vivant, quoi.
1: Vous trouvez que quand on fait du doublage, ça semble plus plaqué à l'arrivée, plus collé sur l'image, moins naturel?
0: Alors, tout dépend de la qualité des doubleurs, tout dépend de la typologie des films aussi. Ouais. Disons que il nous semblait que cette voie-là avait été relativement peu explorée. Elle a été explorée, hein. Ma vie de courgette, ils ont fait comme ça. Wes Anderson sur Fantastic Mr. Fox, il a fait pareil. Voilà. Il se trouve que Linda Veuduxpoulet, Chiara, elle vient de la prise de vue réelle, donc elle avait besoin de cette énergie du plateau. On voulait aussi retrouver, ouvrir le scénario à la possibilité de l'accident, parce qu'un scénario, c'est quelque chose de très écrit, et le risque, c'est que voilà, les choses se figent. Et nous, on voulait défiger. Ça vient aussi de ma pratique du dessin. Mon dessin, il est ouvert, le film. Carmen, c'est un croquis. Ouais. Et voilà, donc je voulais conserver cet aspect croquis à tous les niveaux et pouvoir travailler avec une certaine idée d'improvisation dès l'enregistrement des voix.
1: Fuang Mai Nguyen, comment ça s'est passé sur Inways? Vous avez, Lina Koudry, hein, qu'on avait aimé dans le film Papicha pour interpréter le rôle de Kristen. Jay, c'est Rio Vega. Ils ont regardé les images, eux, pour le coup?
2: Oui,
1: vous avez enregistré, vous avez fait ça à l'ancienne?
2: On a fait ça à l'ancienne. Non, en fait, du coup, on a fait ça, toute la méthode contraire de ce que toi tu ce que t'as fait.
0: Oui, mais tout est possible.
2: Est possible. C'est juste que aussi, c'est vrai que ça reste pas du doublage non plus, parce qu'on l'a fait à l'étape où c'était que du storyboard. Donc ils avaient en fait des images, mais qui sont très brouillonnes encore.
1: Des esquisses, quoi.
2: Les esquisses, en fait. Mm-hmm. Donc, c'est pas forcément l'animation figée, et qu'ils doivent s'adapter, en fait, à cette animation qui est déjà faite. Par contre, on les a quand même mis ensemble pour qu'ils puissent pouvoir avoir un échange, faire un ping-pong, et pas être tout seul devant leur micro. Mm-hmm. Donc, on avait un dispositif où on avait effectivement trois micros dans la salle d'enregistrement.
1: Et où ils pouvaient se répondre à peu près naturellement,
2: voilà, c'est ça,
1: quoi.
2: C'est ça, ouais.
1: Sébastien Rodenbach, comment est-ce que vous avez voulu les dessiner, cette bande d'enfants de Séville? Vous aviez des modèles, des envies particulières?
0: Alors déjà, je ne les ai pas dessinés. Je ne suis pas le dessinateur du film. J'ai un auteur graphique qui s'appelle Cyril Pedrosa et une créatrice des personnages qui s'appelle Eléa Gobé-Mévelec. Et ils ont travaillé main dans la main pour créer ces personnages.
1: Vous avez imaginé quand même.
0: Voilà. Après, c'est des discussions. C'est-à-dire que voilà, un film d'animation, ça se fait pas tout seul. Un film tout court, ça se fait pas tout seul. Mais voilà, en particulier dans l'animation, on a une répartition des tâches et c'est vraiment un travail collectif. Nous, les cinéastes, on est des capitaines de bateau. Le bateau peut être gros, il peut y avoir beaucoup de monde dessus, voilà. Mais on essaie de garder le cap. Et les personnages, ils s'affinent autour de discussions et de recherches. Le personnage de Carmen, par exemple, a été un personnage assez compliqué à trouver. Les enfants, plutôt faciles. Voilà, ils sont arrivés assez naturellement sous le crayon de Cyril et d'Eléa.

0: Piano Song, Okelu et Rob qui signent la bande originale de votre film Phuong Mai Nguyen In Waves. Cette musique, c'est un des éléments qui porte aussi le film. Il fallait, pour les moments de surf, pour les moments muets, par définition, aussi des voix qui nous portent, et c'est assez réussi. Comment est-ce que vous les avez choisies? Comment est-ce que vous êtes arrivé à les choisir?
1: En fait, j'ai commencé à travailler avec Rob et Okelu au tout début du film, quand on a commencé je crois que c'est en 2021, si je dis pas de bêtises. On devait faire un petit teaser de 1 minute pour le présenter, justement pour aller chercher du financement. Et c'est à ce moment-là, en fait, qu'ils ont commencé leur collaboration. Et quand Okelu elle est arrivée, en fait, elle a déjà une identité assez forte parce qu'elle a déjà fait certains concerts. Elle a fait un album, un premier album également. Et il y a cette voix, en fait, il y a sa voix qui est assez, que je trouve assez envoûtante. Il y a quelque chose qui est assez doux aussi, qui rappelle beaucoup le chant des sirènes et qui peut aussi évoquer, en fait, une réminiscence du personnage de Kristen.
0: Ouais.
1: Et en plus, mixé avec l'électro comme ça, il y avait un côté effectivement à la fois mythologique et en même temps très moderne. Dans cette façon de chanter et mélanger, en fait, le genre de musique.
0: Ouais. Voilà. On va écouter un extrait de la bande-annonce. Le film débute par la rencontre entre AJ, fou de skateboard, et Kristen, qui elle est dingue de surf. On est en Californie.
2: Je comprendrai jamais votre passion des planches à roulettes.
3: Laisse tomber, AJ. Elle pense qu'au surf.
2: T'en as déjà fait?
4: Oula, non. Non, je peux pas.
2: Mais si! Laisse-toi aller.
4: Non, non, attends.
2: Allez. Qu'est-ce que tu fais là?
4: Je voulais juste te voir. Tu me manquais.
2: Maman!
4: Ils t'ont dit quoi à l'hôpital?
5: On a de la chance. On l'a vu à temps et c'est encore très localisé.
2: J'ai tellement peur.
5: Vous êtes très forte, Kristen.
4: Je suis là. Où tu veux. Quand tu veux.
0: Voilà, et on comprend à cette bande-annonce le propos et le problème. Hein. Kristen est toute jeune, on lui diagnostique un cancer. C'est l'histoire d'un deuil terrible, ce film, cette bande dessinée à l'origine. Et pourtant, à aucun moment on est dans le pathos, même quand il faut représenter l'hôpital, la mort. On dirait que vous êtes contrainte, Phuong Mai Nguyen, à une sobriété absolue. C'était une volonté.
1: C'était déjà, en fait, quelque chose qui était assez présente et que j'aimais beaucoup, en fait, dans la BD. Cette sobriété, aussi, il y a une certaine pudeur assez forte, en fait, dans le propos, finalement. Et donc, en faisant l'adaptation, je me suis vraiment dit qu'il fallait aussi mettre en avant plutôt cette luminosité, ce groupe d'amis qui vont essayer de vivre, en fait, malgré cette maladie. Plutôt que de trop se focaliser, en fait, sur effectivement tout ce qui est maladie, sur ce poids, en fait, qui peut aussi accompagner, en fait, la maladie.
0: Mmh. Et c'est vrai qu'on voit, hein, vous montrez l'oxygène, les seringues, la chambre d'hôpital, mais à aucun moment c'est un élément qui est censé nous apitoyer. Comment est-ce qu'on s'attaque à une adaptation comme celle-là, et quelle liberté on a en tant que réalisatrice?
1: Disons qu'il faut plutôt se moi je me suis beaucoup posé de questions qu'est-ce qui me plaît, en fait, aussi dans les images, dans ce que je pourrais apporter en plus. Et effectivement, quand j'ai commencé à dessiner, en fait, sur InWaves, à faire des recherches de dessin, j'étais plutôt attirée, en fait, par la couleur, par les lumières californiennes. Je voulais mettre plein de textures, en fait, rendre une image très peinte pour le film. Et du coup, c'est un peu ça, en fait, que j'ai apporté de plus dans le film.
0: Et la couleur, on est d'accord qu'elle évolue tout au long de ce long métrage, c'est-à-dire qu'on est au départ sur des tonalités très flashy quand c'est le démarrage, les premières séances de surf qu'ils font ensemble, et puis on dirait qu'à la fin, la couleur non pas s'efface, mais s'atténue.
1: Oui, effectivement, c'était une... Disons qu'en fait, il y a Il y a une 3 temporalités en fait dans le film. Il y a une temporalité qui parle en fait de les origines en fait du surf à Hawaï au 14e siècle. Et effectivement, sur cette partie-là, je me suis inspirée en fait de tout ce qui est gravure sur bois. Donc on va utiliser en fait plutôt du noir et blanc, enfin un sépia qui va rappeler en fait le passé. Et en fait, quand on va parler de l'histoire de AJ et Kristen, en fait il s'agit également d'une histoire de premier amour, de l'amour d'adolescent,
0: de découverte de l'amour.
1: Absolument. C'est ça, oui. Et il y avait quelque chose qui me poussait en fait vers des choses très pastel, très colorées, qui peut rappeler effectivement en fait la joie de vivre en fait quand on découvre les premiers sentiments amoureux, et plus on avance en fait vers la maladie et qu'on accompagne Kristen, en fait cette couleur là en fait accompagne également les émotions et l'évolution en fait des personnages. Donc effectivement ça va un peu vers quelque chose de plus désaturé, plus terme. Quand on va parler en fait de AJ qui va se retrouver seul à raconter en fait son histoire, à redessiner son histoire, et effectivement on va aller vers des choses en fait très très tourmentées, quoi.
0: Parce que donc cette histoire, il l'a écrite parce qu'elle lui a fait promettre de le faire. À l'origine de ce best-seller, au départ de cet album, il y a cette promesse qu'il avait faite à sa compagne de raconter l'histoire.
1: Oui, en
0: lui,
1: fait,
0: l'étudiant dans une école de beaux-arts.
1: Oui, c'est ça. Effectivement, c'est une promesse qu'il a fait à Kristen. Elle lui a demandé en fait de le raconter leur histoire à travers son dessin, son art. Et en fait, en faisant cette adaptation là, je me suis vraiment dit qu'il y avait une certaine responsabilité aussi vis-à-vis en fait de cette promesse là. C'est-à-dire que c'est une sorte de prolongation en fait de sa promesse, et qu'il fallait faire en sorte qu'elle continue aussi à vivre à travers le film d'animation.
0: Ouais, lui donc s'est attaqué à ce récit comme le surfeur affronte la vague, c'est ça. Il fallait pas qu'il se laisse submerger, il fallait aussi qu'il profite de cette épreuve là pour écrire quelque chose.
1: Je dirais plus en fait qu'il va accepter la vague plutôt que faire face à la vague. Et c'est là où c'est ça que je trouve beau en fait avec In Wave, c'est qu'en fait il parle en fait des vagues comme la métaphore des émotions, et que jamais en fait il va essayer d'affronter en fait cette émotion. En fait, il va essayer de faire corps avec et
0: d'accepter avec.
1: Ouais, c'est ça en fait, de faire avec cette émotion là et que c'est important justement pour lui, pour son cheminement de deuil, d'accepter en fait ce chagrin et ces émotions.
0: Vous êtes surfeuse, Phuong Mai Nguyen?
1: Non, du tout.
0: Non, pas du tout. Ça n'a pas été pour vous une porte d'entrée que cette discipline-là? Parce que j'ai vu qu'à la sortie de l'école, vous étiez intéressée quand même à cette discipline du surf à travers une légende, le Californien Tom Blake, non?
1: Disons que j'ai fait quelques stages d'initiation, mais ça n'a pas duré très longtemps. Parce qu'après, j'avais un film à faire à Paris, donc j'étais pas trop souvent à la plage.
0: Ça s'est arrêté là.
1: Oui. Non, ça s'est arrêté là, mais je compte bien continuer.
0: Et ce qui est très beau, c'est que les dessins d'AJ, ils apparaissent dans le film. Il est là aussi. Vous avez voulu qu'il soit là. Il est là, évidemment, à l'écran, représenté comme personnage, mais son travail aussi est là.
1: Oui, parce qu'en fait, dans le film, on parle de son personnage qui apprend à dessiner, qui justement l'outil du dessin en fait va lui permettre de raconter ses émotions, de s'exprimer et également de faire vivre celle qu'il a aimée. Donc en fait, pour moi, ça fait sens en fait de continuer de faire cette mise en abîme là de son dessin quand on raconte son histoire, de justement en fait de faire preuve de respect en fait de ce dessin.
0: Sébastien Lodenbach, vous l'avez vu, In Waves?
6: Pas encore, je le vois lundi.
0: Vous pourriez vous attaquer à un sujet aussi lourd, finalement, que celui-là pour...
6: Je me suis attaqué au féminicide, c'est pas mal.
0: En chanson. En chanson et en animation.
6: Non, mais c'est... Oui, enfin... Moi, je voulais pas faire de l'animation au départ, j'en fais un peu par hasard. Je voulais faire de la bande dessinée, justement, puis je crois que j'ai complètement raté ma vie. plus j'en fais et plus je trouve que... C'est un médium qui permet d'aborder absolument tous les sujets. Parce qu'à partir du moment où on représente le monde de manière dessinée, colorée, rythmée, à partir du moment où on représente le monde avec un médium qui exclut l'être humain, puisque sur l'écran, il n'y a pas d'être humain, il n'y a que des représentations, ça nous permet énormément de liberté. Et on doit pouvoir utiliser cette liberté pour aborder effectivement tous les sujets pour tous les publics. Donc, Michael Marin disait tout à l'heure que c'était une année exceptionnelle. On le sent, hein, que c'est une année exceptionnelle. Voilà, les films sont présents, ils sont bons. En tout cas, tous les retours. Moi, j'ai eu que des retours hyper positifs sur In Waves. J'ai hâte de le voir. Et voilà, c'est une année assez incroyable, mais c'est peut-être que le début.

0: Olivia Dean qui chante Carmen, un titre qu'elle décrit comme une lettre d'amour à sa grand-mère. Olivia Dean, britannique d'origine jamaïco-guyanaise, une trouvaille de notre réalisateur Pierre Plantier. Direction le Royaume-Uni, à présent Norwich, dans l'est de l'Angleterre, pour une exposition qui vient d'ouvrir ses portes au Sainsbury Centre. Suivre la règle, le médiéval rencontre le contemporain. Elle s'interroge sur la modernité des règles monastiques et de ce que l'on appelait, pas encore à l'époque, la santé mentale. Marie Billon.
1: C'est une exposition qui invite à la réflexion. Des fragments de sculptures en pierre et en bois, issus de monastères et de cathédrales européennes, plantent le décor dès la première salle.
2: Bonjour, je m'appelle Jessica Barker, je suis maîtresse de conférences en art médiéval à l'Institut Courtauld de Londres et co-commissaire de l'exposition.
1: Jessica Barker a étudié la règle de Saint-Benoît, fondateur de l'ordre bénédictin en Europe au VIe siècle.
2: Dans l'idéal monastique, l'équilibre de vie favorise le bien-être qui doit permettre ensuite de libérer son esprit pour se consacrer aux grandes questions existentielles. La logique de la règle bénédictine est la suivante. Si je peux prescrire un système équilibré d'alimentation, de sommeil, de repos, de lecture et de prière, alors je pourrais peut-être libérer cette communauté pour qu'elle se mette en quête de quelque chose de plus grand. C'est pourquoi Benoît qualifie ces règles de commencement de la perfection.
1: Eric Krishmer est l'autre commissaire de l'exposition et il pointe une grande vitrine devant un large tableau moderne accroché au mur.
3: Nous nous trouvons ici devant plusieurs sculptures en bois datant du XIVe siècle. Il s'agit de fragments de baldaquins installés au-dessus des bancs de la cathédrale anglaise d'Ely. Ils sont présentés face à 8 sérigraphies aux couleurs vives réalisées par l'artiste contemporaine Tacita Dean, qui s'est inspirée de la Divine Comédie de Dante, écrite au XIVe siècle. Et donc, si l'époque médiévale est encore considérée comme plus primitive ou moins avancée en termes de compétences, de savoir-faire ou de complexité que l'époque moderne, je pense que ces œuvres d'art attestent du contraire.
1: Les baldaquins ont été confectionnés par le menuisier royal. C'était le top du luxe à l'époque. Ils étaient suspendus au-dessus des moines pour marquer la place de chacun. Dans la salle suivante, Jessica s'arrête devant le Hatton Codex, qui date du 8e siècle, le livre le plus ancien contenant le code bénédictin.
2: Ce que nous voulons souligner ici, c'est que l'important n'est pas uniquement le contenu de la règle, mais aussi ce qu'elle signifiait à l'époque. Nous avons l'habitude de considérer les règles comme des lois, des instructions qu'il faut suivre à la lettre, mais Saint Benoît a rédigé son code à une époque où le terme « règle » avait une connotation beaucoup plus souple, un peu comme un modèle ou un guide. Donc, bien qu'il énonce des instructions très précises pour sa communauté, toutes sont flexibles et il répète sans cesse que l'on peut les adapter ou les modifier en fonction des personnes auxquelles on a affaire, selon son propre jugement et en fonction du contexte. Il s'agit donc d'une conception de la règle bien plus humaine et flexible que celle à laquelle nous sommes habitués aujourd'hui.
1: Certains veulent voir ainsi le modèle monacal comme l'antidote à la société de masse. Mais Ed Krishmer affirme que ce serait une erreur. Il pense notamment aux récupérations que les extrêmes droites en Europe et aux États-Unis font du Moyen-Âge.
3: Ce sont les fantasmes d'une personne moderne projetée sur l'histoire. Une projection impliquant toutes sortes de raccourcis et de narcissisme. C'est le déni de la complexité et du désordre qui va avec le fait de vivre dans ce monde et avec les autres. C'est ça qui est nié au profit d'une image idéalisée, ce qui est violent. Il y a une violence dans l'idéalisation.
1: L'exposition se termine sur des manuscrits religieux ouverts sur des pages contenant des dessins en marge avec des personnages colorés et facétieux, certains grivois, là encore un visage du Moyen-Âge qu'on connaît peu.
0: Voilà un reportage signé Marie Billon, Phuong Mai Nguyen, Sébastien Lodenbach, merci d'avoir été avec nous. On pensera à vous lors du palmarès de ce festival d'Annecy qui démarre dimanche, In Waves au cinéma le 1er juillet, puis Carmen l'oiseau rebelle sorti en salle prévue pour les vacances de Noël, c'est ça?
4: C'est ça, le 16 décembre. Il faut donc d'abord aller voir In Waves.
0: Voilà, c'est ça, dans l'ordre. Sur le pont des arts avec Pierre Plantier à la réalisation, Clémence Delfort à la coordination et avec notre stagiaire Louise Lemoine, merci à eux. Et à vous de nous être fidèles, on se retrouve lundi, 15h10, temps universel. Et lundi, on a rendez-vous avec l'ami Sayouba Traoré, une voix que vous connaissez évidemment sur RFI. Il publie un roman, Petit Modèle, l'histoire d'une enfant réduite en esclavage par un couple des quartiers chics d'une capitale africaine dont on ne cite pas le nom. Annie Gasnier, bonjour.
5: Bonjour Nathalie.
0: Dans 10 minutes avec vous, Radio Foot International, Coupe du Monde, jour 8. Quel est le programme?
5: On avance. Avec la victoire des Black Stars hier soir face au Panama, c'était le dernier match d'une des 10 équipes africaines. Et nous dresserons un premier bilan de ces premiers matchs de ces nations qui ne sont pas venues pour faire de la figuration. On évoquera aussi les équipes venues du continent asiatique, la Corée et le Japon notamment. Et puis on parlera des Anglais de Thomas Tuchel, impressionnant d'entrée, ainsi que leur buteur vedette Harry Kane.
0: A tout de suite Annie, dans une minute sur RFI, le journal en français facile.
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11: Il est 17h ici à Paris, 16h à Niamey. Bonjour à tous.
9: Karine Bellicha.
11: À la une, Téhéran et Washington n'ont pas attendu pour signer l'accord de paix. Il a été ratifié hier soir à distance par les deux présidents. Donald Trump s'en félicite malgré un texte jugé très favorable. Pour la République islamique à Téhéran, les autorités crient victoire, le peuple iranien est le grand oublié. Bruxelles entend prendre des mesures pour réduire le déficit commercial avec la Chine. Enjeu du Conseil européen ce soir, les 27 avancent sur un fil pour éviter de se lancer dans une nouvelle guerre commerciale. Et puis à Moscou, les images de la raffinerie de pétrole en feu sont impressionnantes. D'immenses panaches de fumée noire s'échappant du complexe industriel pris pour cible par des drones ukrainiens. L'attaque la plus massive de Kiev depuis au moins 2 ans. Il y aura bien une rencontre en Suisse demain, coup d'envoi de discussions sur le nucléaire iranien. Mais l'accord de paix entre Washington et Téhéran a finalement été signé dès hier soir. Texte signé à distance par les présidents américains et iraniens. Donald Trump faisant fi des critiques, estimant que l'accord est trop favorable à la République islamique. Alors pourquoi la signature a-t-elle finalement été avancée? Des éléments de réponse avec Guilhem Delteil.
12: Il y a d'une part la volonté d'accélérer la mise en œuvre des mesures prévues dans ce protocole d'accord. Le Pakistan, qui assure la médiation entre l'Iran et les États-Unis, a par la voix de son premier ministre déclaré ce jeudi que le texte entrera en vigueur avec effet immédiat. La première mesure qui doit être mise en place dès aujourd'hui est la reprise du trafic maritime dans la région. Un intérêt partagé par les deux pays. L'Iran doit rouvrir le détroit d'Ormuz, voie maritime stratégique pour le commerce mondial, et les États-Unis doivent lever le blocus qu'ils imposaient aux ports iraniens, empêchant notamment à l'Iran d'exporter son pétrole et son gaz. L'importance de ce point pour Donald Trump était d'ailleurs visible hier soir. Juste après avoir signé le document, le président états-unien a conclu en mêlant la parole et les gestes « Maintenant le pétrole va baisser, les marchés vont remonter ». L'autre motivation répond à un enjeu de politique interne pour Donald Trump. Depuis l'annonce de cet accord, le président états-unien était accusé, y compris dans son propre camp, d'avoir fait beaucoup de concessions à l'Iran et il était sous pression pour publier le contenu de l'accord, une publication qui, à la demande de l'Iran, n'était pas possible avant la signature. Une fois le texte signé, un responsable de l'administration Trump en a fait une lecture à des journalistes.
11: Quant au peuple iranien, il est totalement absent de l'accord. Aucune mention des droits humains ou de la répression des opposants. Sur le nucléaire, l'administration Trump est confiante, sûre d'obtenir un accord dans les 2 mois. Téhéran s'engageant à diluer son uranium enrichi, nécessaire pour fabriquer des armes atomiques, en échange de la levée des sanctions internationales. Et même si le Liban est inclus dans le protocole de paix ratifié par Washington et Téhéran, l'armée israélienne annonce la poursuite de ses opérations dans le sud Liban. Le Hezbollah pro-iranien dit de son côté avoir repoussé une avancée de l'État hébreu dans le secteur. Au Niger, le calme est revenu à Niamey après plusieurs heures de tir à l'entrée de l'aéroport de la capitale ce matin. Attaque repoussée après celle il y a moins de 6 mois du 29 janvier dernier, revendiquée à l'époque par les djihadistes du groupe État islamique. L'épidémie d'Ebola a franchi la barre des 200 décès confirmés en RDC, annonce faite par l'Agence sanitaire de l'Union africaine qui se dit préoccupée par la faible détection des cas contacts dans le pays, évoquant des problèmes de sécurité et d'accessibilité à certaines zones. La menace planait depuis le retour de Donald Trump à la Maison-Blanche, renforcée encore après le refus des Européens de s'engager aux côtés des Américains dans la guerre au Moyen-Orient. Washington dit qu'il va réexaminer dans les 6 mois sa présence militaire sur le vieux continent. Annonce faite par le secrétaire à la Défense, Pete Hegseth, lors d'une réunion de l'OTAN à Bruxelles. L'Europe également face à un déficit abyssal enregistré face à la Chine. Plus d'1 milliard d'euros par jour en moyenne. Un déficit qui impacte les industriels européens et qui inquiète les dirigeants de l'Union. Ce sera d'ailleurs l'un des principaux thèmes du Conseil européen qui débute ce soir à Bruxelles. Daniel Valo, les 27, envisagent des mesures de protection face aux produits chinois, tout en craignant de se lancer dans une guerre commerciale avec Pékin.
13: En avril, le déficit commercial avec la Chine a dépassé la barre des 30 milliards d'euros, un niveau insupportable de l'aveu même de la Commission européenne. La Commission propose donc à l'Union de se doter d'outils pour rééquilibrer la relation commerciale avec Pékin. Parmi les mesures envisagées, un mécanisme qui sortirait certains produits des marchés publics européens et qui limiterait le rachat d'entreprises européennes. Mais depuis 2024 et les droits de douane supplémentaires qui vise les voitures électriques chinoises, la relation commerciale entre l'UE et la Chine est devenue un sujet explosif. Et certains pays en Europe craignent l'ouverture d'une guerre commerciale à l'issue incertaine pour les 27. Un élément nouveau est à prendre en compte. L'Allemagne, qui a toujours été réticente à l'idée d'une politique agressive à l'égard de Pékin, l'Allemagne est en train d'évoluer sur ce sujet. En témoignent la semaine dernière les déclarations de Friedrich Merz. Sans citer directement la Chine, le chancelier allemand s'indigner que l'on puisse rester les bras croisés alors que d'autres pays s'affranchissent des règles communes en matière d'industrie et de commerce.
11: La Russie menace l'Ukraine de nouvelles frappes massives. Réaction du Kremlin après une spectaculaire attaque de Kiev sur Moscou. Une raffinerie de pétrole a pris feu, cible d'une pluie de drones comme d'autres sites moscovites. Anis Al-Jabri.
14: Depuis le 13 mai dernier, quelques jours après l'attaque d'un drone qui avait réussi à atteindre le centre de Moscou et surtout un quartier de prestige avec ambassade et moscovites fortunés, le maire de la ville a interdit par décret de rendre public images et vidéos des attaques. Seul les informations officielles doivent être relayées. Le bilan du maire de Moscou, c'est donc, je cite en partie, le compte-rendu de l'agence d'État TASS, 190 drones abattus et, je cite encore, quelques-uns qui ont réussi à atteindre la raffinerie qui alimente la capitale. C'est au sud-est, à une trentaine de kilomètres du centre. Ce matin, les premières images des lieux visés étaient floutées sur les médias autorisés en Russie. Ces quartiers sont d'ailleurs bouclés. Il faut se rendre sur les médias en exil et certaines chaînes Telegram locales pour voir de spectaculaires images de panaches de fumée noire. Ce ciel obscurci, d'autant plus que les lieux attaqués sont excentrés. Reste que l'attaque du jour, c'est le sujet de conversation numéro 1. On sent la préoccupation, l'inquiétude. Vladimir Poutine, lui, est à Kazan, son premier déplacement depuis 223 jours dans une région russe. Anis El-Jabri, Moscou, RFI.
11: La législative à Makerfield, dans le nord-ouest de l'Angleterre, est à haut risque pour le Premier ministre britannique. Une élection locale dans la région de Manchester qui pourrait bien changer la donne à Londres en marquant le début de la fin pour Keir Starmer, son principal rival au sein du parti travailliste. Andy Burnham espère s'y faire élire député. pour briguer la tête du Labour et tenter de prendre sa place à Downing Street. Vous l'avez sans doute remarqué, l'antenne de RFI est perturbée par un mouvement de grève. Journalistes et techniciens se mobilisent à l'appel des syndicats du métier de la presse qui ont lancé un mot d'ordre national ce jeudi. À un an de l'élection présidentielle, Sophie Torlotin, les organisations professionnelles des médias veulent mobiliser l'opinion face à une crise multifacette qui s'aggrave.
15: Plans sociaux multiples, bouleversements liés à l'intelligence artificielle et menaces sur le pluralisme. Les syndicats de journalistes et des métiers de la presse déplorent l'inaction du gouvernement qui n'a pas traduit en loi les préconisations des états généraux de l'information. Le syndicat national des journalistes comptabilise 638 suppressions de postes depuis mars et craint pour l'emploi dans plusieurs titres de la presse quotidienne régionale. La crise est profonde, de nombreux titres ont tardé à embrasser la révolution numérique et basculer sur Internet. Leur diffusion a baissé et le modèle économique des médias est à repenser compte tenu de l'effondrement du marché publicitaire. La menace sur l'emploi est également liée au déploiement de l'intelligence artificielle. Des postes de secrétaire de rédaction, ces journalistes qui corrigent et mettent en forme les articles, sont les premiers menacés de disparition. Mais la lame de fond concerne aussi les contenus utilisés par les géants de l'IA pour nourrir leur modèle. Enfin, les syndicats s'interrogent sur la mainmise de quelques milliardaires sur les médias. À un an de l'élection présidentielle, l'idée de revoir les règles sur la concentration est largement partagée.
11: Sophie Torlotin, et puis un mot du mondial de foot. Début de la deuxième journée ce jeudi, avec dans une heure la République tchèque qui affrontera l'Afrique du Sud, puis la Suisse jouera contre la Bosnie à 19h, temps universel, suivi par le match entre le Canada et le Qatar à 22h. Voilà, c'est la fin de ce journal. Merci de l'avoir suivi. Tout de suite, c'est Sur le Pont des Arts avec vous, Nathalie Amar. Bonjour Nathalie.
16: Bonjour Karine, et merci, il est bientôt 17h10. À Paris et on parle de cinéma d'animation aujourd'hui sur le Pont des Arts. À tout de suite.
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0: Bonjour, pour celles et ceux qui verraient encore dans le cinéma d'animation une discipline mineure ou exclusivement réservée aux enfants, il est temps, grand temps, de changer de logiciel. Près de 90 ans, après Blanche-Neige et les Sept Nains, le tout premier des studios Disney, des auteurs, des réalisateurs venus de tous les horizons se sont mis au film d'animation. Il y a eu bien sûr le Persepolis de Marjane Satrapi, primé à Cannes en 2007, mais aussi l'an dernier le succès de Flo, cette fable écologique oscarisée, ou il y a quelques mois aussi, l'adaptation animée du grand roman d'Amadou Kourouma, Allah n'est pas obligé. Dimanche s'ouvrira à Annecy le Festival international du cinéma d'animation. C'est le grand rendez-vous du genre chaque année dans les Alpes françaises avec son marché international, le MIFA. Et pour 2026, l'inauguration d'une cité internationale du cinéma d'animation. Soyez les bienvenus sur le Pont des Arts. Et avant de partir pour Annecy, deux des réalisateurs qui seront présents dans la compétition officielle du festival passent par nos studios, Maifong Nguyen et Sébastien Le Denbach. Bonjour.
1: Bonjour.
0: Merci
1: Bonjour.
0: D'être avec nous. Vous êtes donc dans la compétition avec deux films magnifiques dans des styles différents. In Waves pour vous, Maifong Nguyen. Le film a fait l'ouverture de la semaine de la critique à Cannes. Il est adapté du récit en bande dessinée par AJ Dungo de son histoire, sa rencontre avec Kristen, une passionnée de surf, la grave maladie qui la touche et qui finira par l'emporter. Qu'est-ce qui vous a poussé, vous, vers cette histoire-là?
2: Déjà en fait c'est une histoire qui parle avec beaucoup d'émotions, en fait une histoire personnelle, une histoire de deuil et d'amour, ça m'avait beaucoup touchée parce qu'il y avait un effet presque thérapeutique en fait sur moi, ce que j'ai pu vivre en fait lors de mes propres deuils. Donc voilà, en fait quand je l'ai découvert, j'ai aussi découvert qu'il y avait une notion en fait autour du surf qui est très très connectée en fait à la nature, à cette introspection en fait qu'on pourrait avoir en fait quand on surfe, et de aussi laisser aller en fait dans les émotions, de les accepter.
0: Il faut dire aussi que vous aviez adapté auparavant dans des formats plus courts la bande dessinée de Pénélope Bagieux, Culottée. Ça demande un effort de complicité avec l'auteur d'adapter un récit qui existe déjà.
2: Je pense que c'est surtout d'avoir une forme de confiance. Je pense que ce soit pour Culottée ou In Ways, j'ai eu la chance en fait d'avoir rencontré aussi des auteurs qui étaient prêts en fait à lâcher en fait leur bébé,
0: ouais, et à partager avec vous
2: et à partager beaucoup aussi avec moi. En tout cas pour In Ways, Aijin m'a énormément partagé beaucoup de matière, de photos, vidéos également en fait autour de son histoire. Il m'a raconté aussi des anecdotes, des histoires qui n'étaient pas forcément dans la BD, dont j'ai pu m'inspirer pour le film.
0: Sébastien Le Denbach, vous présentez, vous, à Annecy, une petite merveille aussi. C'est Carmen, l'oiseau rebelle, qui a fait, cette fois-ci, la quinzaine des réalisateurs. Alors, c'est inspiré de l'opéra de Georges Bizet, sauf que là, les personnages principaux sont des enfants, les enfants des rues de Séville, qui veulent empêcher la mort de Carmen, qui se sentent investis de cette mission-là.
1: Oui, c'est ça. C'est une idée un petit peu saugrenue de faire une espèce de Carmen vue du point de vue des enfants. Au début de l'opéra de Bizet, il y a ce cœur d'enfant qu'on appelle le cœur de la garde montante ou le cœur des gamins. Et le point de départ de ce film, c'est une discussion que j'ai eue avec un camarade il y a maintenant 8 ans. Et lui, il adore Carmen et il me disait, bah tiens, qu'est-ce que ça donnerait un Carmen vu du point de vue des enfants? Et donc, on a imaginé des nouveaux personnages et on a imaginé que ces enfants pourraient connaître le futur.
0: Ouais.
1: Il y a un devin dans notre proposition et ce devin prédit donc que Carmen va mourir. Donc les enfants connaissent le jour, l'assassin potentiel, l'arme, et ils vont essayer de tout faire pour que ce drame n'advienne pas.
0: Vous suivez donc ces enfants vagabonds, vous prenez plaisir aussi à nous promener dans les lumières dorées de Séville, sur les rives du Guadalquivir ou dans ses ruelles. Ça ajoute évidemment au plaisir de ce film et on va en parler. Dans cette émission, on évoquera aussi des images statiques, des tableaux que l'on peut voir à Norwich en Angleterre. C'est une exposition qui nous parle du Moyen-Âge de la règle de vie très stricte des bénédictins, décrite comme une condition de la perfection. On l'entendra dans le reportage de Marie Billon.
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4: Elle a une très belle voix.
5: Et ses yeux.
6: T'es gentil, toi.
5: Elle s'appelle Carmen.
7: Un matin, sur la route, on trouve l'amour, il est là.
8: Carmen.
6: C'est moi.
8: Prends garde à toi, gitane.
9: Salva, regarde là-bas.
6: Hélène.
4: Mais qu'est-ce que tu fais là, toi? Carmen est en danger.
6: Je n'appartiens à personne.
4: Carmen. C'est maintenant ou jamais.
6: Merci, petit bonhomme.
10: Et que vive Carmen.
11: Oui, que Carmen vive.
0: Voilà, Carmen, l'oiseau rebelle, qui sera présenté au Festival d'Annecy, tout comme In Waves, avant de parler en détail de ces films. Un coup de téléphone au directeur du festival. Bonjour, Michael Marin.
12: Bonjour.
0: Il y a 11 films cette année dans la compétition officielle pour les longs métrages, la catégorie reine. Que pouvez-vous nous dire d'abord de cette sélection? Il y a des films chinois, japonais, français, belges, espagnols. Qu'est-ce qui fait la spécificité de ce cru 2026?
12: Alors déjà, c'est un cru qui est très très très relevé. Je pense qu'on n'a jamais eu une compétition si ouverte. Il nous arrivait dans le passé de pouvoir presque prédire qui allait potentiellement gagner le cristal. C'est impossible pour nous cette année, et c'est tant mieux parce que ça veut dire que le cinéma d'animation progresse à nouveau. Et puis, on a des films qui sont à l'image de ce qu'est le cinéma d'animation aujourd'hui, d'une diversité incroyable, artistique, géographique. Vous l'avez dit dans votre introduction et avec vos invités. Et puis, ça parle aussi les films parlent d'intime. Mmh. Beaucoup de films aussi cette année avec dans les différentes compétitions autour de l'histoire avec un grand H. On parle de deuil,
0: il y a quand même on va dire une tendance, évidemment, je n'ai pas pu les voir, mais à regarder les pitchs, on a l'impression qu'il y a vraiment une concentration de sujets assez graves, la maladie, le deuil, la traque de Klaus Barbie, l'ancien criminel nazi. C'est une tonalité que vous confirmez pour cette édition 2026. C'est l'air du temps.
12: Oui, c'est l'air du temps, et puis c'est pas juste un épiphénomène. Le cinéma d'animation, vous l'avez dit, ce n'est pas réservé qu'aux enfants ou aux familles. Ça l'est, bien évidemment, et on aime ce cinéma d'animation-là, et c'est souvent par là qu'on y rentre. Mais aujourd'hui, le cinéma d'animation, et depuis plusieurs années, parle de tous les sujets, et c'est ce qui en fait sa force, parce que c'est un territoire de créativité incroyable. Et c'est aussi la force des réalisateurs et des réalisatrices, notamment ceux que l'on
0: reçoit aujourd'hui. Absolument.
12: Exactement.
0: On va voir évidemment Annecy des courts-métrages aussi, toutes sortes de productions animées. C'est un rendez-vous, Michael Marin, qui a plus de 60 ans et qui n'a cessé de se développer, comme le secteur lui-même se développe. Comment est-ce que vous l'expliquez finalement? C'est une création qui est devenue plus riche, plus foisonnante. C'est un imaginaire grand public qui s'ouvre un petit peu plus qu'avant à l'animation?
12: Oui, et puis il faut le dire aussi, il faut le rappeler, hein, on a la chance, notamment pour l'animation française, qu'elle est très très présente cette année, et puis vous l'avez rappelé, elle a brillé, j'ai eu la chance d'y être, donc elle a brillé à la cérémonie des Oscars cette année, même si les films n'ont pas remporté la statuette, mais déjà d'y
0: être. Vous étiez présent,
12: oui. D'être présent, et c'est une compétition qui est très très dure, il faut engager beaucoup de moyens. Mais il faut le dire, en France, on a une des toutes premières animations au niveau mondial, hein, la première en Europe, la troisième au niveau mondial. Pourquoi? Parce que, au fil des décennies, les pouvoirs publics, au niveau national et au niveau territorial, l'animation se fait aussi beaucoup sur les territoires, notamment c'est le cas pour nous à Annecy, en Haute-Savoie. Et au fil des décennies, notamment depuis le début des années 80, où nous, on a eu la création du marché du film à côté du festival. Et depuis des décennies, il y a vraiment un écosystème qui s'est structuré en France, hein, autour de la formation qui est excellente, autour de studios, de sociétés de production, d'artistes, des territoires, de financement. Mm-hmm. tous ces paramètres cumulés et année après année, décennie après décennie, font qu'aujourd'hui, on a une des toutes premières animations mondiales, qu'elle brille et qu'elle va encore briller, parce que c'est le pari que je fais, moi, avec les films qu'on va avoir cette année. Alors, je parle là pour l'animation française, mais je pense qu'on va retrouver une bonne partie des films dans les plus grandes compétitions et les plus prestigieux. Je suis sûr aussi que les films vont rencontrer leur public et rencontreront de plus en plus le public, parce que on a aussi des générations de spectateurs et de spectatrices qui ont vu l'aide du cinéma d'animation, aussi aiment aussi d'autres formes artistiques, le jeu vidéo, bien évidemment, on a parlé de livres, de BD. Oui. Tout ça fait qu'aujourd'hui, l'animation, on prêche pour notre paroisse, mais bon, moi j'aime tous les cinémas,
0: Mais est-ce que c'est un secteur qui peut prendre finalement de plus en plus de place dans l'économie globale du cinéma? Est-ce que c'est ça aussi la tendance et le souhait en investissant, comme vous nous le disiez, dans la formation?
12: On l'espère, et puis il faut savoir qu'il y a beaucoup moins de films d'animation produits que de films en vue réelle. Par contre, les films d'animation font des entrées, et notamment, très important pour la France, et Unifrance le rappelle chaque année, les films d'animation font des entrées à l'international. Et aussi brillent notamment aux Oscars. Donc ça, c'est important, et je pense que le cinéma d'animation va prendre de plus en plus de place, et c'est aussi pour ça qu'on a enfin une cité pour pouvoir le célébrer, accompagner les artistes et aussi être en médiation avec le public 365 jours par an et non pas une semaine comme on le faisait.
0: Ouais, une cité internationale du cinéma d'animation dont l'inauguration est prévue demain, c'est ça?
12: Ouverture demain, inauguration samedi.
0: Inauguration samedi. C'est un projet qui est quasiment aussi ancien que le festival, mais qui a mis quelques décennies à se réaliser. L'idée, c'est quoi? C'est de faire entrer le grand public dans les secrets de fabrication? C'est d'ouvrir aussi aux créateurs avec des résidences, des sessions de formation?
12: Exactement. C'est déjà de donner un écrin et l'écrin que le cinéma d'animation mérite. Et puis c'est nous permettre de faire acte de médiation culturelle tout au long de l'année avec les publics, beaucoup avec les scolaires, puisque on fait depuis 25 ans CITIA, donc l'entité qui organise le festival, on mène des dispositifs d'éducation à l'image autour du cinéma d'animation de la primaire ou au lycée, et la jeunesse sera le cœur du projet de la cité. Et puis, bien évidemment, accompagner des artistes. Il y a l'environnement pour créer sera parfait. Montrer des films nouveaux, montrer du patrimoine, donner de la perspective, faire découvrir des œuvres. C'est ce qu'on veut. C'est ce qu'on faisait déjà une semaine par an. Alors, on menait des activités puisque autour du cinéma et du festival et du marché, tout un écosystème s'est construit au fil des décennies à Annecy. Et on a un écosystème qui est unique au niveau mondial. Mais il manquait une maison permanente.
0: Ouais.
12: Et à partir de demain, ça sera le cas.
0: À partir de demain, inauguration dimanche. Et puis, coup d'envoi du festival assez festif, avec la projection des mignons et des monstres qui racontent le succès de ces personnages devenus des stars du cinéma mondial.
12: Oui. Alors, on a une date spéciale puisqu'on commence aussi le jour de la fête de la musique. Oui. Donc, ça va être une journée très, très
0: doublement
12: culturelle,
0: festif.
12: Doublement festive. Mais oui, les mignons, on a une longue histoire avec l'univers des mignons, puisque le premier Moi, moche et méchant avait été diffusé à Annecy, donc il y a de nombreuses années maintenant. Et puis on a toujours eu cette histoire avec Illumination MacGuff. Il faut rappeler que ce film, il est fait en France.
0: Oui.
12: Il est fait à Paris, en France, avec des équipes qui sont incroyables. Donc on a hâte de retrouver ces personnages. On est certain que la projection sera un succès. Et puis en parallèle, en plein air, à la Cité, on organisera des séances plein air. Et ce jour-là, on aura, puisque c'est la fête de la musique, Sing 1 et Sing 2 des studios Illumination pour proposer à la fois l'animation et les chansons.
0: Merci beaucoup Michael Marin d'avoir été avec nous, directeur de ce Festival international du cinéma d'animation à Annecy. Sébastien Lodenbach, on disait, le cinéma d'animation, ce n'est pas que pour les enfants. Votre Carmen, mais aussi votre précédent film, Linda veut du poulet, réalisé avec Chiara Malta, c'était aussi un bon exemple d'un film qui se met à hauteur d'enfant, mais à la fois sans les prendre pour des idiots et en essayant aussi de s'adresser à tous les autres public.
1: Oui, absolument. Alors, moi, j'aime l'idée de m'adresser aussi à des enfants. C'est quelque chose que j'ai.
0: C'est votre premier moteur.
1: Premier moteur, je ne sais pas, mais il me semble qu'en tant qu'artiste, en tant que cinéaste, on a une vraie responsabilité, en fait, à parler à ce public-là, qui seront les citoyens de demain, et qu'on peut pas leur parler n'importe comment. Et avec Chiara, quand on a fait Linda veut du poulet, on avait cette idée qu'il fallait faire un film d'art pour le jeune public, et qu'à partir du moment où on faisait un bon film pour le jeune public, ça pouvait être un bon film pour tout le monde. Voilà, on a eu beaucoup de retours positifs sur ce film. Carmen s'adresse à tous les publics, on peut le voir à partir de 8 ans, on peut le voir sans connaître du tout l'opéra, on peut le voir en connaissant très très bien l'opéra, voilà, toutes les entrées sont possibles.
0: Toutes les entrées sont possibles. Phuong Mai Nguyen, d'abord pardon d'avoir écorché votre nom dans l'introduction de l'émission, donc premier long métrage In Waves. On parlait avec Michael Marin de l'essor du secteur du cinéma d'animation. Vous avez le sentiment, vous, aujourd'hui, que les producteurs, les distributeurs sont plus réceptif à ce langage cinématographique-là et à des projets ambitieux comme le vôtre qu'il y a quelques années ?
2: Je ne sais pas. En fait, ça, il faudrait poser la question aux distributeurs et enfin, moi-même. Disons qu'en fait, je pense que ce qui a aidé aussi à financer le film, peut-être, c'est parce qu'il y a eu la BD en fait, qui a été
0: un best-seller.
2: Été un best-seller en France. Et il y avait aussi une histoire qui est très émouvante en fait derrière en fait cette BD et derrière le film. Je pense que c'est peut-être ça en fait qui a permis à ce que le film voit le jour.
0: Sur le pont des arts, voici ni plus ni moins La Calasse, dans une interprétation de Carmen de Bizet sous la direction de Georges Prêtre. L'amour est un oiseau rebelle. On est dans l'acte 1 de l'opéra.

0: séduit, qui se laisse séduire et puis qui finit par être tuée par le brigadier. Elle a été à plusieurs reprises adaptée au cinéma, Carlos Saura, notamment Francesco Rosi, ou beaucoup plus récemment dans le film de Benjamin Millepied. Sébastien Lodenbach, la voilà donc dans un film d'animation. Là, dans votre Carmen, l'oiseau rebelle, c'est un enfant qui tombe amoureux d'elle sur les rives du fleuve où il l'a surprise en train de se baigner, ou en tout cas qui est fasciné par sa beauté, par ses yeux d'un vert perçant.
1: Oui, alors il est fasciné par cette personne-là en général. Elle chante, donc il est aussi fasciné par sa voix. D'ailleurs, il lui dit « Vous avez une très belle voix ». Effectivement, ils se rencontrent de manière un peu fortuite. Et c'est ce garçon-là qui va connaître la prédiction. Après, il n'est pas seul. Il est accompagné par une bande de gamins des rues, dont une chef de bande qui s'appelle Belen, qui est une jeune fille un peu plus âgée que Salvador, qui lui doit avoir à peu près 13 ans.
0: Qui est une dure à cuire, un peu.
1: Qui est une dure à cuire, mais aussi quelqu'un de doux. C'est mon personnage préféré du film. Voilà, donc la proposition, en tout cas, on vient d'entendre l'opéra, qui est l'adaptation d'un roman de Mérimée.
0: Absolument,
1: il y a eu effectivement plein d'adaptations de cet opéra. C'est sans doute l'opéra le plus joué au monde et peut-être celui qui a été le plus mis en scène au cinéma. Carmen, l'oiseau rebelle, c'est le premier film d'animation à ma connaissance.
0: La mienne aussi.
1: Voilà,
0: on a cherché, on l'a pas trouvé.
1: Carmen, l'oiseau rebelle, parce que ce n'est pas l'opéra. Donc, on entend la habanera dans le film, mais pas du tout dans sa version opératique.
0: Absolument.
1: Pas du tout, même avec les mêmes paroles. Voilà, donc...
0: Vous êtes réapproprié, parce qu'on peut parler quasiment d'un mythe, ce personnage de Carmen. C'est pas un peu effrayant quand on s'attaque à un monument pareil ?
1: Effrayant, non, c'est intéressant, parce qu'on a fait un pas de côté. On se dit avec mon équipe que le film est une sorte de spin-off, pour parler français, une espèce d'histoire parallèle à l'histoire de Carmen. Notre Carmen n'est pas le personnage principal du film.
0: Absolument.
1: Notre Carmen, c'est la mission. Par contre, c'est un personnage important.
0: Les personnages principaux sont les enfants.
1: Sont les enfants
0: que vous suivez. Et puis, il y a un propos clairement féministe que vous assumez, je trouve, depuis quasiment les premières images du film. Une des premières répliques que l'on entend, c'est une serveuse à un des clients balourds dans une taverne de la ville qui lui dit « bats les pattes ». Et voilà, c'est un thème que vous filez le long du film.
1: Mais c'est lié au personnage de Carmen, c'est-à-dire que Carmen, pourquoi est-ce que l'opéra n'a pas marché ? L'opéra était un fiasco au moment de sa création. Parce que le personnage de Carmen dérangeait, sa liberté dérangeait. En plus, c'est une gitane, donc il y avait quelque chose d'assez dérangeant à différents niveaux. Donc, on s'est coulé, en fait, avec mon équipe, au niveau du scénario, au niveau de la création graphique, au niveau de la réalisation, dans ce que représente Carmen pour nous. Pour autant, Carmen est un mythe, c'est une icône. On a essayé d'en faire un personnage un peu plus humain. Le film connaît une fin qui est différente de
0: Absolument.
1: Celle de l'opéra. Et c'est très important pour moi, pour nous. Ouais.
0: Le crime passionnel de l'histoire de Carmen, vous le traitez aussi à votre façon.
1: Oui, on l'aborde, Carmen, c'est
0: vous
1: un féminicide.
0: Donc c'est
1: le féminicide. Moi, quand j'ai commencé à travailler sur ce film, quand je sortais chez moi, il y avait écrit sur le mur « Papa a tué maman ». Et forcément, ça me parle, parce que je suis le papa. Potentiel. En tant qu'homme, je peux pas ne pas réfléchir agir, je ne sais pas, mais en tout cas me positionner, me dire mais en fait de qui on parle, et on parle d'homme violent.
0: Oui, on parle d'un homme
1: et de la possibilité que tous les hommes puissent être violents.
0: D'un homme qui la considère comme sa propriété alors
1: Exactement.
0: Qu'elle ne lui a rien promis.
1: Oui, c'est ça. Voilà. Il se fait des films un peu tout seul.
0: Tu es à moi. Ouais.
1: Voilà, il se fait des films un peu tout seul et puis il accomplit un geste insensé.
0: Il y a l'image.
1: Et c'est tellement contemporain.
0: Ouais, il y a l'image, il y a la voix de Camélia Jordana qui interprète donc Carmen. Salvador, c'est Milo Machado Graner avait vu il y a quelques années dans Anatomie d'une chute. C'est évidemment essentiel pour vous cette étape de la recherche des voix quand on parle d'un film comme Carmen, l'oiseau rebelle.
1: Oui, alors c'est essentiel. L'interprétation des personnages est essentielle dans tout type de film, que ce soit dans un film d'animation, dans un film en prise de vue réelle. Comme dans Linda veut du poulet, on a mis en place un plateau. C'est pas du doublage, c'est-à-dire qu'on a commencé par faire les voix. Et les personnages, les interprètes, les comédiens, les comédiennes n'étaient pas soumis à un dessin. Ils ne voyaient
0: c'est-à-dire
1: pas de dessin.
0: Ils n'avaient pas les images en face d'eux.
1: Ils n'avaient pas d'image.
0: Ils interprétaient un texte.

0: À l'image de comédiens de théâtre.
1: Exactement, de théâtre ou de cinéma. Il n'y avait pas de caméra, mais ils étaient sur un plateau, ils étaient tous ensemble, ils pouvaient interagir. Moi, ce que je cherchais, c'était aussi le cas avec Chiara, qui a dirigé les comédiens sur L'Inde du Poulet. On a fait exactement le même type de process. C'était de créer un sentiment de vie, de vérité, notamment dans les relations entre les personnages. Voilà. Et donc, ils avaient des accessoires aussi. Ils avaient, enfin, voilà, c'était quelque chose de très vivant, quoi.
0: Vous trouvez que quand on fait du doublage, ça semble plus plaqué à l'arrivée, plus collé sur l'image, hein, moins naturel?
1: Alors, tout dépend de la qualité des doubleurs, tout dépend de la typologie des films aussi. Ouais. Disons que, il nous semblait que cette voie-là avait été relativement peu explorée. Elle a été explorée, hein. Ma vie de courgette, ils ont fait comme ça. Wes Anderson sur Fantastic Mr. Fox, il a fait pareil. Voilà. Il se trouve que L'Inde du Poulet, Chiara, elle vient de la prise de vue réelle, donc elle avait besoin de cette énergie du plateau. On voulait aussi retrouver, ouvrir le scénario à la possibilité de l'accident, parce qu'un scénario, c'est quelque chose de très écrit, et le risque, c'est que voilà, les choses se figent. Et nous, on voulait défiger. Ça vient aussi de ma pratique du dessin. Mon dessin, il est ouvert, le film Carmen, c'est un croquis.
0: Ouais.
1: Et voilà, donc je voulais conserver cet aspect croquis à tous les niveaux et pouvoir travailler avec une certaine idée d'improvisation dès l'enregistrement des voix.
0: Fuang Mai Nguyen, comment ça s'est passé sur In Ways? Vous avez, Lina Koudry, hein, qu'on avait aimé dans le film Papicha pour interpréter le rôle de Kristen. Jay, c'est Rio Vega. Ils ont regardé les images, eux, pour le coup?
2: Oui,
0: vous avez fait ça à l'ancienne?
2: On a fait ça à l'ancienne. Non, en fait, du coup, on a fait ça, toute la méthode contraire de ce que toi tu ce que t'as fait.
1: Oui, mais tout est possible.
2: En fait, tout est possible. C'est juste que aussi, c'est vrai que ça reste pas du doublage non plus, parce qu'on l'a fait à l'étape où c'était que du storyboard, donc ils avaient en fait des images, mais qui sont très brouillonnes encore.
0: Des esquisses, quoi.
2: Des esquisses, en fait. Mm-hmm. Donc, c'est pas forcément l'animation figée, et qu'ils doivent s'adapter, en fait, à cette animation qui est déjà faite. Par contre, on les a quand même mis ensemble pour qu'ils puissent avoir un échange, faire un ping-pong, et pas être tout seul devant leur micro. Mm-hmm. Donc, on avait un dispositif où on avait effectivement trois micros dans la salle d'enregistrement.
0: Et où ils pouvaient se répondre à peu près naturellement,
2: voilà, c'est ça.
0: Quoi.
2: C'est ça, ouais.
0: Sébastien Lodenbach, comment est-ce que vous avez voulu les dessiner, cette bande d'enfants de Séville? Vous aviez des modèles, des envies particulières?
1: Alors déjà, je ne les ai pas dessinés. Je ne suis pas le dessinateur du film. J'ai un auteur graphique qui s'appelle Cyril Pedrosa et une créatrice des personnages qui s'appelle Eléa Gobé-Mévelec. Et ils ont travaillé main dans la main pour créer ces personnages.
0: Vous avez imaginé quand même.
1: Voilà. Après, c'est des discussions. C'est-à-dire que voilà, un film d'animation, ça se fait pas tout seul. Un film tout court, ça se fait pas tout seul. Mais voilà, en particulier dans l'animation, on a une répartition des tâches et c'est vraiment un travail collectif. Nous, les cinéastes, on est des capitaines de bateau. Le bateau peut être gros, il peut y avoir beaucoup de monde dessus. Voilà, mais on essaie de garder le cap. Et les personnages, ils s'affinent autour de discussions et de recherches. Le personnage de Carmen, par exemple, a été un personnage assez compliqué à trouver. Les enfants, plutôt faciles. Voilà, ils sont arrivés assez naturellement sous le crayon de Cyril et d'Eléa.

0: Piano Song, Okelu et Rob qui signent la bande originale de votre film Phuong Mai Nguyen In Waves. Cette musique, c'est un des éléments qui porte aussi le film. Il fallait, pour les moments de surf, pour les moments muets, par définition aussi, des voix qui nous portent, et c'est assez réussi. Comment est-ce que vous les avez choisies? Comment est-ce que vous êtes arrivé à les choisir?
1: En fait, j'ai commencé à travailler avec Rob et Okelu au tout début du film, quand on a commencé je crois que c'est en 2021, si je dis pas de bêtises. En fait, on devait faire un petit teaser de 1 minute pour le présenter, justement pour aller chercher du financement. Et c'est à ce moment-là, en fait, qu'ils ont commencé leur collaboration. Et quand Okelu elle est arrivée, en fait, elle a déjà une identité assez forte parce qu'elle a déjà fait certains concerts. Elle a fait un album, un premier album également. Il y a cette voix, en fait, il y a sa voix qui est assez, que je trouve assez envoûtante. Il y a quelque chose qui est assez doux aussi, qui rappelle beaucoup le chant des sirènes et qui peut aussi évoquer, en fait, une réminiscence du personnage de Kristen.
0: Ouais.
1: Et en plus, mixé avec l'électro comme ça, il y avait un côté effectivement à la fois mythologique et en même temps très moderne. Dans cette façon de chanter et mélanger, en fait, le genre de musique.
0: Ouais. Voilà. On va écouter un extrait de la bande-annonce. Le film débute par la rencontre entre AJ, fou de skateboard, et Kristen, qui elle est dingue de surf. On est en Californie.
2: Je comprendrai jamais votre passion des planches à roulettes.
3: Laisse tomber, AJ. Elle pense qu'au surf.
2: T'en as déjà fait?
4: Oula, non. Non, je peux pas.
2: Mais si! Laisse-toi aller.
4: Non, non, attends.
2: Allez. Qu'est-ce que tu fais là?
4: Je voulais juste te voir. Tu me manquais.
2: Maman!
4: Et ils t'ont dit quoi à l'hôpital?
5: On a de la chance. On l'a vu à temps et c'est encore très localisé.
2: J'ai tellement peur.
5: Vous êtes très forte, Kristen.
4: Je suis là. Où tu veux. Quand tu veux.
0: Voilà, et on comprend à cette bande-annonce le propos et le problème. Kristen est toute jeune, on lui diagnostique un cancer. C'est l'histoire d'un deuil terrible, ce film, cette bande dessinée à l'origine. Et pourtant, à aucun moment, on est dans le pathos, même quand il faut représenter l'hôpital, la mort. On dirait que vous êtes contrainte, Phuong Mai Nguyen, à une sobriété absolue. C'était une volonté.
1: C'était déjà, en fait, quelque chose qui était assez présente et que j'aimais beaucoup, en fait, dans la BD. Cette sobriété, aussi, il y a une certaine pudeur assez forte, en fait, dans le propos, finalement. Et donc, en faisant l'adaptation, je me suis vraiment dit qu'il fallait aussi mettre en avant plutôt cette luminosité, ce groupe d'amis qui vont essayer de vivre, en fait, malgré cette maladie, plutôt que de trop se focaliser, en fait, sur effectivement tout ce qui est maladie, sur ce poids, en fait, qui peut aussi accompagner, en fait, la maladie.
0: Et c'est vrai qu'on voit, vous montrez l'oxygène, les seringues, la chambre d'hôpital, mais à aucun moment c'est un élément qui est censé nous apitoyer. Comment est-ce qu'on s'attaque à une adaptation comme celle-là, et quelle liberté on a en tant que réalisatrice?
1: Disons qu'il faut plutôt se moi je me suis beaucoup posé de questions, qu'est-ce qui me plaît, en fait, aussi dans les images, dans ce que je pourrais apporter en plus. Et effectivement, quand j'ai commencé à dessiner, en fait, sur InWaves, à faire des recherches de dessin, j'étais plutôt attirée, en fait, par la couleur, par les lumières californiennes. Je voulais mettre plein de textures, en fait, rendre une image très peinte pour le film. Et du coup, c'est un peu ça, en fait, que j'ai apporté de plus dans le film.
0: Et la couleur, on est d'accord qu'elle évolue tout au long de ce long métrage, c'est-à-dire qu'on est au départ sur des tonalités très flashy quand c'est le démarrage, les premières séances de surf qu'ils font ensemble, et puis on dirait qu'à la fin, la couleur non pas s'efface, mais s'atténue.
1: Oui, effectivement, c'était une... Disons qu'en fait, il y a Il y a une trois temporalités en fait dans le film. Il y a une temporalité qui parle en fait de les origines en fait du surf à Hawaï au 14e siècle. Et effectivement sur cette partie-là, je me suis inspirée en fait de tout ce qui est gravure sur bois. Donc on va utiliser en fait plutôt du noir et blanc, enfin un sépia qui va rappeler en fait le passé. Et en fait quand on va parler de l'histoire de AJ et Kristen, en fait il s'agit également d'une histoire de premier amour, de d'amour d'adolescent,
0: de découverte de l'amour. Absolument.
1: C'est ça, oui. Et il y avait quelque chose où qui me poussait en fait vers des choses très pastel, très colorées, qui peut rappeler effectivement en fait la joie de vivre en fait quand on découvre les premiers sentiments amoureux, et plus on avance en fait vers la maladie et qu'on accompagne Kristen, en fait cette couleur là en fait accompagne également les émotions et l'évolution en fait des personnages. Donc effectivement ça va un peu vers quelque chose de plus désaturé, plus terme. Quand on va parler en fait de AJ qui va se retrouver seul à raconter en fait son histoire, à redessiner son histoire, et effectivement on va aller vers des choses en fait très très tourmentées, quoi.
0: Parce que donc cette histoire il l'a écrite parce qu'elle lui a fait promettre de le faire. À l'origine de ce best-seller, au départ de cet album, il y a cette promesse qu'il avait faite à sa compagne de raconter l'histoire.
1: Oui, en
0: lui,
1: fait,
0: l'étudiant dans une école de beaux-arts.
1: Oui, c'est ça. Effectivement, c'est une promesse qu'il a fait à Kristen. Elle lui a demandé en fait de le raconter leur histoire à travers son dessin, son art. Et en fait, en faisant cette adaptation-là, je me suis vraiment dit qu'il y avait une certaine responsabilité aussi vis-à-vis en fait de cette promesse-là. C'est-à-dire que c'est une sorte de prolongation en fait de sa promesse, et qu'il fallait faire en sorte qu'elle continue aussi à vivre à travers le film d'animation.
0: Ouais, lui donc s'est attaqué à ce récit comme le surfeur affronte la vague, c'est ça. Il fallait pas qu'il se laisse submerger, il fallait aussi qu'il profite de cette épreuve-là pour écrire quelque chose.
1: Je dirais plus en fait qu'il va accepter la vague plutôt que faire face à la vague. Et c'est là où c'est ça que je trouve beau en fait avec In Wave, c'est qu'en fait il parle en fait des vagues comme la métaphore des émotions, et que jamais en fait il va essayer d'affronter en fait cette émotion. En fait, il va essayer de faire corps avec et
0: d'accepter avec.
1: Ouais, c'est ça en fait, de faire avec cette émotion là et que c'est important justement pour lui, pour son cheminement de deuil, d'accepter en fait ce chagrin et ces émotions.
0: Vous êtes surfeuse, Fong Mai Nguyen?
1: Non, du tout.
0: Non, pas du tout. Ça n'a pas été pour vous une porte d'entrée que cette discipline-là? Parce que j'ai vu qu'à la sortie de l'école, vous étiez intéressée quand même à cette discipline du surf à travers une légende, le Californien Tom Blake, non?
1: Disons que j'ai fait quelques stages d'initiation, mais ça n'a pas duré très longtemps. Parce qu'après, j'avais un film à faire à Paris, donc j'étais pas trop souvent à la plage.
0: Ça s'est arrêté là.
1: Oui. Non, ça s'est arrêté là, mais je compte bien continuer.
0: Et ce qui est très beau, c'est que les dessins d'AJ, ils apparaissent dans le film. Il est là aussi. Vous avez voulu qu'il soit là. Il est là, évidemment, à l'écran, représenté comme personnage, mais son travail aussi est là.
1: Oui, parce qu'en fait, dans le film, on parle de son personnage qui apprend à dessiner, qui justement l'outil du dessin en fait va lui permettre de raconter ses émotions, de s'exprimer et également de faire vivre celle qu'il a aimée. Donc en fait pour moi ça fait sens en fait de continuer de faire cette mise en abîme là de son dessin quand on raconte son histoire, de justement en fait de faire preuve de respect en fait de ce dessin.
0: Sébastien Lodenbach, vous l'avez vu, In Waves?
6: Pas encore, je le vois lundi.
0: Vous pourriez vous attaquer à un sujet aussi lourd, finalement, que celui-là pour...
6: Je me suis attaqué au féminicide, c'est pas mal.
0: En chanson. En chanson et en animation.
6: Non, mais c'est... Oui, enfin... Moi, je voulais pas faire de l'animation au départ, j'en fais un peu par hasard. Je voulais faire de la bande dessinée, justement, puis je crois que j'ai complètement raté ma vie. plus j'en fais et plus je trouve que... C'est un médium qui permet d'aborder absolument tous les sujets. Parce qu'à partir du moment où on représente le monde de manière dessinée, colorée, rythmée, à partir du moment où on représente le monde avec un médium qui exclut l'être humain, puisque sur l'écran, il n'y a pas d'être humain, il n'y a que des représentations. Ça nous permet énormément de liberté. Et on doit pouvoir utiliser cette liberté pour aborder effectivement tous les sujets pour tous les publics. Donc, Michael Marin disait tout à l'heure que c'était une année exceptionnelle. On le sent, hein, que c'est une année exceptionnelle. Voilà, les films sont présents, ils sont bons. En tout cas, tous les retours. Moi, j'ai eu que des retours hyper positifs sur In Waves. J'ai hâte de voir. Et voilà, c'est une année assez incroyable, mais c'est peut-être que le début.

0: Olivia Dean qui chante Carmen, un titre qu'elle décrit comme une lettre d'amour à sa grand-mère. Olivia Dean, britannique d'origine jamaïco-guyanaise, une trouvaille de notre réalisateur Pierre Plantier. Direction le Royaume-Uni, à présent Norwich dans l'est de l'Angleterre, pour une exposition qui vient d'ouvrir ses portes au Sainsbury Centre. Suivre la règle, le médiéval rencontre le contemporain. Elle s'interroge sur la modernité des règles monastiques et de ce que l'on appelait, pas encore à l'époque, la santé mentale. Marie Billon.
1: C'est une exposition qui invite à la réflexion. Des fragments de sculptures en pierre et en bois, issus de monastères et de cathédrales européennes, plantent le décor dès la première salle.
2: Bonjour, je m'appelle Jessica Barker, je suis maîtresse de conférences en art médiéval à l'Institut Courtauld de Londres et co-commissaire de l'exposition.
1: Jessica Barker a étudié la règle de Saint-Benoît, fondateur de l'ordre bénédictin en Europe au VIe siècle.
2: Dans l'idéal monastique, l'équilibre de vie favorise le bien-être qui doit permettre ensuite de libérer son esprit pour se consacrer aux grandes questions existentielles. La logique de la règle bénédictine est la suivante. Si je peux prescrire un système équilibré d'alimentation, de sommeil, de repos, de lecture et de prière, alors je pourrais peut-être libérer cette communauté pour qu'elle se mette en quête de quelque chose de plus grand. C'est pourquoi Benoît qualifie ces règles de commencement de la perfection.
1: Eric Krishmer est l'autre commissaire de l'exposition et il pointe une grande vitrine devant un large tableau moderne accroché au mur.
3: Nous nous trouvons ici devant plusieurs sculptures en bois datant du XIVe siècle. Il s'agit de fragments de baldaquins installés au-dessus des bancs de la cathédrale anglaise d'Ely. Ils sont présentés face à 8 sérigraphies aux couleurs vives réalisées par l'artiste contemporaine Tacita Dean, qui s'est inspirée de la Divine Comédie de Dante, écrite au XIVe siècle. Et donc, si l'époque médiévale est encore considérée comme plus primitive ou moins avancée en termes de compétences, de savoir-faire ou de complexité que l'époque moderne, je pense que ces œuvres d'art attestent du contraire.
1: Les baldaquins ont été confectionnés par le menuisier royal. C'était le top du luxe à l'époque. Ils étaient suspendus au-dessus des moines pour marquer la place de chacun. Dans la salle suivante, Jessica s'arrête devant le Hatton Codex, qui date du 8e siècle, le livre le plus ancien contenant le code bénédictin.
2: Ce que nous voulons souligner ici, c'est que l'important n'est pas uniquement le contenu de la règle, mais aussi ce qu'elle signifiait à l'époque. Nous avons l'habitude de considérer les règles comme des lois, des instructions qu'il faut suivre à la lettre, mais Saint Benoît a rédigé son code à une époque où le terme « règle » avait une connotation beaucoup plus souple, un peu comme un modèle ou un guide. Donc, bien qu'il énonce des instructions très précises pour sa communauté, toutes sont flexibles et il répète sans cesse que l'on peut les adapter ou les modifier en fonction des personnes auxquelles on a affaire, selon son propre jugement et en fonction du contexte. Il s'agit donc d'une conception de la règle bien plus humaine et flexible que celle à laquelle nous sommes habitués aujourd'hui.
1: Certains veulent voir ainsi le modèle monacal comme l'antidote à la société de masse. Mais Ed Krishmer affirme que ce serait une erreur. Il pense notamment aux récupérations que les extrêmes droites en Europe et aux États-Unis font du Moyen-Âge.
3: Ce sont les fantasmes d'une personne moderne projetée sur l'histoire. Une projection impliquant toutes sortes de raccourcis et de narcissisme. C'est le déni de la complexité et du désordre qui va avec le fait de vivre dans ce monde et avec les autres. C'est ça qui est nié au profit d'une image idéalisée, ce qui est violent. Il y a une violence dans l'idéalisation.
1: L'exposition se termine sur des manuscrits religieux ouverts sur des pages contenant des dessins en marge avec des personnages colorés et facétieux, certains grivois, là encore un visage du Moyen-Âge qu'on connaît peu.
0: Voilà un reportage signé Marie Billon, Phuong Mai Nguyen, Sébastien Lodenbach, merci d'avoir été avec nous. On pensera à vous lors du palmarès de ce festival d'Annecy qui démarre dimanche In Waves au cinéma le 1er juillet, puis Carmen l'oiseau rebelle sortie en salle prévue pour les vacances de Noël, c'est ça?
4: C'est ça, le 16 décembre. Il faut donc d'abord aller voir In Waves.
0: Voilà, c'est ça, dans l'ordre. Sur le pont des Arts avec Pierre Plantier à la réalisation, Clémence Delfort à la coordination et avec notre stagiaire Louise Lemoine. Merci à eux et à vous de nous être fidèles. On se retrouve lundi, 15h10, temps universel. lundi, on a rendez-vous avec l'ami Sayoba Traoré, une voix que vous connaissez évidemment sur RFI. Il publie un roman, Petit Modèle, l'histoire d'une enfant réduite en esclavage par un couple des quartiers chics d'une capitale africaine dont on ne cite pas le nom. Annie Gasnier, bonjour.
5: Bonjour Nathalie.
0: Dans 10 minutes avec vous, Radio Foot International, Coupe du Monde, jour 8. Quel est le programme?
5: On avance. Avec la victoire des Black Stars hier soir face au Panama, c'était le dernier match d'une des 10 équipes africaines. Et nous dresserons un premier bilan de ces premiers matchs de ces nations qui ne sont pas venues pour faire de la figuration. On évoquera aussi les équipes venues du continent asiatique, la Corée et le Japon notamment. Et puis on parlera des Anglais de Thomas Tuchel, impressionnant d'entrée, ainsi que leur buteur vedette Harry Kane.
0: A tout de suite Annie, dans une minute sur RFI, le journal en français facile.
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11: Il est 17h ici à Paris, 16h à Niamey. Bonjour à tous.
9: Karine Bellicha.
11: À la une, Téhéran et Washington n'ont pas attendu pour signer l'accord de paix. Il a été ratifié hier soir à distance par les deux présidents. Donald Trump s'en félicite malgré un texte jugé très favorable pour la République islamique à Téhéran. Les autorités crient victoire, le peuple iranien est le grand oublié. Bruxelles entend prendre des mesures pour réduire le déficit commercial avec la Chine. Enjeu du Conseil européen ce soir, les 27 avancent sur un fil pour éviter de se lancer dans une nouvelle guerre commerciale. Et puis à Moscou, les images de la raffinerie de pétrole en feu sont impressionnantes. D'immenses panaches de fumée noire s'échappant du complexe industriel, pris pour cible par des drones ukrainiens. L'attaque la plus massive de Kiev depuis au moins 2 ans. Il y aura bien une rencontre en Suisse demain, coup d'envoi de discussions sur le nucléaire iranien. Mais l'accord de paix entre Washington et Téhéran a finalement été signé dès hier soir. Texte signé à distance par les présidents américains et iraniens. Donald Trump faisant fi des critiques estimant que l'accord est trop favorable à la République islamique. Alors pourquoi la signature a-t-elle finalement été avancée? Des éléments de réponse avec Guilhem Delteille.
12: Il y a d'une part la volonté d'accélérer la mise en œuvre des mesures prévues dans ce protocole d'accord. Le Pakistan, qui assure la médiation entre l'Iran et les États-Unis, a par la voix de son premier ministre déclaré ce jeudi que le texte entrera en vigueur avec effet immédiat. La première mesure qui doit être mise en place dès aujourd'hui est la reprise du trafic maritime dans la région. Un intérêt partagé par les deux pays. L'Iran doit rouvrir le détroit d'Ormuz, voie maritime stratégique pour le commerce mondial, et les États-Unis doivent lever le blocus qu'ils imposaient aux ports iraniens, empêchant notamment à l'Iran d'exporter son pétrole et son gaz. L'importance de ce point pour Donald Trump était d'ailleurs visible hier soir. Juste après avoir signé le document, le président états-unien a conclu en mêlant la parole et les gestes « Maintenant le pétrole va baisser, les marchés vont remonter ». L'autre motivation répond à un enjeu de politique interne pour Donald Trump. Depuis l'annonce de cet accord, le président états-unien était accusé, y compris dans son propre camp, d'avoir fait beaucoup de concessions à l'Iran et il était sous pression pour publier le contenu de l'accord, une publication négociations qui, à la demande de l'Iran, n'étaient pas possibles avant la signature. Une fois le texte signé, un responsable de l'administration Trump en a fait une lecture à des journalistes.
11: Quant au peuple iranien, il est totalement absent de l'accord. Aucune mention des droits humains ou de la répression des opposants. Sur le nucléaire, l'administration Trump est confiante, sûre d'obtenir un accord dans les 2 mois. Téhéran s'engageant à diluer son uranium enrichi, nécessaire pour fabriquer des armes atomiques, en échange de la levée des sanctions internationales. Et même si le Liban est inclus dans le protocole de paix ratifié par Washington et Téhéran, l'armée israélienne annonce la poursuite de ses opérations dans le sud Liban. Le Hezbollah pro-iranien dit de son côté avoir repoussé une avancée de l'État hébreu dans le secteur. Au Niger, le calme est revenu à Niamey après plusieurs heures de tirs à l'entrée de l'aéroport de la capitale ce matin. Attaque repoussée après celle il y a moins de 6 mois du 29 janvier dernier, revendiquée à l'époque par les djihadistes du groupe État islamique. L'épidémie d'Ebola a franchi la barre des 200 décès confirmés en RDC, annonce faite par l'Agence sanitaire de l'Union africaine qui se dit préoccupée par la faible détection des cas contacts dans le pays, évoquant des problèmes de sécurité et d'accessibilité à certaines zones. La menace planait depuis le retour de Donald Trump à la Maison-Blanche, renforcée encore après le refus des Européens de s'engager aux côtés des Américains dans la guerre au Moyen-Orient. Washington dit qu'il va réexaminer dans les 6 mois sa présence militaire sur le vieux continent. Annonce faite par le secrétaire à la Défense, Pete Hegseth, lors d'une réunion de l'OTAN à Bruxelles. L'Europe également face à un déficit abyssal enregistré face à la Chine. Plus d'1 milliard d'euros par jour en moyenne. Un déficit qui impacte les industriels européens et qui inquiète les dirigeants de l'Union. Ce sera d'ailleurs l'un des principaux thèmes du Conseil européen qui débute ce soir à Bruxelles. Daniel Valo, les 27, envisagent des mesures de protection face aux produits chinois, tout en craignant de se lancer dans une guerre commerciale avec Pékin.
13: En avril, le déficit commercial avec la Chine a dépassé la barre des 30 milliards d'euros, un niveau insupportable de l'aveu même de la Commission européenne. La Commission propose donc à l'Union de se doter d'outils pour rééquilibrer la relation commerciale avec Pékin. Parmi les mesures envisagées, un mécanisme qui sortirait certains produits des marchés publics européens et qui limiterait le rachat d'entreprises européennes. Mais depuis 2024 et les droits de douane supplémentaires qui vise les voitures électriques chinoises, la relation commerciale entre l'UE et la Chine est devenue un sujet explosif. Et certains pays en Europe craignent l'ouverture d'une guerre commerciale à l'issue incertaine pour les 27. Un élément nouveau est à prendre en compte. L'Allemagne, qui a toujours été réticente à l'idée d'une politique agressive à l'égard de Pékin, l'Allemagne est en train d'évoluer sur ce sujet. En témoignent la semaine dernière les déclarations de Friedrich Merz. Sans citer directement la Chine, le chancelier allemand s'indigner que l'on puisse rester les bras croisés alors que d'autres pays s'affranchissent des règles communes en matière d'industrie et de commerce.
11: La Russie menace l'Ukraine de nouvelles frappes massives. Réaction du Kremlin après une spectaculaire attaque de Kiev sur Moscou. Une raffinerie de pétrole a pris feu, cible d'une pluie de drones comme d'autres sites moscovites. Anissa Al-Jabri.
14: Depuis le 13 mai dernier, quelques jours après l'attaque d'un drone qui avait réussi à atteindre le centre de Moscou et surtout un quartier de prestige avec ambassade et moscovites fortunés, le maire de la ville a interdit par décret de rendre public images et vidéos des attaques. Seules les informations officielles doivent être relayées. Le bilan du maire de Moscou, c'est donc, je cite en partie le compte-rendu de l'agence d'État TASS, 190 drones abattus et, je cite encore, quelques-uns qui ont réussi à atteindre la raffinerie qui alimente la capitale. C'est au sud-est, à une trentaine de kilomètres du centre. Ce matin, les premières images des lieux visés étaient floutées sur les médias autorisés en Russie. Ces quartiers sont d'ailleurs bouclés. Il faut se rendre sur les médias en exil et certaines chaînes Telegram locales pour voir de spectaculaires images de panache de fumée noire. Ce ciel obscurci, d'autant plus que les lieux attaqués sont excentrés. Reste que l'attaque du jour, c'est le sujet de conversation numéro 1. On sent la préoccupation, l'inquiétude Vladimir Poutine, lui, est à Kazan, son premier déplacement depuis 223 jours dans une région russe. Anicel Jabri, Moscou, RFI.
11: La législative à Makerfield, dans le nord-ouest de l'Angleterre, est à haut risque pour le Premier ministre britannique. Une élection locale dans la région de Manchester qui pourrait bien changer la donne à Londres en marquant le début de la fin pour Keir Starmer, son principal rival au sein du parti travailliste. Andy Burnham espère s'y faire élire député pour briguer la tête du Labour et tenter de prendre sa place à Downing Street. Vous l'avez sans doute remarqué, l'antenne de RFI est perturbée par un mouvement de grève. Journalistes et techniciens se mobilisent à l'appel des syndicats du métier de la presse qui ont lancé un mot d'ordre national ce jeudi. À un an de l'élection présidentielle, Sophie Torlotin, les organisations professionnelles des médias veulent mobiliser l'opinion face à une crise multifacette qui s'aggrave.
15: Plans sociaux multiples, bouleversements liés à l'intelligence artificielle et menaces sur le pluralisme, les syndicats de journalistes et des métiers de la presse déplorent l'inaction du gouvernement qui n'a pas traduit en loi les préconisations des états généraux de l'information. Le syndicat national des journalistes comptabilise 638 suppressions de postes depuis mars et craint pour l'emploi dans plusieurs titres de la presse quotidienne régionale. La crise est profonde, de nombreux titres ont tardé à embrasser la révolution numérique et basculer sur Internet. Leur diffusion a baissé et le modèle économique des médias est à repenser compte tenu de l'effondrement du marché publicitaire. La menace sur l'emploi est également liée au déploiement de l'intelligence artificielle. Des postes de secrétaire de rédaction, ces journalistes qui corrigent et mettent en forme les articles, sont les premiers menacés de disparition. Mais la lame de fond concerne aussi les contenus utilisés par les géants de l'IA pour nourrir leur modèle. Enfin, les syndicats s'interrogent sur la mainmise de quelques milliardaires sur les médias. À un an de l'élection présidentielle, l'idée de revoir les règles sur la concentration est largement partagée.
11: Sophie Torlotin, et puis un mot du mondial de foot. Début de la deuxième journée ce jeudi, avec dans une heure la République tchèque qui affrontera l'Afrique du Sud, puis la Suisse jouera contre la Bosnie à 19h, temps universel, suivi par le match entre le Canada et le Qatar à 22h. Voilà, c'est la fin de ce journal. Merci de l'avoir suivi. Tout de suite, c'est Sur le Pont des Arts avec vous, Nathalie Amar. Bonjour Nathalie.
16: Bonjour Karine, et merci, il est bientôt 17h10. À Paris, et on parle de cinéma d'animation aujourd'hui sur le Pont des Arts. À tout de suite.
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0: Bonjour, pour celles et ceux qui verraient encore dans le cinéma d'animation une discipline mineure ou exclusivement réservée aux enfants, il est temps, grand temps, de changer de logiciel. Près de 90 ans, après Blanche-Neige et les Sept Nains, le tout premier des studios Disney, des auteurs, des réalisateurs venus de tous les horizons se sont mis au film d'animation. Il y a eu bien sûr le Persepolis de Marjane Satrapi, primé à Cannes en 2007, mais aussi l'an dernier, le succès de Flo, cette fable écologique oscarisée, ou il y a quelques mois aussi, l'adaptation animée du grand roman d'Amadou Kourouma, Allah n'est pas obligé. Dimanche s'ouvrira à Annecy le Festival international du cinéma d'animation. C'est le grand rendez-vous du genre, chaque année, dans les Alpes françaises, avec son marché international, le MIFA. Et pour 2026, l'inauguration d'une cité internationale du cinéma d'animation. Soyez les bienvenus sur le Pont des Arts. Et avant de partir pour Annecy 2, des réalisateurs qui seront présents dans la compétition officielle du festival passent par nos studios, Maifong Nguyen et Sébastien Leudenbach. Bonjour.
1: Bonjour.
0: Merci d'être avec nous. Vous êtes donc dans la compétition avec deux films magnifiques dans des styles différents. In Waves pour vous, Maifong Nguyen. Le film a fait l'ouverture de la semaine de la critique à Cannes. Il est adapté du récit en bande dessinée par AJ Dungo de son histoire, sa rencontre avec Christine, une passionnée de surf, la grave maladie qui la touche et qui finira par l'emporter. Qu'est-ce qui vous a poussé, vous, vers cette histoire-là?
2: Déjà en fait c'est une histoire qui parle avec beaucoup d'émotion, en fait une histoire personnelle, une histoire de deuil et d'amour, ça m'avait beaucoup touchée parce qu'il y avait un effet presque thérapeutique en fait sur moi, ce que j'ai pu vivre en fait lors de mes propres deuils. Donc voilà, en fait quand je l'ai découvert, j'ai aussi découvert qu'il y avait une notion en fait autour du surf qui est très très connectée en fait à la nature, à cette introspection en fait qu'on pourrait avoir en fait quand on surfe, et de aussi laisser aller en fait dans les émotions, de les accepter.
0: Il faut dire aussi que vous aviez adapté auparavant dans des formats plus courts la bande dessinée de Pénélope Bagieux, Culottée. Ça demande un effort de complicité avec l'auteur d'adapter un récit qui existe déjà.
2: Je pense que c'est surtout d'avoir une forme de confiance. Je pense que ce soit pour Culottée ou In Ways, j'ai eu la chance en fait d'avoir rencontré aussi des auteurs qui étaient prêts en fait à lâcher en fait leur bébé,
0: ouais, et à partager avec vous
2: et à partager beaucoup aussi avec moi. Et en tout cas pour In Ways, Aijin m'a énormément partagé beaucoup de matière, de photos, vidéos également en fait autour de son histoire. Il m'a raconté aussi des anecdotes, des histoires qui n'étaient pas forcément dans la BD, dont j'ai pu m'inspirer pour le film.
0: Sébastien Leudenbach, vous présentez, vous, à Annecy, une petite merveille aussi. C'est Carmen, l'oiseau rebelle, qui a fait, cette fois-ci, la quinzaine des réalisateurs. Alors, c'est inspiré de l'opéra de Georges Bizet, sauf que là, les personnages principaux sont des enfants, les enfants des rues de Séville, qui veulent empêcher la mort de Carmen, qui se sentent investis de cette mission-là.
1: Oui, c'est ça. C'est une idée un petit peu saugrenue de faire une espèce de Carmen vue du point de vue des enfants. Au début de l'opéra de Bizet, il y a ce cœur d'enfants qu'on appelle le cœur de la garde montante ou le cœur des gamins. Et le point de départ de ce film, c'est une discussion que j'ai eue avec un camarade il y a maintenant 8 ans. Voilà, et lui, il adore Carmen et il me disait, tiens, qu'est-ce que ça donnerait un Carmen vu du point de vue des enfants? Et donc, on a imaginé des nouveaux personnages et on a imaginé que ces enfants pourraient connaître le futur.
0: Ouais.
1: Il y a un devin dans notre proposition et ce devin prédit donc que Carmen va mourir. Donc les enfants connaissent le jour, l'assassin potentiel, l'arme, et ils vont essayer de tout faire pour que ce drame n'advienne pas.
0: Vous suivez donc ces enfants vagabonds, vous prenez plaisir aussi à nous promener dans les lumières dorées de Séville, sur les rives du Guadalquivir ou dans ses ruelles. Ça ajoute évidemment au plaisir de ce film et on va en parler. Dans cette émission, on évoquera aussi des images statiques, des tableaux que l'on peut voir à Norwich en Angleterre. C'est une exposition qui nous parle du Moyen-Âge de la règle de vie très stricte des bénédictins, décrite comme une condition de la perfection. On l'entendra dans le reportage de Marie Billon.
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4: Elle a une très belle voix.
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0: Voilà, Carmen, l'oiseau rebelle, qui sera présenté au Festival d'Annecy, tout comme In Waves. Avant de parler en détail de ces films, un coup de téléphone au directeur du festival. Bonjour, Michael Marin.
16: Bonjour.
0: Il y a 11 films cette année dans la compétition officielle pour les longs métrages, la catégorie reine. Que pouvez-vous nous dire d'abord de cette sélection? Il y a des films chinois, japonais, français, belges, espagnols. Qu'est-ce qui fait la spécificité de ce cru 2026?
16: Alors déjà, c'est un cru qui est très très très relevé. Je pense qu'on a jamais eu une compétition si ouverte. Il nous arrivait dans le passé de pouvoir presque prédire qui allait potentiellement gagner le cristal. C'est impossible pour nous cette année, et c'est tant mieux, parce que ça veut dire que le cinéma d'animation progresse à nouveau. Et puis, on a des films qui sont à l'image de ce qu'est le cinéma d'animation aujourd'hui, d'une diversité incroyable, artistique, géographique, vous l'avez dit dans votre introduction et avec vos invités. Et puis, ça parle aussi, les films parlent d'intime, beaucoup de films aussi cette année avec dans les différentes compétitions autour de l'histoire avec un grand H. On parle de deuil,
0: Il y a quand même on va dire une tendance, évidemment, je n'ai pas pu les voir, mais à regarder les pitchs, on a l'impression qu'il y a vraiment une concentration de sujets assez graves, la maladie, le deuil, la traque de Klaus Barbie, l'ancien criminel nazi. C'est une tonalité que vous confirmez pour cette édition 2026. C'est l'air du temps.
16: Oui, mais c'est l'air du temps, et puis c'est pas juste un épiphénomène. Le cinéma d'animation, vous l'avez dit, ce n'est pas réservé qu'aux enfants ou aux familles. Ça l'est, bien évidemment, et on aime ce cinéma d'animation-là, et c'est souvent par là qu'on y rentre. Mais aujourd'hui, le cinéma d'animation, et depuis plusieurs années, parle de tous les sujets, et c'est ce qui en fait sa force, parce que c'est un territoire de créativité incroyable. Et c'est aussi la force des réalisateurs et des réalisatrices, notamment
0: ceux que l'on reçoit aujourd'hui. Absolument.
16: Exactement.
0: On va voir évidemment Annecy des courts-métrages aussi, toutes sortes de productions animées. C'est un rendez-vous, Michael Marin, qui a plus de 60 ans et qui n'a cessé de se développer, comme le secteur lui-même se développe. Comment est-ce que vous l'expliquez finalement? C'est une création qui est devenue plus riche, plus foisonnante. C'est un imaginaire grand public qui s'ouvre un petit peu plus qu'avant à l'animation?
16: Oui, et puis il faut le dire aussi, il faut le rappeler, hein, on a la chance, notamment pour l'animation française, qu'elle est très très présente cette année. Et puis vous l'avez rappelé, elle a brillé, j'ai eu la chance d'y être, donc elle a brillé à la cérémonie des Oscars cette année, même si les films n'ont pas remporté la statuette, mais déjà d'y
0: être. Vous étiez présent, oui.
16: D'être présent, et c'est une compétition qui est très très dure, il faut engager beaucoup de moyens. Mais il faut le dire, en France, on a une des toutes premières animations au niveau mondial, hein, la première en Europe, la troisième au niveau mondial. Pourquoi? Parce que au fil des décennies, les pouvoirs publics au niveau national et au niveau territorial, l'animation se fait aussi beaucoup sur les territoires, notamment c'est le cas pour nous à Annecy, en Haute-Savoie. Et au fil des décennies, notamment depuis le début des années 80, où nous, on a eu la création du marché du film à côté du festival, et depuis des décennies, il y a vraiment un écosystème qui s'est structuré en France autour de la formation qui est excellente, autour de studios, de sociétés de production, d'artistes, des territoires, de financement. tous ces paramètres cumulés et année après année, décennie après décennie, font qu'aujourd'hui, on a une des toutes premières animations mondiales, qu'elle brille et qu'elle va encore briller, parce que c'est le pari que je fais, moi, avec les films qu'on va avoir cette année. Alors, je parle là pour l'animation française, mais je pense qu'on va retrouver une bonne partie des films dans les plus grandes compétitions et les plus prestigieux. Je suis sûr aussi que les films vont rencontrer leur public et rencontreront de plus en plus le public, parce que on a aussi des générations de spectateurs et de spectatrices qui ont vu de l'aide du cinéma d'animation, aussi aiment aussi d'autres formes artistiques, le jeu vidéo, bien évidemment, on a parlé de livres, de BD. Oui. Tout ça fait qu'aujourd'hui, l'animation, on prêche pour notre paroisse, mais bon, moi j'aime tous les cinémas,
0: Mais est-ce que c'est un secteur qui peut prendre finalement de plus en plus de place dans l'économie globale du cinéma? Est-ce que c'est ça aussi la tendance et le souhait en investissant, comme vous nous le disiez, dans la formation?
16: On l'espère, et puis il faut savoir qu'il y a peu de films, il y a beaucoup moins de films d'animation produits que de films en vue réelle. Par contre, les films d'animation font des entrées, et notamment, très important pour la France, et Unifrance le rappelle chaque année, les films d'animation font des entrées à l'international. Mmh. Et aussi brillent notamment aux Oscars. Donc ça, c'est important, et je pense que le cinéma d'animation va prendre de plus en plus de place, et c'est aussi pour ça qu'on a enfin une cité pour pouvoir le célébrer, accompagner les artistes et aussi être en médiation avec le public 365 jours par an et non pas une semaine comme on le faisait.
0: Ouais, une cité internationale du cinéma d'animation dont l'inauguration est prévue demain, c'est ça?
16: C'est un ouverture demain, inauguration samedi.
0: Inauguration samedi, c'est un projet qui est quasiment aussi ancien que le festival mais qui a mis quelques décennies à se réaliser. L'idée c'est quoi? C'est de faire entrer le grand public dans les secrets de fabrication, c'est d'ouvrir aussi aux créateurs avec des résidences, des sessions de formation.
16: Exactement, c'est déjà de donner un écrin et l'écrin que le cinéma d'animation mérite. Et puis c'est nous permettre de faire acte de médiation culturelle tout au long de l'année avec les publics, beaucoup avec les scolaires, puisque on fait depuis 25 ans CITIA, donc l'entité qui organise le festival, on mène des dispositifs d'éducation à l'image autour du cinéma d'animation de la primaire ou au lycée, et la jeunesse sera le cœur du projet de la cité. Et puis, bien évidemment, accompagner des artistes. Il y a l'environnement pour créer sera parfait. Montrer des films nouveaux, montrer du patrimoine, donner de la perspective, faire découvrir des œuvres. C'est ce qu'on veut. C'est ce qu'on faisait déjà une semaine par an. Alors, on menait des activités puisque autour du cinéma et du festival et du marché, tout un écosystème s'est construit au fil des décennies à Annecy. Et on a un écosystème qui est unique au niveau mondial. Mais il manquait une maison permanente.
0: Ouais.
16: Et à partir de demain, ça sera le cas.
0: À partir de demain, inauguration dimanche. Et puis, coup d'envoi du festival assez festif, avec la projection des mignons et des monstres qui racontent le succès de ces personnages devenus des stars du cinéma mondial.
16: Oui. Alors, on a une date spéciale puisqu'on commence aussi le jour de la fête de la musique. Mais oui. Donc, ça va être une journée très, très culturelle, doublement festive. Mais oui, les mignons, on a une longue histoire avec... l'univers des mignons, puisque le premier Moi moche et méchant avait été diffusé à Annecy, donc il y a de nombreuses années maintenant. Et puis on a toujours eu cette histoire avec Illumination MacGuff. Il faut rappeler que ce film, il est fait en France.
0: Oui.
16: Il est fait à Paris, en France, avec des équipes qui sont incroyables. Donc on a hâte de retrouver ces personnages. On est certain que la projection sera un succès. Et puis en parallèle, en plein air, à la Cité, on organisera des séances plein air. Et ce jour-là, on aura, puisque c'est la fête de la musique, Sing 1 et Sing 2 des studios Illumination pour proposer à la fois l'animation et les chansons.
0: Merci beaucoup Michael Marin d'avoir été avec nous, directeur de ce Festival international du cinéma d'animation à Annecy. Sébastien Lodenbach, on disait, le cinéma d'animation, ce n'est pas que pour les enfants. Votre Carmen, mais aussi votre précédent film, Linda veut du poulet, réalisé avec Chiara Malta, c'était aussi un bon exemple d'un film qui se met à hauteur d'enfant, mais à la fois sans les prendre pour des idiots et en essayant aussi de s'adresser à tous les autres public.
1: Oui, absolument. Alors, moi, j'aime l'idée de m'adresser aussi à des enfants. C'est quelque chose que j'ai...
0: C'est votre premier moteur.
1: Premier moteur, je ne sais pas, mais il me semble qu'on, en tant qu'artiste, en tant que cinéaste, on a une vraie responsabilité, en fait, à parler à ce public-là, qui seront les citoyens de demain, et qu'on peut pas leur parler n'importe comment. Et avec Chiara, quand on a fait Linda veut du poulet, on avait cette idée qu'il fallait faire un film d'art pour le jeune public, et qu'à partir du moment où on faisait un bon film pour le jeune public, ça pouvait être un bon film pour tout le monde. Voilà, on a eu beaucoup de retours positifs sur ce film. Carmen s'adresse à tous les publics. On peut le voir à partir de 8 ans. On peut le voir sans connaître du tout l'opéra. On peut le voir en connaissant très très bien l'opéra. Voilà, toutes les entrées sont possibles.
0: Toutes les entrées sont possibles. Phuong Mai Nguyen, d'abord pardon d'avoir écorché votre nom dans l'introduction de l'émission. Donc premier long métrage In Waves. On parlait avec Michael Marin de l'essor du secteur du cinéma d'animation. Vous avez le sentiment, vous, aujourd'hui, que les producteurs, les distributeurs sont plus réceptif à ce langage cinématographique-là et à des projets ambitieux comme le vôtre qu'il y a quelques années ?
2: Je ne sais pas. En fait, ça, il faudrait poser la question aux distributeurs et enfin, moi-même. Disons qu'en fait, je pense que ce qui a aidé aussi à financer le film, peut-être, c'est parce qu'il y a eu la BD en fait, qui a été un best-seller en France. Et il y avait aussi une histoire qui est très émouvante en fait derrière en fait cette BD et derrière le film. Je pense que c'est peut-être ça en fait qui a permis à ce que le film voit le jour.
0: Sur le pont des arts, voici ni plus ni moins La Calasse, dans une interprétation de Carmen de Bizet sous la direction de Georges Prêtre. L'amour est un oiseau rebelle. On est dans l'acte 1 de l'opéra.

La voix de la Calasse dans Carmen, cette belle cigarière de l'opéra de Bizet qui séduit, qui se laisse séduire et puis qui finit par être tuée par le brigadier. Elle a été à plusieurs reprises adaptée au cinéma, Carlos Saura notamment, Francesco Rosi, ou beaucoup plus récemment dans le film de Benjamin Millepied, Sébastien Lodenbach, Bizet qui séduit, qui se laisse séduire et puis qui finit par être tuée par le brigadier. Elle a été à plusieurs reprises adaptée au cinéma, Carlos Saura notamment, Francesco Rosi, ou beaucoup plus récemment dans le film de Benjamin Millepied, Sébastien Lodenbach, la voilà donc dans un film

0: pris l'adaptation d'un roman de Mérimée.
1: Absolument.
0: Il y a eu effectivement plein d'adaptations de cet opéra. C'est sans doute l'opéra le plus joué au monde et peut-être celui qui a été le plus mis en scène au cinéma. Carmen l'oiseau rebelle, c'est le premier film d'animation à ma connaissance.
1: La mienne aussi.
0: Voilà,
1: on l'a cherché, on l'a pas trouvé.
0: Carmen l'oiseau rebelle, parce que ce n'est pas l'opéra. Donc, on entend la habanera dans le film, mais pas du tout dans sa version opératique.
1: Absolument.
0: Pas du tout, même avec les mêmes paroles. Voilà, donc...
1: Vous le êtes film réapproprié, parce qu'on peut parler quasiment d'un mythe, ce personnage de Carmen. C'est pas un peu effrayant quand on s'attaque à un monument pareil ?
0: Effrayant, non, c'est intéressant, parce qu'on a fait un pas de côté. On se dit avec mon équipe que le film est une sorte de spin-off, pour parler français, une espèce d'histoire parallèle à l'histoire de Carmen. Notre Carmen n'est pas le personnage principal du film.
1: Absolument.
0: Notre Carmen, c'est la mission. Par contre, c'est un personnage important.
1: Les personnages principaux sont les enfants.
0: Sont les enfants
1: que vous suivez. Et puis, il y a un propos clairement féministe que vous assumez, je trouve, depuis quasiment les premières images du film. Une des premières répliques que l'on entend, c'est une serveuse à un des clients balourds dans une taverne de la ville qui lui dit « bats les pattes ». Et voilà, c'est un thème que vous filez le long du film.
0: Mais c'est lié au personnage de Carmen, c'est-à-dire que Carmen, pourquoi est-ce que l'opéra n'a pas marché ? L'opéra était un fiasco au moment de sa création. Parce que le personnage de Carmen dérangeait, sa liberté dérangeait. En plus, c'est une gitane, donc il y avait quelque chose d'assez dérangeant à différents niveaux. Donc, on s'est coulé, en fait, avec mon équipe, au niveau du scénario, au niveau de la création graphique, au niveau de la réalisation, dans ce que représente Carmen pour nous. Pour autant, Carmen est un mythe, c'est une icône. On a essayé d'en faire un personnage un peu plus humain. Le film connaît une fin qui est différente de Absolument. Celle de l'opéra. Et c'est très important pour moi, pour nous. Ouais.
1: Le crime passionnel de l'histoire de Carmen, vous le traitez aussi à votre façon.
0: Oui, on l'aborde. Carmen, c'est
1: vous
0: un féminicide.
1: Donc c'est
0: le féminicide. Moi, quand j'ai commencé à travailler sur ce film, quand je sortais chez moi, il y avait écrit sur le mur « Papa a tué maman ». Et forcément, ça me parle parce que je suis le papa. Potentiel. Mmh. En tant qu'homme, je ne peux pas ne pas, je ne peux pas ne pas réfléchir, agir, je ne sais pas, mais en tout cas me positionner, me dire, mais en fait, de qui on parle ? Et on parle d'hommes violents.
1: Oui, on parle d'un homme.
0: Et de la possibilité que tous les hommes puissent être violents.
1: D'un homme qui la considère comme sa propriété, alors qu'elle ne lui a rien promis.
0: Oui, c'est ça.
1: Voilà.
0: Il se fait des films un peu tout seul.
1: Tu es à moi. Ouais.
0: Voilà, il se fait des films un peu tout seul, et puis il accomplit un geste insensé.
1: Il y a l'image.
0: Et c'est tellement contemporain.
1: Ouais, il y a l'image, il y a la voix de Camélia Jordana qui interprète donc Carmen. Salvador, c'est Milo Machado Graner, avait vu il y a quelques années dans Anatomie d'une chute. C'est évidemment essentiel pour vous cette étape de la recherche des voix quand on parle d'un film comme Carmen l'oiseau rebelle.
0: Oui, alors c'est essentiel. L'interprétation des personnages est essentielle dans tout type de film, que ce soit dans un film d'animation, dans un film en prise de vue réelle. Comme dans Linda veut du poulet, on a mis en place un plateau. C'est pas du doublage, c'est-à-dire qu'on a commencé par faire les voix. Et les personnages, les interprètes, les comédiens, les comédiennes n'étaient pas soumis à un dessin. Ils ne voyaient pas de dessin.
1: C'est-à-dire qu'ils n'avaient pas les images en face d'eux.
0: Ils n'avaient pas d'image.
1: Ils interprétaient un texte à l'image de comédiens de théâtre.
0: Exactement, de théâtre, de cinéma.
1: Ou de cinéma.
0: Il n'y avait pas de caméra, mais ils étaient sur un plateau, ils étaient tous ensemble, ils pouvaient interagir. Moi, ce que je cherchais, c'était aussi le cas avec Chiara, qui a dirigé les comédiens sur Linda veut du poulet. On a fait exactement le même type de process. C'était de créer un sentiment de vie, de vérité notamment dans les relations entre les personnages. Et donc ils avaient des accessoires aussi. Ils avaient, c'était quelque chose de très vivant. Quoi.
1: Vous trouvez que quand on fait du doublage, ça semble plus plaqué à l'arrivée, plus collé sur l'image, moins naturel ?
0: Alors. Tout dépend de la qualité des doubleurs, tout dépend de la typologie des films aussi. Ouais. Disons que il nous semblait que cette voie-là avait été relativement peu explorée. Elle a été explorée. Hein. Ma vie de courgette, ils ont fait comme ça. Wes Anderson sur Fantastic Mr. Fox, il a fait pareil. Il se trouve que Linda veut du poulet, Chiara, elle vient de la prise de vue réelle, donc elle avait besoin de cette énergie du plateau. On voulait aussi retrouver, ouvrir... Le scénario a la possibilité de l'accident, parce qu'un scénario, c'est quelque chose de très écrit. Et le risque, c'est que les choses se figent. Et nous, on voulait défiger. Ça vient aussi de ma pratique du dessin. Mon dessin, il est ouvert. Le film Carmen, c'est un

0: croquis. Ouais. Et voilà, donc je voulais conserver cet aspect croquis à tous les niveaux et pouvoir travailler avec une certaine idée d'improvisation dès l'enregistrement des voix.
1: Fuang Maiguyen, comment ça s'est passé sur Inways? Vous avez, Lina Koudry, hein, qu'on avait aimé dans le film Papicha pour interpréter le rôle de Kristen. Jay, c'est Rio Vega. Ils ont regardé les images, eux, pour le coup?
2: Oui,
1: vous avez enregistré, vous avez fait ça à l'ancienne?
2: On a fait ça à l'ancienne. Non, en fait, du coup, on a fait ça, toute la méthode contraire de ce que toi tu ce que t'as fait.
0: Oui, mais tout est possible.
2: En fait, tout est possible. C'est juste que aussi, c'est vrai que ça reste pas du doublage non plus, parce qu'on l'a fait à l'étape où c'était que du storyboard, donc ils avaient en fait des images, mais qui sont très brouillonnes encore.
1: Des esquisses, quoi.
2: Des esquisses, en fait. Mm-hmm. Donc, c'est pas forcément l'animation figée, et qui doivent s'adapter, en fait, à cette animation qui est déjà faite. Par contre, on les a quand même mis ensemble pour qu'ils puissent avoir un échange, faire un ping-pong, et pas être tout seul devant leur micro. Mm-hmm. Donc, on avait un dispositif où on avait effectivement trois micros dans la salle d'enregistrement.
1: Et où ils pouvaient se répondre à peu près naturellement,
2: voilà, c'est ça.
1: Quoi.
2: Ouais.
1: Sébastien Lodenbach, comment est-ce que vous avez voulu les dessiner, cette bande d'enfants de Séville? Vous aviez des modèles, des envies particulières?
0: Alors déjà, je ne les ai pas dessinés. Je ne suis pas le dessinateur du film. J'ai un auteur graphique qui s'appelle Cyril Pedrosa et une créatrice des personnages qui s'appelle Eléa Gobé-Mévelec. Et ils ont travaillé main dans la main pour créer ces personnages.
1: Vous avez imaginé quand même.
0: Voilà. Après, c'est des discussions. C'est-à-dire que voilà, un film d'animation, ça se fait pas tout seul. Un film tout court, ça se fait pas tout seul. Mais voilà, en particulier dans l'animation, on a une répartition des tâches et c'est vraiment un travail collectif. Nous, les cinéastes, on est des capitaines de bateau. Le bateau peut être gros, il peut y avoir beaucoup de monde dessus. Voilà, mais on essaie de garder le cap. Et les personnages, ils s'affinent autour de discussions et de recherches. Le personnage de Carmen, par exemple, a été un personnage assez compliqué à trouver. Les enfants, plutôt faciles. Voilà, ils sont arrivés assez naturellement sous le crayon de Cyril et d'Eléa.

0: Piano Song, Okelu et Rob qui signent la bande originale de votre film Phuong Mai Nguyen In Waves. Cette musique, c'est un des éléments qui porte aussi le film. Il fallait, pour les moments de surf, pour les moments muets par définition, aussi des voix qui nous portent, et c'est assez réussi. Comment est-ce que vous les avez choisis? Comment est-ce que vous êtes arrivés à les choisir?
1: En fait, j'ai commencé à travailler avec Rob et Okelu au tout début du film, quand on a commencé je crois que c'est en 2021, si je dis pas de bêtises. En fait, on devait faire un petit teaser de 1 minute pour le présenter, justement pour aller chercher du financement. Et c'est à ce moment-là, en fait, qu'ils ont commencé leur collaboration. Et quand Okelu elle est arrivée, en fait, elle a déjà une identité assez forte parce qu'elle a déjà fait certains concerts. Elle a fait un album, un premier album également. Et y a cette voix, en fait, il y a sa voix qui est assez, que je trouve assez envoûtante. Il y a quelque chose qui est assez doux aussi, qui rappelle beaucoup le chant des sirènes et qui peut aussi évoquer, en fait, une réminiscence du personnage de Kristen.
0: Ouais.
1: Et en plus, mixé avec l'électro comme ça, il y avait un côté effectivement à la fois mythologique et en même temps très moderne. Dans cette façon de chanter et mélanger en fait le genre de musique.
0: Ouais. Voilà. On va écouter un extrait de la bande-annonce. Hein. Le film débute par la rencontre entre AJ, fou de skateboard, et Kristen, qui elle est dingue de surf. On est en Californie.
2: Je comprendrai jamais votre passion des planches à roulettes.
3: Laisse tomber AJ. Elle pense qu'au surf.
2: T'en as déjà fait?
4: Oula, non. Non, je peux pas.
2: Mais si. Laisse-toi aller.
4: Non,
2: attends. Allez. Qu'est-ce que tu fais là?
4: Je voulais juste te voir. Tu me manquais.
2: Maman!
4: Et ils t'ont dit quoi à l'hôpital?
5: On a de la chance. On l'a vu à temps et c'est encore très localisé.
2: J'ai tellement peur.
5: Vous êtes très forte, Kristen.
4: Je suis là, où tu veux, quand tu veux.
0: Voilà, et on comprend à cette bande-annonce le propos et le problème. Hein. Kristen est toute jeune, on lui diagnostique un cancer. C'est l'histoire d'un deuil terrible, ce film, cette bande dessinée à l'origine. Et pourtant, à aucun moment, on est dans le pathos, même quand il faut représenter l'hôpital, la mort. On dirait que vous êtes contrainte, Phuong Mai Nguyen, à une sobriété absolue. C'était une volonté.
1: C'était déjà en fait quelque chose qui était assez présente et que j'aimais beaucoup en fait dans la BD. Cette sobriété aussi, il y a une certaine pudeur assez forte en fait dans le propos finalement. Et donc en faisant l'adaptation, je me suis vraiment dit qu'il fallait aussi mettre en avant plutôt cette luminosité, ce groupe d'amis qui vont essayer de vivre en fait malgré cette maladie, plutôt que de trop se focaliser en fait sur effectivement tout ce qui est maladie, sur ce poids en fait qui peut aussi accompagner en fait la maladie.
0: Et c'est vrai qu'on voit, hein, vous montrez l'oxygène, les seringues, la chambre d'hôpital, mais à aucun moment c'est un élément qui est censé nous apitoyer. Comment est-ce qu'on s'attaque à une adaptation comme celle-là, et quelle liberté on a en tant que réalisatrice?
1: Disons qu'il faut plutôt se. Moi, je me suis beaucoup posé de questions. Qu'est-ce qui me plaît en fait aussi dans les images, dans ce que je pourrais apporter en plus. Et effectivement, quand j'ai commencé à dessiner en fait sur InWaves, à faire des recherches de dessin, j'étais plutôt attirée en fait par la couleur, par les lumières californiennes. Je voulais mettre plein de textures en fait, rendre une image très peinte pour le film. Et du coup, c'est un peu ça en fait que j'ai apporté de plus dans le film.
0: Et la couleur, on est d'accord qu'elle évolue tout au long de ce long métrage, c'est-à-dire qu'on est au départ sur des tonalités très flashy quand c'est le démarrage, les premières séances de surf qu'ils font ensemble. Et puis on dirait qu'à la fin, la couleur non pas s'efface, mais s'atténue.
1: Oui, effectivement, c'était une. Disons qu'en fait, il y a Il y a une 3 temporalités en fait dans le film. Il y a une temporalité qui parle en fait de les origines en fait du surf à Hawaï au 14e siècle. Et effectivement, sur cette partie-là, je me suis inspirée en fait de tout ce qui est gravure sur bois. Donc on va utiliser en fait plutôt du noir et blanc, enfin un sépia qui va rappeler en fait le passé. Et en fait, quand on va parler de l'histoire de AJ et Kristen, en fait il s'agit également d'une histoire de premier amour, de l'amour d'adolescent,
0: la découverte de l'amour, absolument.
1: C'est ça, oui, et il y avait quelque chose qui me poussait en fait vers des choses très pastel, très colorées, qui peut rappeler effectivement en fait la joie de vivre en fait quand on découvre les premiers sentiments amoureux. Et plus on avance en fait vers la maladie et qu'on accompagne Kristen, en fait cette couleur là en fait accompagne également les émotions et l'évolution en fait des personnages. Donc effectivement ça va un peu vers quelque chose de plus désaturé, plus terme. Quand on va parler en fait de AJ qui va se retrouver seul à raconter en fait son histoire, à redessiner son histoire, et effectivement on va aller vers des choses en fait très très tourmentées, quoi.
0: Parce que donc cette histoire, il l'a écrite parce qu'elle lui a fait promettre de le faire. À l'origine de ce best-seller, au départ de cet album, il y a cette promesse qu'il avait faite à sa compagne de raconter l'histoire.
1: Oui,
0: lui, l'étudiant dans une école de beaux-arts.
1: Oui, c'est ça. Effectivement, c'est une promesse qu'il a fait à Kristen. Elle lui a demandé en fait de le raconter leur histoire à travers son dessin, son art. Et en fait, en faisant cette adaptation là, je me suis vraiment dit qu'il y avait une certaine responsabilité aussi vis-à-vis en fait de cette promesse là. C'est-à-dire que c'est une sorte de prolongation en fait de sa promesse, et qu'il fallait faire en sorte qu'elle continue aussi à vivre à travers le film d'animation.
0: Ouais, lui donc s'est attaqué à ce récit comme le surfeur affronte la vague, c'est ça. Il fallait pas qu'il se laisse submerger, il fallait aussi qu'il profite de cette épreuve là pour écrire quelque chose.
1: Je dirais plus en fait qu'il va accepter la vague plutôt que faire face à la vague. Et c'est là où c'est ça que je trouve beau en fait avec In Wave, c'est qu'en fait il parle en fait des vagues comme la métaphore des émotions, et que jamais en fait il va essayer d'affronter en fait cette émotion. En fait, il va essayer de faire corps avec et
0: faire
1: avec cette émotion là et que c'est important justement pour lui, pour son cheminement de deuil, d'accepter en fait ce chagrin et ces émotions.
0: Vous êtes surfeuse, Phuong Mai Nguyen?
1: Non, du tout.
0: Non, pas du tout. Ça n'a pas été pour vous une porte d'entrée que cette discipline-là? Parce que j'ai vu qu'à la sortie de l'école, vous étiez intéressée quand même à cette discipline du surf à travers une légende, le Californien Tom Blake, non?
1: Disons que j'ai fait quelques stages d'initiation, mais ça n'a pas duré très longtemps. Parce qu'après, j'avais un film à faire à Paris, donc j'étais pas trop souvent à la plage.
0: Ça s'est arrêté là.
1: Oui. Non, ça s'est arrêté là, mais je compte bien continuer.
0: Et ce qui est très beau, c'est que les dessins d'AJ, ils apparaissent dans le film. Il est là aussi. Vous avez voulu qu'il soit là. Il est là, évidemment, à l'écran, représenté comme personnage, mais son travail aussi est là.
1: Oui, parce qu'en fait, dans le film, on parle de son personnage qui apprend à dessiner, qui justement l'outil du dessin en fait va lui permettre de raconter ses émotions, de s'exprimer et également de faire vivre celle qu'il a aimée. Donc en fait, pour moi, ça fait sens en fait de continuer de faire cette mise en abîme là de son dessin quand on raconte son histoire, de justement en fait de faire preuve de respect en fait de ce dessin.
0: Sébastien Lodenbach, vous l'avez vu, In Waves?
6: Pas encore, je le vois lundi.
0: Vous pourriez vous attaquer à un sujet aussi lourd, finalement, que celui-là pour...
6: Je me suis attaqué au féminicide, c'est pas mal.
0: En chanson et en animation.
6: Non, mais c'est... Oui, enfin... Moi, je voulais pas faire de l'animation au départ, j'en fais un peu par hasard. Je voulais faire de la bande dessinée, justement, puis je crois que j'ai complètement raté ma vie. Plus j'en fais, et plus je trouve que... c'est un médium qui permet d'aborder absolument tous les sujets. Parce qu'à partir du moment où on représente le monde de manière dessinée, colorée, rythmée, à partir du moment où on représente le monde avec un médium qui exclut l'être humain, puisque sur l'écran, il n'y a pas d'être humain, il n'y a que des représentations. Ça nous permet énormément de liberté. Et on doit pouvoir utiliser cette liberté pour aborder effectivement tous les sujets pour tous les publics. Donc, Michael Marin disait tout à l'heure que c'était une année exceptionnelle. On le sent, hein, que c'est une année exceptionnelle. Voilà, les films sont présents, ils sont bons. En tout cas, tous les retours. Moi, j'ai eu que des retours hyper positifs sur InWaves. J'ai hâte de le voir. Et voilà, c'est une année assez incroyable, mais c'est peut-être que le début.

0: Olivia Dean qui chante Carmen, un titre qu'elle décrit comme une lettre d'amour à sa grand-mère. Olivia Dean, britannique d'origine jamaïco-guyanaise, une trouvaille de notre réalisateur Pierre Plantier. Direction le Royaume-Uni, à présent Norwich dans l'est de l'Angleterre, pour une exposition qui vient d'ouvrir ses portes au Sainsbury Centre. Suivre la règle, le médiéval rencontre le contemporain. Elle s'interroge sur la modernité des règles monastiques et de ce que l'on appelait, pas encore à l'époque, la santé mentale. Marie Billon.
1: C'est une exposition qui invite à la réflexion. Des fragments de sculptures en pierre et en bois, issus de monastères et de cathédrales européennes, plantent le décor dès la première salle.
2: Bonjour, je m'appelle Jessica Barker, je suis maîtresse de conférences en art médiéval à l'Institut Courtauld de Londres et co-commissaire de l'exposition.
1: Jessica Barker a étudié la règle de Saint-Benoît, fondateur de l'ordre bénédictin en Europe au VIe siècle.
2: Dans l'idéal monastique, l'équilibre de vie favorise le bien-être qui doit permettre ensuite de libérer son esprit pour se consacrer aux grandes questions existentielles. La logique de la règle bénédictine est la suivante. Si je peux prescrire un système équilibré d'alimentation, de sommeil, de repos, de lecture et de prière, alors je pourrais peut-être libérer cette communauté pour qu'elle se mette en quête de quelque chose de plus grand. C'est pourquoi Benoît qualifie ces règles de commencement de la perfection.
1: Eric Krishmer est l'autre commissaire de l'exposition et il pointe une grande vitrine devant un large tableau moderne accroché au mur.
3: Nous nous trouvons ici devant plusieurs sculptures en bois datant du XIVe siècle. Il s'agit de fragments de baldaquins installés au-dessus des bancs de la cathédrale anglaise d'Ely. Ils sont présentés face à 8 sérigraphies aux couleurs vives réalisées par l'artiste contemporaine Tacita Dean, qui s'est inspiré de la Divine Comédie de Dante, écrite au XIVe siècle. Et donc, si l'époque médiévale est encore considérée comme plus primitive ou moins avancée en termes de compétences, de savoir-faire ou de complexité que l'époque moderne, je pense que ces œuvres d'art attestent du contraire.
1: Les baldaquins ont été confectionnés par le menuisier royal. C'était le top du luxe à l'époque. Ils étaient suspendus au-dessus des moines pour marquer la place de chacun. Dans la salle suivante, Jessica s'arrête devant le Hatton Codex, qui date du 8e siècle, le livre le plus ancien contenant le code bénédictin.
2: Ce que nous voulons souligner ici, c'est que l'important n'est pas uniquement le contenu de la règle, mais aussi ce qu'elle signifiait à l'époque. Nous avons l'habitude de considérer les règles comme des lois, des instructions qu'il faut suivre à la lettre, mais Saint Benoît a rédigé son code à une époque où le terme « règle » avait une connotation beaucoup plus souple, un peu comme un modèle ou un guide. Donc, bien qu'il énonce des instructions très précises pour sa communauté, toutes sont flexibles et il répète sans cesse que l'on peut les adapter ou les modifier en fonction des personnes auxquelles on a affaire, selon son propre jugement et en fonction du contexte. Il s'agit donc d'une conception de la règle bien plus humaine et flexible que celle à laquelle nous sommes habitués aujourd'hui.
1: Certains veulent voir ainsi le modèle monacal comme l'antidote à la société de masse. Mais Ed Krishmer affirme que ce serait une erreur. Il pense notamment aux récupérations que les extrêmes droites en Europe et aux États-Unis font du Moyen-Âge.
3: Ce sont les fantasmes d'une personne moderne projetée sur l'histoire. Une projection impliquant toutes sortes de raccourcis et de narcissisme. C'est le déni de la complexité et du désordre qui va avec le fait de vivre dans ce monde et avec les autres. C'est ça qui est nié au profit d'une image idéalisée, ce qui est violent. Il y a une violence dans l'idéalisation.
1: L'exposition se termine sur des manuscrits religieux ouverts sur des pages contenant des dessins en marge avec des personnages colorés et facétieux, certains grivois, là encore un visage du Moyen-Âge qu'on connaît peu.
0: Voilà un reportage signé Marie Billon, Phuong Mai Nguyen, Sébastien Lodenbach, merci d'avoir été avec nous. On pensera à vous lors du palmarès de ce festival d'Annecy qui démarre dimanche, In Waves au cinéma le 1er juillet, puis Carmen l'oiseau rebelle sorti en salle prévue pour les vacances de Noël, c'est ça,
4: c'est ça, le 16 décembre. Il faut donc d'abord aller voir In Waves.
0: Voilà, c'est ça, dans l'ordre. Sur le pont des arts avec Pierre Plantier à la réalisation, Clémence Delfort à la coordination et avec notre stagiaire Louise Lemoine. Merci à eux et à vous de nous être fidèles. On se retrouve lundi, 15h10, temps universel. Et lundi, on a rendez-vous avec l'ami Sayouba Traoré, une voix que vous connaissez évidemment sur RFI. Il publie un roman, Petit Modèle, l'histoire d'une enfant réduite en esclavage par un couple des quartiers chics d'une capitale africaine dont on ne cite pas le nom. Annie Gasnier, bonjour.
5: Bonjour Nathalie.
0: Dans 10 minutes avec vous, Radio Foot International, Coupe du Monde, jour 8. Quel est le programme?
5: On avance. Avec la victoire des Black Stars hier soir face au Panama, c'était le dernier match d'une des 10 équipes africaines. Et nous dresserons un premier bilan de ces premiers matchs de ces nations qui ne sont pas venues pour faire de la figuration. On évoquera aussi les équipes venues du continent asiatique, la Corée et le Japon notamment. Et puis on parlera des Anglais de Thomas Tuchel, impressionnant d'entrée, ainsi que leur buteur vedette Harry Kane.
0: A tout de suite Annie, dans une minute sur RFI, le journal en français facile.
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10: Il est 17h ici à Paris, 16h à Niamey. Bonjour à tous.
9: Karine Bellicha.
10: À la une, Téhéran et Washington n'ont pas attendu pour signer l'accord de paix. Il a été ratifié hier soir à distance par les deux présidents. Donald Trump s'en félicite malgré un texte jugé très favorable. Pour la République islamique à Téhéran, les autorités crient victoire, le peuple iranien est le grand oublié. Bruxelles entend prendre des mesures pour réduire le déficit commercial avec la Chine. Enjeu du Conseil européen ce soir, les 27 avancent sur un fil pour éviter de se lancer dans une nouvelle guerre commerciale. Et puis à Moscou, les images de la raffinerie de pétrole en feu sont impressionnantes. D'immenses panaches de fumée noire s'échappant du complexe industriel pris pour cible par des drones ukrainiens. L'attaque la plus massive de Kiev depuis au moins 2 ans. Il y aura bien une rencontre en Suisse demain, coup d'envoi de discussions sur le nucléaire iranien. Mais l'accord de paix entre Washington et Téhéran a finalement été signé dès hier soir. Texte signé à distance par les présidents américains et iraniens. Donald Trump faisant fi des critiques, estimant que l'accord est trop favorable à la République islamique. Alors pourquoi la signature a-t-elle finalement été avancée? Des éléments de réponse avec Guilhem Delteille.
11: Il y a d'une part la volonté d'accélérer la mise en œuvre des mesures prévues dans ce protocole d'accord. Le Pakistan, qui assure la médiation entre l'Iran et les États-Unis, a par la voix de son premier ministre déclaré ce jeudi que le texte entrera en vigueur avec effet immédiat. La première mesure qui doit être mise en place dès aujourd'hui est la reprise du trafic maritime dans la région. Un intérêt partagé par les deux pays. L'Iran doit rouvrir le détroit d'Ormuz, voie maritime stratégique pour le commerce mondial, et les États-Unis doivent lever le blocus qu'ils imposaient aux ports iraniens, empêchant notamment à l'Iran d'exporter son pétrole et son gaz. L'importance de ce point pour Donald Trump était d'ailleurs visible hier soir. Juste après avoir signé le document, le président états-unien a conclu en mêlant la parole et les gestes « Maintenant, le pétrole va baisser, les marchés vont remonter ». L'autre motivation répond à un enjeu de politique interne pour Donald Trump. Depuis l'annonce de cet accord, le président états-unien était accusé, y compris dans son propre camp, d'avoir fait beaucoup de concessions à l'Iran et il était sous pression pour publier le contenu de l'accord. Une publication qui, à la demande de l'Iran, n'était pas possible avant la signature. Une fois le texte signé, un responsable de l'administration Trump en a fait une lecture à des journalistes.
10: Quant au peuple iranien, il est totalement absent de l'accord. Aucune mention des droits humains ou de la répression des opposants. Sur le nucléaire, l'administration Trump est confiante, sûre d'obtenir un accord dans les deux mois. Téhéran s'engageant à diluer son uranium enrichi, nécessaire pour fabriquer des armes atomiques, en échange de la levée des sanctions internationales. Et même si le Liban est inclus dans le protocole de paix ratifié par Washington et Téhéran, l'armée israélienne annonce la poursuite de ses opérations dans le sud Liban. Le Hezbollah pro-iranien dit de son côté avoir repoussé une avancée de l'État hébreu dans le secteur. Au Niger, le calme est revenu à Niamey après plusieurs heures de tir à l'entrée de l'aéroport de la capitale ce matin. Attaque repoussée après celle il y a moins de 6 mois du 29 janvier dernier, revendiquée à l'époque par les djihadistes du groupe État islamique. L'épidémie d'Ebola a franchi la barre des 200 décès confirmés en RDC, annonce faite par l'Agence sanitaire de l'Union africaine qui se dit préoccupée par la faible détection des cas contacts dans le pays, évoquant des problèmes de sécurité et d'accessibilité à certaines zones. La menace planait depuis le retour de Donald Trump à la Maison-Blanche, renforcée encore après le refus des Européens de s'engager aux côtés des Américains dans la guerre au Moyen-Orient. Washington dit qu'il va réexaminer dans les 6 mois sa présence militaire sur le vieux continent, annonce faite par le secrétaire à la Défense Pete Hegseth lors d'une réunion de l'OTAN à Bruxelles. L'Europe également face à un déficit abyssal enregistré face à la Chine, plus d'1 milliard d'euros par jour en moyenne, un déficit qui impacte les industriels européens et qui inquiète les dirigeants de l'Union. Ce sera d'ailleurs l'un des principaux thèmes du Conseil européen qui débute ce soir à Bruxelles. Daniel Valot, les 27, envisagent des mesures de protection face aux produits chinois, tout en craignant de se lancer dans une guerre commerciale avec Pékin.
12: En avril, le déficit commercial avec la Chine a dépassé la barre des 30 milliards d'euros, un niveau insupportable de l'aveu même de la Commission européenne. La Commission propose donc à l'Union de se doter d'outils pour rééquilibrer la relation commerciale avec Pékin. Parmi les mesures envisagées, un mécanisme qui sortirait certains produits des marchés publics européens et qui limiterait le rachat d'entreprises européennes. Mais depuis 2024 et les droits de douane supplémentaires qui vise les voitures électriques chinoises, la relation commerciale entre l'UE et la Chine est devenue un sujet explosif. Et certains pays en Europe craignent l'ouverture d'une guerre commerciale à l'issue incertaine pour les 27. Un élément nouveau est à prendre en compte. L'Allemagne, qui a toujours été réticente à l'idée d'une politique agressive à l'égard de Pékin, l'Allemagne est en train d'évoluer sur ce sujet. En témoignent la semaine dernière les déclarations de Friedrich Merz. Sans citer directement la Chine, le chancelier allemand s'indigner que l'on puisse rester les bras croisés alors que d'autres pays s'affranchissent des règles communes en matière d'industrie et de commerce.
10: La Russie menace l'Ukraine de nouvelles frappes massives. Réaction du Kremlin après une spectaculaire attaque de Kiev sur Moscou. Une raffinerie de pétrole a pris feu, cible d'une pluie de drones comme d'autres sites moscovites. Anissa Al-Jabri.
13: Depuis le 13 mai dernier, quelques jours après l'attaque d'un drone qui avait réussi à atteindre le centre de Moscou et surtout un quartier de prestige avec ambassade et moscovites fortunés, le maire de la ville a interdit par décret de rendre public images et vidéos des attaques. Seul les informations officielles doivent être relayées. Le bilan du maire de Moscou, c'est donc, je cite en partie le compte-rendu de l'agence d'État TASS, 190 drones abattus et, je cite encore, quelques-uns qui ont réussi à atteindre la raffinerie qui alimente la capitale. C'est au sud-est, à une trentaine de kilomètres du centre. Ce matin, les premières images des lieux visés étaient floutées sur les médias autorisés en Russie. Ces quartiers sont d'ailleurs bouclés. Il faut se rendre sur les médias en exil et certaines chaînes Telegram locales pour voir de spectaculaires images de panaches de fumée noire. Ce ciel obscurci, d'autant plus que les lieux attaqués sont excentrés. Reste que l'attaque du jour, c'est le sujet de conversation numéro 1. On sent la préoccupation, l'inquiétude. Vladimir Poutine, lui, est à Kazan, son premier déplacement depuis 223 jours dans une région russe. Anissa El-Jabri, Moscou, RFI.
10: La législative à Makerfield, dans le nord-ouest de l'Angleterre, est à haut risque pour le Premier ministre britannique. Une élection locale dans la région de Manchester qui pourrait bien changer la donne à Londres, en marquant le début de la fin pour Keir Starmer, son principal rival au sein du parti travailliste. Andy Burnham espère s'y faire élire député. députés pour briguer la tête du Labour et tenter de prendre sa place à Downing Street. Vous l'avez sans doute remarqué, l'antenne de RFI est perturbée par un mouvement de grève. Journalistes et techniciens se mobilisent à l'appel des syndicats du métier de la presse qui ont lancé un mot d'ordre national ce jeudi. À un an de l'élection présidentielle, Sophie Torlotin, les organisations professionnelles des médias veulent mobiliser l'opinion face à une crise multifacette qui s'aggrave.
14: Plans sociaux multiples, bouleversements liés à l'intelligence artificielle et menaces sur le pluralisme, les syndicats de journalistes et des métiers de la presse déplorent l'inaction du gouvernement qui n'a pas traduit en loi les préconisations des états généraux de l'information. Le syndicat national des journalistes comptabilise 638 suppressions de postes depuis mars et craint pour l'emploi dans plusieurs titres de la presse quotidienne régionale. La crise est profonde, de nombreux titres ont tardé à embrasser la révolution numérique et basculer sur Internet. Leur diffusion a baissé et le modèle économique des médias est à repenser compte tenu de l'effondrement du marché publicitaire. La menace sur l'emploi est également liée au déploiement de l'intelligence artificielle. Des postes de secrétaire de rédaction, ces journalistes qui corrigent et mettent en forme les articles, sont les premiers menacés de disparition. Mais la lame de fond concerne aussi les contenus utilisés par les géants de l'IA pour nourrir leur modèle. Enfin, les syndicats s'interrogent sur la mainmise de quelques milliardaires sur les médias. À un an de l'élection présidentielle, l'idée de revoir les règles sur la concentration est largement partagée.
10: Sophie Torlotin, et puis un mot du mondial de foot. Début de la deuxième journée ce jeudi, avec dans une heure la République tchèque qui affrontera l'Afrique du Sud, puis la Suisse jouera contre la Bosnie à 19h, temps universel, suivi par le match entre le Canada et le Qatar à 22h. Voilà, c'est la fin de ce journal. Merci de l'avoir suivi. Tout de suite, c'est Sur le Pont des Arts avec vous, Nathalie Amar. Bonjour Nathalie.
15: Bonjour Karine, et merci, il est bientôt 17h10. À Paris et on parle de cinéma d'animation aujourd'hui sur le Pont des Arts. À tout de suite.
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0: Bonjour, pour celles et ceux qui verraient encore dans le cinéma d'animation une discipline mineure ou exclusivement réservée aux enfants, il est temps, grand temps, de changer de logiciel. Près de 90 ans après Blanche-Neige et les Sept Nains, le tout premier des studios Disney, des auteurs, des réalisateurs venus de tous les horizons se sont mis au film d'animation. Il y a eu bien sûr le Persepolis de Marjane Satrapi, primé à Cannes en 2007, mais aussi l'an dernier le succès de Flo, cette fable écologique oscarisée, où il y a quelques mois aussi, l'adaptation animée du grand roman d'Amadou Kourouma, Allah n'est pas obligé. Dimanche s'ouvrira à Annecy le Festival international du cinéma d'animation. C'est le grand rendez-vous du genre, chaque année, dans les Alpes françaises, avec son marché international, le MIFA. Et pour 2026, l'inauguration d'une cité internationale du cinéma d'animation. Soyez les bienvenus sur le Pont des Arts. Et avant de partir pour Annecy, deux des réalisateurs qui seront présents dans la compétition officielle du festival passent par nos studios, Maifong Nguyen et Sébastien Le Denbach. Bonjour.
1: Bonjour.
0: Merci
1: Bonjour.
0: D'être avec nous. Vous êtes donc dans la compétition avec deux films magnifiques dans des styles différents. In Waves pour vous, Maifong Nguyen. Le film a fait l'ouverture de la semaine de la critique à Cannes. Il est adapté du récit en bande dessinée par AJ Dungo de son histoire, sa rencontre avec Kristen, une passionnée de surf, la grave maladie qui la touche et qui finira par l'emporter. Qu'est-ce qui vous a poussé, vous, vers cette histoire-là?
2: Déjà en fait c'est une histoire qui parle avec beaucoup d'émotion, en fait une histoire personnelle, une histoire de deuil et d'amour, ça m'avait beaucoup touchée parce qu'il y avait un effet presque thérapeutique en fait sur moi, ce que j'ai pu vivre en fait lors de mes propres deuils. Donc voilà, en fait quand je l'ai découvert, j'ai aussi découvert qu'il y avait une notion en fait autour du surf qui est très très connectée en fait à la nature, à cette introspection en fait qu'on pourrait avoir en fait quand on surfe, et de aussi laisser aller en fait dans les émotions, de les accepter.
0: Mmh. Il faut dire aussi que vous aviez adapté auparavant dans des formats plus courts la bande dessinée de Pénélope Bagieu, Culottée. Ça demande un effort de complicité avec l'auteur d'adapter un récit qui existe déjà.
2: Je pense que c'est surtout d'avoir une forme de confiance. Je pense que ce soit pour Culottée ou In Waves, j'ai eu la chance en fait d'avoir rencontré aussi des auteurs mm-hmm. qui étaient prêts en fait à lâcher en fait leur bébé,
0: ouais. et à partager avec vous
2: et à partager beaucoup aussi avec moi. Et en tout cas pour In Waves, Aijin m'a énormément partagé beaucoup de matières, de photos, vidéos également en fait autour de son histoire. Il m'a raconté aussi des anecdotes, des histoires qui n'étaient pas forcément dans la BD, mmh. Dont j'ai pu m'inspirer pour le film.
0: Sébastien Lodenbach, vous présentez, vous, à Annecy, une petite merveille aussi. C'est Carmen, l'oiseau rebelle, qui a fait, cette fois-ci, la quinzaine des réalisateurs. Alors, c'est inspiré de l'opéra de Georges Bizet, sauf que là, les personnages principaux sont des enfants, les enfants des rues de Séville, qui veulent empêcher la mort de Carmen, qui se sentent investis de cette mission-là.
1: Oui, c'est ça. C'est une idée un petit peu saugrenue de faire une espèce de Carmen vue du point de vue des enfants. Au début de l'opéra de Bizet, il y a ce cœur d'enfants qu'on appelle le cœur de la garde montante ou le cœur des gamins. Et le point de départ de ce film, c'est une discussion que j'ai eue avec un camarade il y a maintenant 8 ans. Voilà, et lui, il adore Carmen et il me disait, bah tiens, qu'est-ce que ça donnerait un Carmen vu du point de vue des enfants? Et donc, on a imaginé des nouveaux personnages et on a imaginé que ces enfants pourraient connaître le futur.
0: Ouais.
1: Il y a un devin dans notre proposition et ce devin prédit donc que Carmen va mourir. Donc les enfants connaissent le jour, l'assassin potentiel, l'arme, et ils vont essayer de tout faire pour que ce drame n'advienne pas.
0: Vous suivez donc ces enfants vagabonds, vous prenez plaisir aussi à nous promener dans les lumières dorées de Séville, sur les rives du Guadalquivir ou dans ses ruelles. Ça ajoute évidemment au plaisir de ce film et on va en parler. Dans cette émission, on évoquera aussi des images statiques, des tableaux que l'on peut voir à Norwich en Angleterre. C'est une exposition qui nous parle du moyen Moyen-Âge de la règle de vie très stricte des bénédictins, décrite comme une condition de la perfection. On l'entendra dans le reportage de Marie Billon.
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4: Elle a une très belle voix. Et ses yeux.
5: T'es gentil, toi.
4: Elle s'appelle Carmen.
6: Un matin sur la route, on trouve l'amour, il est là.
7: Carmen.
5: C'est moi.
7: Prends garde à toi, gitane.
8: Salva, regarde là-bas.
5: Hélène.
4: Mais qu'est-ce que tu fais là, toi? Carmen est en danger.
5: Je n'appartiens à personne.
4: Carmen. C'est maintenant ou jamais.
5: Merci, petit bonhomme.
9: Et que vive Carmen.
10: Oui, que Carmen vive.
0: Voilà, Carmen, l'oiseau rebelle, qui sera présenté au Festival d'Annecy, tout comme In Waves. Avant de parler en détail de ces films, un coup de téléphone au directeur du festival. Bonjour Michael Marin.
11: Bonjour.
0: Il y a 11 films cette année dans la compétition officielle pour les longs métrages, la catégorie Reine. Que pouvez-vous nous dire d'abord de cette sélection? Il y a des films chinois, japonais, français, belges, espagnols. Qu'est-ce qui fait la spécificité de ce cru 2026?
11: Alors déjà, c'est un cru qui est très très très relevé. Je pense qu'on n'a jamais eu une compétition si ouverte. Il nous arrivait dans le passé de pouvoir presque prédire qui allait potentiellement gagner le cristal. C'est impossible pour nous cette année, et c'est tant mieux parce que ça veut dire que le cinéma d'animation progresse à nouveau. Et puis, on a des films qui sont à l'image de ce qu'est le cinéma d'animation aujourd'hui, d'une diversité incroyable, artistique, géographique. Vous l'avez dit dans votre introduction et avec vos invités. Et puis, ça parle aussi les films parlent d'intime. Mmh. Beaucoup de films aussi cette année avec, dans les différentes compétitions autour de l'histoire avec un grand H. On parle de deuil,
0: Il y a quand même une tendance, évidemment, je n'ai pas pu les voir, mais à regarder les pitchs, on a l'impression qu'il y a vraiment une concentration de sujets assez graves, la maladie, le deuil, la traque de Klaus Barbie, l'ancien criminel nazi. C'est une tonalité que vous confirmez pour cette édition 2026. C'est l'air du temps.
11: Oui, c'est l'air du temps, et puis c'est pas juste un épiphénomène. Le cinéma d'animation, vous l'avez dit, ce n'est pas réservé qu'aux enfants ou aux familles. Ça l'est, bien évidemment, et on aime ce cinéma d'animation-là, et c'est souvent par là qu'on y rentre. Mais aujourd'hui, le cinéma d'animation, et depuis plusieurs années, parle de tous les sujets, et c'est ce qui en fait sa force, parce que c'est un territoire de créativité incroyable. Et c'est aussi la force des réalisateurs et des réalisatrices, notamment
0: ceux que l'on reçoit aujourd'hui. Absolument.
11: Exactement.
0: On va voir évidemment Annecy des courts-métrages aussi, toutes sortes de productions animées. C'est un rendez-vous, Michael Marin, qui a plus de 60 ans et qui n'a cessé de se développer comme le secteur lui-même se développe. Comment est-ce que vous l'expliquez finalement? C'est une création qui est devenue plus riche, plus foisonnante. C'est un imaginaire grand public qui s'ouvre un petit peu plus qu'avant à l'animation?
11: Oui, et puis il faut le dire aussi, il faut le rappeler, hein, on a la chance, notamment pour l'animation française, qu'elle est très très présente cette année, et puis vous l'avez rappelé, elle a brillé, j'ai eu la chance d'y être, donc elle a brillé à la cérémonie des Oscars cette année, même si les films n'ont pas remporté la statuette, mais déjà d'y
0: être. Vous étiez présent,
11: ouais. D'être présent, et c'est une compétition qui est très très dure, il faut engager beaucoup de moyens. Mais il faut le dire, en France, on a une des toutes premières animations au niveau mondial, hein, la première en Europe, la troisième au niveau mondial. Pourquoi? Parce que au fil des décennies, les pouvoirs publics au niveau national et au niveau territorial, l'animation se fait aussi beaucoup sur les territoires, notamment c'est le cas pour nous à Annecy, en Haute-Savoie. Et au fil des décennies, notamment depuis le début des années 80, où nous, on a eu la création du marché du film à côté du festival, et depuis des décennies, il y a vraiment un écosystème qui s'est structuré en France, hein, autour de la formation qui est excellente, autour de studios, de sociétés de production, d'artistes, des territoires, de financement. Mm-hmm. tous ces paramètres cumulés et année après année, décennie après décennie, font qu'aujourd'hui, on a une des toutes premières animations mondiales, qu'elle brille et qu'elle va encore briller, parce que c'est le pari que je fais, moi, avec les films qu'on va avoir cette année. Alors, je parle là pour l'animation française, mais je pense qu'on va retrouver une bonne partie des films dans les plus grandes compétitions et les plus prestigieux. Je suis sûr aussi que les films vont rencontrer leur public et rencontreront de plus en plus le public, parce que on a aussi des générations de spectateurs et de spectatrices qui ont vu l'aide du cinéma d'animation, aussi aiment aussi d'autres formes artistiques, le jeu vidéo, bien évidemment. On a parlé de livres, de BD.
0: Oui.
11: Tout ça fait qu'aujourd'hui, l'animation, on prêche pour notre paroisse, mais bon, moi j'aime tous les cinémas,
0: Mais est-ce que c'est un secteur qui peut prendre finalement de plus en plus de place dans l'économie globale du cinéma? Est-ce que c'est ça aussi la tendance et le souhait en investissant, comme vous nous le disiez, dans la formation?
11: On l'espère, et puis il faut savoir qu'il y a beaucoup moins de films d'animation produits que de films en vue réelle. Par contre, les films d'animation font des entrées, et notamment, très important pour la France, et Unifrance le rappelle chaque année, les films d'animation font des entrées à l'international. Et aussi brillent notamment aux Oscars. Donc ça, c'est important, et je pense que le cinéma d'animation va prendre de plus en plus de place, et c'est aussi pour ça qu'on a enfin une cité pour pouvoir le célébrer, accompagner les artistes, et aussi être en médiation avec le public 365 jours par an, et non pas une semaine comme on le faisait.
0: Ouais, une cité internationale du cinéma d'animation dont l'inauguration est prévue demain, c'est ça?
11: Ouverture demain, inauguration samedi.
0: Inauguration samedi. C'est un projet qui est quasiment aussi ancien que le festival, mais qui a mis quelques décennies à se réaliser. L'idée, c'est quoi? C'est de faire entrer le grand public dans les secrets de fabrication? C'est d'ouvrir aussi aux créateurs avec des résidences, des sessions de formation?
11: Exactement. C'est déjà de donner un écrin et l'écrin que le cinéma d'animation mérite. Et puis c'est nous permettre de faire acte de médiation culturelle tout au long de l'année avec les publics, beaucoup avec les scolaires, puisque on fait depuis 25 ans CITIA, donc l'entité qui organise le festival, on mène des dispositifs d'éducation à l'image autour du cinéma d'animation de la primaire ou au lycée, et la jeunesse sera le cœur du projet de la cité. Et puis, bien évidemment, accompagner des artistes. Il y a l'environnement pour créer sera parfait. Montrer des films nouveaux, montrer du patrimoine, donner de la perspective, faire découvrir des œuvres. C'est ce qu'on veut. C'est ce qu'on faisait déjà une semaine par an. Alors, on menait des activités puisque autour du cinéma, du festival et du marché, tout un écosystème s'est construit au fil des décennies à Annecy, et on a un écosystème qui est unique au niveau mondial. Mais il manquait une maison permanente.
0: Ouais.
11: Et à partir de demain, ça sera le cas.
0: À partir de demain, inauguration dimanche. Et puis, coup d'envoi du festival assez festif, avec la projection de des mignons et des monstres qui racontent le succès de ces personnages devenus des stars du cinéma mondial.
11: Oui, oui. Alors, on a une date spéciale puisqu'on commence aussi le jour de la fête de la musique.
0: Oui.
11: Donc, ça va être une journée très, très culturelle,
0: festif.
11: Doublement festive. Mais oui, les mignons, on a une longue histoire avec... l'univers des mignons, puisque le premier Moi moche et méchant avait été diffusé à Annecy, donc il y a de nombreuses années maintenant. Et puis on a toujours eu cette histoire avec Illumination MacGuff. Il faut rappeler que ce film, il est fait en France.
0: Oui.
11: Il est fait à Paris, en France, avec des équipes qui sont incroyables. Donc on a hâte de retrouver ces personnages. On est certain que la projection sera un succès. Et puis, en parallèle, en plein air, à la Cité, on organisera des séances plein air. Et ce jour-là, on aura, puisque c'est la fête de la musique, Sing 1 et Sing 2 des studios Illumination pour proposer à la fois l'animation et les chansons.
0: Merci beaucoup, Michael Marin, d'avoir été avec nous, directeur de ce Festival international du cinéma d'animation à Annecy. Sébastien Lodenbach, on disait, le cinéma d'animation, ce n'est pas que pour les enfants. Votre Carmen, mais aussi votre précédent film, Linda veut du poulet, réalisé avec Chiara Malta, c'était aussi un bon exemple d'un film qui se met à hauteur d'enfant, mais à la fois sans les prendre pour des idiots et en essayant aussi de s'adresser à tous les autres public.
1: Oui, absolument. Alors, moi, j'aime l'idée de m'adresser aussi à des enfants. C'est quelque chose que j'ai...
0: C'est votre premier moteur.
1: Premier moteur, je ne sais pas, mais il me semble qu'en tant qu'artiste, en tant que cinéaste, on a une vraie responsabilité, en fait, à parler à ce public-là, qui seront les citoyens de demain, et qu'on peut pas leur parler n'importe comment. Et avec Chiara, quand on a fait Linda veut du poulet, on avait cette idée qu'il fallait faire un film d'art pour le jeune public, et qu'à partir du moment où on faisait un bon film pour le jeune public, ça pouvait être un bon film pour tout le monde. Voilà, on a eu beaucoup de retours positifs sur ce film. Carmen s'adresse à tous les publics, on peut le voir à partir de 8 ans, on peut le voir sans connaître du tout l'opéra, on peut le voir en connaissant très très bien l'opéra, voilà, toutes les entrées sont possibles.
0: Toutes les entrées sont possibles. Phuong Mai Nguyen, d'abord pardon d'avoir écorché votre nom dans l'introduction de l'émission, donc premier long métrage In Waves. On parlait avec Michael Marin de l'essor du secteur du cinéma d'animation. Vous avez le sentiment, vous, aujourd'hui, que les producteurs, les distributeurs sont plus réceptif à ce langage cinématographique-là et à des projets ambitieux comme le vôtre qu'il y a quelques années ?
2: Je sais pas. En fait, ça, il faudrait poser la question aux distributeurs et enfin moi-même. Disons qu'en fait, je pense que ce qui a aidé aussi à financer le film, peut-être, c'est parce que il y a eu la BD en fait qui a été un best-seller en France. Et il y avait aussi une histoire qui est très émouvante en fait derrière en fait cette BD et derrière le film. Je pense que c'est peut-être ça en fait qui a permis à ce que le film voit le jour.
0: Sur le pont des arts, voici ni plus ni moins La Calasse, dans une interprétation de Carmen de Bizet sous la direction de Georges Prêtre. L'amour est un oiseau rebelle. On est dans l'acte 1 de l'opéra.

0: La voix de la Callas dans Carmen, cette belle cigarière de l'opéra de Bizet qui séduit, qui se laisse séduire et puis qui finit par être tuée par le brigadier. Elle a été à plusieurs reprises adaptée au cinéma, Carlos Saura notamment, Francesco Rosi ou beaucoup plus récemment dans le film de Benjamin Millepied. Sébastien Lodenbach, la voilà donc dans un film d'animation. Là, dans votre Carmen, l'oiseau rebelle, c'est un enfant qui tombe amoureux d'elle sur les rives du fleuve où il l'a surprise en train de se baigner, ou en tout cas qui est fasciné par sa beauté, par ses yeux d'un vert perçant.
1: Oui, alors il est fasciné par cette personne-là en général. Elle chante, donc il est aussi fasciné par sa voix. D'ailleurs, il lui dit « Vous avez une très belle voix ». Effectivement, ils se rencontrent de manière un peu fortuite. Et c'est ce garçon-là qui va connaître la prédiction. Après, il n'est pas seul. Il est accompagné par une bande de gamins des rues, dont une chef de bande qui s'appelle Bélène, qui est une jeune fille un peu plus âgée que Salvador, qui lui doit avoir à peu près 13 ans.
0: Qui est une dure à cuire, un peu.
1: Qui est une dure à cuire, mais aussi quelqu'un de doux. C'est mon personnage préféré du film. Voilà, donc la proposition, en tout cas, on vient d'entendre l'opéra, qui est l'adaptation d'un roman de Mérimée.
0: Absolument.
1: Il y a eu effectivement plein d'adaptations de cet opéra. C'est sans doute l'opéra le plus joué au monde et peut-être celui qui a été le plus mis en scène au cinéma. Carmen, l'oiseau rebelle, c'est le premier film d'animation à ma connaissance. L'adaptation d'un roman de Mérimée.
0: Absolument.
1: Il y a eu effectivement plein d'adaptations de cet opéra. C'est sans doute l'opéra le plus joué au monde et peut-être celui qui a été le plus mis en scène au cinéma. Carmen, l'oiseau rebelle, c'est le premier film d'animation à ma connaissance.
0: La mienne aussi.
1: Voilà.
0: On a cherché.

0: qu'on a fait un pas de côté. On se dit avec mon équipe que le film est une sorte de spin-off, pour parler français, une espèce d'histoire parallèle à l'histoire de Carmen. Notre Carmen n'est pas le personnage principal du film.
1: Absolument.
0: Notre Carmen, c'est la mission. Par contre, c'est un personnage important.
1: Les personnages principaux sont les enfants.
0: Sont les enfants.
1: Que vous suivez. Et puis, il y a un propos clairement féministe que vous assumez, je trouve, depuis quasiment les premières images du film. Une des premières répliques que l'on entend, c'est une serveuse à un des clients balourds dans une taverne de la ville qui lui dit « bats les pattes ». Et voilà, c'est un thème que vous filez le long du film.
0: Mais c'est lié au personnage de Carmen, c'est-à-dire que Carmen, pourquoi est-ce que l'opéra n'a pas marché? L'opéra était un fiasco au moment de sa création, parce que le personnage de Carmen dérangeait, sa liberté dérangeait. En plus, c'est une gitane, donc il y avait quelque chose d'assez dérangeant à différents niveaux. Donc, on s'est coulé, en fait, avec mon équipe, au niveau du scénario, au niveau de la création graphique, au niveau de la réalisation, dans ce que représente Carmen pour nous. Pour autant, Carmen est un mythe, c'est une icône. On a essayé d'en faire un personnage un peu plus humain. Le film connaît une fin qui est différente de Absolument. Celle de l'opéra. Et c'est très important pour moi, pour nous. Ouais.
1: Le crime passionnel de l'histoire de Carmen, vous le traitez aussi à votre façon.
0: Oui, on l'aborde. Carmen, c'est
1: vous
0: un féminicide.
1: Donc c'est
0: le féminicide. Moi, quand j'ai commencé à travailler sur ce film, quand je sortais chez moi, il y avait écrit sur le mur « Papa a tué maman ». Et forcément, ça me parle parce que je suis le papa potentiel. Mmh. En tant qu'homme, je peux pas ne pas, je ne peux pas ne pas réfléchir, agir, je ne sais pas, mais en tout cas me positionner, me dire, mais en fait, de qui on parle? Et on parle d'homme violent.
1: Oui, on parle d'un homme.
0: Et de la possibilité que tous les hommes puissent être violents.
1: D'un homme qui la considère comme sa propriété, alors
0: Exactement.
1: Qu'elle ne lui a rien promis.
0: Oui, c'est ça.
1: Voilà.
0: Il se fait des films un peu tout seul.
1: Tu es à moi. Ouais.
0: Voilà. Il se fait des films un peu tout seul. Et puis, il accomplit un geste insensé. Insensé.
1: Il y a l'image.
0: Et c'est tellement contemporain.
1: Ouais, il y a l'image, histoire. Il y a la voix de Camélia Jordana qui interprète donc Carmen. Salvador, c'est Milo Machado Graner, avait vu il y a quelques années dans Anatomie d'une chute. C'est évidemment essentiel pour vous cette étape de la recherche des voix quand on parle d'un film comme Carmen l'Oiseau Rebelle.
0: Oui, alors c'est essentiel. L'interprétation des personnages est essentielle dans tout type de film, que ce soit dans un film d'animation, dans un film en prise de vue réelle. Comme dans Linda veut du poulet, on a mis en place un plateau. C'est pas du doublage, c'est-à-dire qu'on a commencé par faire les voix. Et les personnages, les interprètes, les comédiens, les comédiennes n'étaient pas soumis à un dessin. Ils ne voyaient
1: c'est-à-dire
0: pas de dessin.
1: Ils n'avaient pas les images en face d'eux.
0: Ils n'avaient pas d'image.
1: Ils interprétaient un texte à l'image de comédiens de théâtre.
0: Exactement, de théâtre, de cinéma.
1: Ou de cinéma.
0: Il n'y avait pas de caméra, mais ils étaient sur un plateau, ils étaient tous ensemble, ils pouvaient interagir. Moi, ce que je cherchais, c'était aussi le cas avec Chiara, qui a dirigé les comédiens sur Linda veut du poulet. On a fait exactement le même type de process. C'était de créer un sentiment de vie, de vérité notamment dans les relations entre les personnages. Et donc ils avaient des accessoires aussi. Ils avaient, enfin voilà, c'était quelque chose de très vivant. Quoi.
1: Vous trouvez que quand on fait du doublage, ça semble plus plaqué à l'arrivée, plus collé sur l'image, moins naturel?
0: Alors. Tout dépend de la qualité des doubleurs, tout dépend de la typologie des films aussi. Ouais. Disons que il nous semblait que cette voie-là avait été relativement peu explorée. Elle a été explorée. Hein. Ma vie de courgette, ils ont fait comme ça. Wes Anderson sur Fantastic Mr. Fox, il a fait pareil. Il se trouve que Linda veut du poulet, Chiara, elle vient de la prise de vue réelle, donc elle avait besoin de cette énergie du plateau. On voulait aussi retrouver, ouvrir le scénario a la possibilité de l'accident, parce qu'un scénario, c'est quelque chose de très écrit. Et le risque, c'est que les choses se figent. Et nous, on voulait défiger. Ça vient aussi de ma pratique du dessin. Mon dessin, il est ouvert, le film. Mmh, Carmen, c'est un croquis.
1: Ouais.
0: Et voilà, donc je voulais conserver cet aspect croquis à tous les niveaux et pouvoir travailler avec une certaine idée d'improvisation.
1: Oui.
0: Dès l'enregistrement des voix.
1: Fuang Maiguyen, comment ça s'est passé sur Inways? Vous avez, Lina Koudry, qu'on avait aimé dans le film Papicha pour interpréter le rôle de Kristen. Jay, c'est Rio Vega. Ils ont regardé les images, eux, pour le coup?
2: Oui,
1: vous avez fait ça à l'ancienne?
2: On a fait ça à l'ancienne. Non, en fait, du coup, on a fait ça toute la méthode contraire de ce que toi, tu ce que t'as fait.
0: Oui, mais tout est possible.
2: En fait, tout est possible. C'est juste que aussi.

0: C'est vrai que c'est pas, ça reste pas du doublage non plus, parce qu'on l'a fait à l'étape où c'était que du storyboard, donc ils avaient en fait des images, mais qui sont très brouillonnes encore.
1: Qui sont des esquisses, quoi.
0: Des esquisses, en fait. Mm-hmm. Donc, c'est pas forcément l'animation figée et qui doivent s'adapter, en fait, à cette animation qui est déjà faite. Par contre, on les a quand même mis ensemble pour qu'ils puissent avoir un échange, faire un ping-pong et pas être tout seul devant leur micro. Mm-hmm. Donc, on avait un dispositif où on avait effectivement trois micros dans la salle d'enregistrement.
1: Et où ils pouvaient se répondre à peu près naturellement,
0: voilà, c'est ça.
1: Quoi.
0: C'est ouais. Ça, ouais.
1: Sébastien Rodenbach, comment est-ce que vous avez voulu les dessiner, cette bande d'enfants de Séville? Vous aviez des modèles, des envies particulières?
2: Alors déjà, je ne les ai pas dessinés. Je ne suis pas le dessinateur du film. J'ai un auteur graphique qui s'appelle Cyril Pedrosa et une créatrice des personnages qui s'appelle Eléa Gobé-Mévelec. Et ils ont travaillé main dans la main pour créer ces personnages.
1: Vous avez imaginé quand même.
2: Voilà. Après, c'est des discussions. C'est-à-dire que voilà, un film d'animation, ça se fait pas tout seul. Un film tout court, ça se fait pas tout seul. Mais voilà, en particulier dans l'animation, on a une répartition des tâches et c'est vraiment un travail collectif. Nous, les cinéastes, on est des capitaines de bateau. Le bateau peut être gros, il peut y avoir beaucoup de monde dessus. Voilà, mais on essaie de garder le cap. Et les personnages, ils s'affinent autour de discussions et de recherches. Le personnage de Carmen, par exemple, a été un personnage assez compliqué à trouver. Les enfants, plutôt faciles. Voilà, ils sont arrivés assez naturellement sous le crayon de Cyril et d'Eléa.

0: Piano Song, Okelu et Rob qui signent la bande originale de votre film Phuong Mai Nguyen In Waves. Cette musique, c'est un des éléments qui porte aussi le film. Il fallait, pour les moments de surf, pour les moments muets, par définition, aussi des voix qui nous portent, et c'est assez réussi. Comment est-ce que vous les avez choisies? Comment est-ce que vous êtes arrivé à les choisir?
1: En fait, j'ai commencé à travailler avec Rob et Okelu au tout début du film, quand on a commencé je crois que c'est en 2021, si je dis pas de bêtises. On devait faire un petit teaser de 1 minute pour le présenter, justement pour aller chercher du financement. Et c'est à ce moment-là, en fait, qu'ils ont commencé leur collaboration. Et quand Okelu elle est arrivée, en fait, elle a déjà une identité assez forte parce qu'elle a déjà fait certains concerts. Elle a fait un album, un premier album également. Et il y a cette voix, en fait, il y a sa voix qui est assez, que je trouve assez envoûtante. Il y a quelque chose qui est assez doux aussi, qui rappelle beaucoup le chant des sirènes et qui peut aussi évoquer, en fait, une réminiscence du personnage de Kristen.
0: Ouais.
1: Et en plus, mixé avec l'électro comme ça, il y avait un côté effectivement à la fois mythologique et en même temps très moderne. Dans cette façon de chanter et mélanger, en fait, le genre de musique.
0: Ouais. Voilà. On va écouter un extrait de la bande-annonce. Le film débute par la rencontre entre AJ, fou de skateboard, et Kristen, qui elle est dingue de surf. On est en Californie.
2: Je comprendrai jamais votre passion des planches à roulettes.
3: Laisse tomber, AJ. Elle pense qu'au surf.
2: T'en as déjà fait?
4: Oula, non. Non, je peux pas.
2: Mais si! Laisse-toi aller.
4: Non, non, attends.
2: Allez. Qu'est-ce que tu fais là?
4: Je voulais juste te voir. Tu me manquais.
2: Maman!
4: Et ils t'ont dit quoi à l'hôpital?
5: On a de la chance. On l'a vu à temps et c'est encore très localisé.
2: J'ai tellement peur.
5: Vous êtes très forte, Kristen.
4: Je suis là. Où tu veux. Quand tu veux.
0: Voilà, et on comprend à cette bande-annonce le propos et le problème. Hein. Kristen est toute jeune, on lui diagnostique un cancer. C'est l'histoire d'un deuil terrible, ce film, cette bande dessinée à l'origine. Et pourtant, à aucun moment, on est dans le pathos, même quand il faut représenter l'hôpital, la mort. On dirait que vous êtes contrainte, Phuong Mai Nguyen, à une sobriété absolue. C'était une volonté.
1: C'était déjà, en fait, quelque chose qui était assez présente et que j'aimais beaucoup, en fait, dans la BD. Cette sobriété aussi, il y a une certaine pudeur assez forte, en fait, dans le propos, finalement. Et donc, en faisant l'adaptation, je me suis vraiment dit qu'il fallait aussi mettre en avant plutôt cette luminosité, ce groupe d'amis qui vont essayer de vivre, en fait, malgré cette maladie, plutôt que de trop se focaliser, en fait, sur effectivement tout ce qui est maladie, sur ce poids, en fait, qui peut aussi accompagner, en fait, la maladie.
0: Et c'est vrai qu'on voit, hein, vous montrez l'oxygène, les seringues, la chambre d'hôpital, mais à aucun moment c'est un élément qui est censé nous apitoyer. Comment est-ce qu'on s'attaque à une adaptation comme celle-là, et quelle liberté on a en tant que réalisatrice?
1: Disons qu'il faut plutôt se moi je me suis beaucoup posé de questions, qu'est-ce qui me plaît, en fait, aussi dans les images, dans ce que je pourrais apporter en plus. Et effectivement, quand j'ai commencé à dessiner, en fait, sur InWaves, à faire des recherches de dessin, j'étais plutôt attirée, en fait, par la couleur, par les lumières californiennes. Je voulais mettre plein de textures, en fait, rendre une image très peinte pour le film. Et du coup, c'est un peu ça, en fait, que j'ai apporté de plus dans le film.
0: Et la couleur, on est d'accord qu'elle évolue tout au long de ce long métrage, c'est-à-dire qu'on est au départ sur des tonalités très flashy quand c'est le démarrage, les premières séances de surf qu'ils font ensemble. Et puis on dirait qu'à la fin, la couleur non pas s'efface, mais s'atténue.
1: Oui, effectivement, c'était une... Disons qu'en fait, il y a, Il y a une 3 temporalités en fait dans le film. Il y a une temporalité qui parle en fait de les origines en fait du surf à Hawaï au 14e siècle. Et effectivement, sur cette partie-là, je me suis inspirée en fait de tout ce qui est gravure sur bois. Donc on va utiliser en fait plutôt du noir et blanc, enfin un sépia qui va rappeler en fait le passé. Et en fait, quand on va parler de l'histoire de AJ et Kristen, en fait il s'agit également d'une histoire de premier amour, de l'amour d'adolescent,
0: la découverte de l'amour, absolument.
1: C'est ça, oui, et il y avait quelque chose qui me poussait en fait vers des choses très pastel, très colorées, qui peut rappeler effectivement en fait la joie de vivre en fait quand on découvre les premiers sentiments amoureux, et plus on avance en fait vers la maladie et qu'on accompagne Kristen, en fait cette couleur là en fait accompagne également les émotions et l'évolution en fait des personnages. Donc effectivement ça va un peu vers quelque chose de plus désaturé, plus terme. Quand on va parler en fait de AJ qui va se retrouver seul à raconter en fait son histoire, à redessiner son histoire, et effectivement on va aller vers des choses en fait très très tourmentées, quoi.
0: Parce que donc cette histoire, il l'a écrite parce qu'elle lui a fait promettre de le faire. À l'origine de ce best-seller, au départ de cet album, il y a cette promesse qu'il avait faite à sa compagne de raconter l'histoire.
1: Oui, en
0: lui,
1: fait,
0: l'étudiant dans une école de beaux-arts.
1: Oui, c'est ça. Effectivement, c'est une promesse qu'il a fait à Kristen. Elle lui a demandé en fait de le raconter leur histoire à travers son dessin, son art. Et en fait, en faisant cette adaptation là, je me suis vraiment dit qu'il y avait une certaine responsabilité aussi vis-à-vis en fait de cette promesse là. C'est-à-dire que c'est une sorte de prolongation en fait de sa promesse, et qu'il fallait faire en sorte qu'elle continue aussi à vivre à travers le film d'animation.
0: Ouais, lui donc s'est attaqué à ce récit comme le surfeur affronte la vague, c'est ça. Il fallait pas qu'il se laisse submerger, il fallait aussi qu'il profite de cette épreuve là pour écrire quelque chose.
1: Je dirais plus en fait qu'il va accepter la vague plutôt que faire face à la vague. Et c'est là où c'est ça que je trouve beau en fait avec In Wave, c'est qu'en fait il parle en fait des vagues comme la métaphore des émotions, et que jamais en fait il va essayer d'affronter en fait cette émotion. En fait, il va essayer de faire corps avec et
0: faire
1: avec cette émotion là et que c'est important justement pour lui, pour son cheminement de deuil, d'accepter en fait ce chagrin et ces émotions.
0: Vous êtes surfeuse, Phuong Mai Nguyen?
1: Non, du tout.
0: Non, pas du tout. Ça n'a pas été pour vous une porte d'entrée que cette discipline-là? Parce que j'ai vu qu'à la sortie de l'école, vous étiez intéressée quand même à cette discipline du surf à travers une légende, le Californien Tom Blake, non?
1: Disons que j'ai fait quelques stages d'initiation, mais ça n'a pas duré très longtemps. Parce qu'après, j'avais un film à faire à Paris, donc j'étais pas trop souvent à la plage.
0: Ça s'est arrêté là.
1: Oui. Non, ça s'est arrêté là, mais je compte bien continuer.
0: Et ce qui est très beau, c'est que les dessins d'AJ, ils apparaissent dans le film. Il est là aussi. Vous avez voulu qu'il soit là. Il est là, évidemment, à l'écran, représenté comme personnage, mais son travail aussi est là.
1: Oui, parce qu'en fait, dans le film, on parle de son personnage qui apprend à dessiner, qui justement l'outil du dessin en fait va lui permettre de raconter ses émotions, de s'exprimer et également de faire vivre celle qu'il a aimée. Donc en fait, pour moi, ça fait sens en fait de continuer de faire cette mise en abîme là de son dessin quand on raconte son histoire, de justement en fait de faire preuve de respect en fait de ce dessin.
0: Sébastien Lodenbach, vous l'avez vu, In Waves?
6: Pas encore, je le vois lundi.
0: Vous pourriez vous attaquer à un sujet aussi lourd, finalement, que celui-là pour...
6: Je me suis attaqué au féminicide, c'est pas mal.
0: En chanson et en animation.
6: Non, mais c'est... Oui, enfin... Moi, je voulais pas faire de l'animation au départ, j'en fais un peu par hasard. Je voulais faire de la bande dessinée, justement, puis je crois que j'ai complètement raté ma vie. plus j'en fais, et plus je trouve que... C'est un médium qui permet d'aborder absolument tous les sujets. Parce qu'à partir du moment où on représente le monde de manière dessinée, colorée, rythmée, à partir du moment où on représente le monde avec un médium qui exclut l'être humain, puisque sur l'écran, il n'y a pas d'être humain, il n'y a que des représentations, ça nous permet énormément de liberté. Et on doit pouvoir utiliser cette liberté pour aborder effectivement tous les sujets pour tous les publics. Donc, Michael Marin disait tout à l'heure que c'était une année exceptionnelle. On le sent, hein, que c'est une année exceptionnelle. Voilà, les films sont présents, ils sont bons. En tout cas, tous les retours. Moi, j'ai eu que des retours hyper positifs sur InWaves. J'ai hâte de le voir. Et voilà, c'est une année assez incroyable, mais c'est peut-être que le début.

0: Olivia Dean qui chante Carmen, un titre qu'elle décrit comme une lettre d'amour à sa grand-mère. Olivia Dean, britannique d'origine jamaïco-guyanaise, une trouvaille de notre réalisateur Pierre Plantier. Direction le Royaume-Uni à présent, Norwich dans l'est de l'Angleterre, pour une exposition qui vient d'ouvrir ses portes au Sainsbury Centre. Suivre la règle, le médiéval rencontre le contemporain. Elle s'interroge sur la modernité des règles monastiques et de ce que l'on appelait, pas encore à l'époque, la santé mentale. Marie Billon.
1: C'est une exposition qui invite à la réflexion. Des fragments de sculptures en pierre et en bois, issus de monastères et de cathédrales européennes, plantent le décor dès la première salle.
2: Bonjour, je m'appelle Jessica Barker, je suis maîtresse de conférences en art médiéval à l'Institut Courtauld de Londres et co-commissaire de l'exposition.
1: Jessica Barker a étudié la règle de Saint-Benoît, fondateur de l'ordre bénédictin en Europe au VIe siècle.
2: Dans l'idéal monastique, l'équilibre de vie favorise le bien-être qui doit permettre ensuite de libérer son esprit pour se consacrer aux grandes questions existentielles. La logique de la règle bénédictine est la suivante. Si je peux prescrire un système équilibré d'alimentation, de sommeil, de repos, de lecture et de prière, alors je pourrais peut-être libérer cette communauté pour qu'elle se mette en quête de quelque chose de plus grand. C'est pourquoi Benoît qualifie ces règles de commencement de la perfection.
1: Eric Krishmer est l'autre commissaire de l'exposition et il pointe une grande vitrine devant un large tableau moderne accroché au mur.
3: Nous nous trouvons ici devant plusieurs sculptures en bois datant du XIVe siècle. Il s'agit de fragments de baldaquins installés au-dessus des bancs de la cathédrale anglaise d'Ely. Ils sont présentés face à 8 sérigraphies aux couleurs vives réalisées par l'artiste contemporaine Tacita Dean, qui s'est inspirée de la Divine Comédie de Dante, écrite au XIVe siècle. Et donc, si l'époque médiévale est encore considérée comme plus primitive ou moins avancée en termes de compétences, de savoir-faire ou de complexité que l'époque moderne, je pense que ces œuvres d'art attestent du contraire.
1: Les baldaquins ont été confectionnés par le menuisier royal. C'était le top du luxe à l'époque. Ils étaient suspendus au-dessus des moines pour marquer la place de chacun. Dans la salle suivante, Jessica s'arrête devant le Hatton Codex, qui date du 8e siècle, le livre le plus ancien contenant le code bénédictin.
2: Ce que nous voulons souligner ici, c'est que l'important n'est pas uniquement le contenu de la règle, mais aussi ce qu'elle signifiait à l'époque. Nous avons l'habitude de considérer les règles comme des lois, des instructions qu'il faut suivre à la lettre, mais Saint Benoît a rédigé son code à une époque où le terme « règle » avait une connotation beaucoup plus souple, un peu comme un modèle ou un guide. Donc, bien qu'il énonce des instructions très précises pour sa communauté, toutes sont flexibles et il répète sans cesse que l'on peut les adapter ou les modifier en fonction des personnes auxquelles on a affaire, selon son propre jugement et en fonction du contexte. Il s'agit donc d'une conception de la règle bien plus humaine et flexible que celle à laquelle nous sommes habitués aujourd'hui.
1: Certains veulent voir ainsi le modèle monacal comme l'antidote à la société de masse. Mais Ed Krishmer affirme que ce serait une erreur. Il pense notamment aux récupérations que les extrêmes droites en Europe et aux États-Unis font du Moyen-Âge.
3: Ce sont les fantasmes d'une personne moderne projetée sur l'histoire. Une projection impliquant toutes sortes de raccourcis et de narcissisme. C'est le déni de la complexité et du désordre qui va avec le fait de vivre dans ce monde et avec les autres. C'est ça qui est nié au profit d'une image idéalisée, ce qui est violent. Il y a une violence dans l'idéalisation.
1: L'exposition se termine sur des manuscrits religieux ouverts sur des pages contenant des dessins en marge avec des personnages colorés et facétieux, certains grivois, là encore un visage du Moyen-Âge qu'on connaît peu.
0: Voilà un reportage signé Marie Billon, Phuong Mai Nguyen, Sébastien Lodenbach, merci d'avoir été avec nous. On pensera à vous lors du palmarès de ce festival d'Annecy qui démarre dimanche, In Waves au cinéma le 1er juillet, puis Carmen l'oiseau rebelle sorti en salle prévue pour les vacances de Noël, c'est ça,
4: c'est ça, le 16 décembre. Il faut donc d'abord aller voir In Waves.
0: Voilà, c'est ça, dans l'ordre. Sur le pont des arts avec Pierre Plantier à la réalisation, Clémence Delfort à la coordination et avec notre stagiaire Louise Lemoine. Merci à eux et à vous de nous être fidèles. On se retrouve lundi, 15h10, temps universel. Et lundi, on a rendez-vous avec l'ami Sayouba Traoré, une voix que vous connaissez évidemment sur RFI. Il publie un roman, Petit Modèle, l'histoire d'une enfant réduite en esclavage par un couple des quartiers chics d'une capitale africaine dont on ne cite pas le nom. Annie Gasnier, bonjour.
5: Bonjour Nathalie.
0: Dans 10 minutes avec vous, Radio Foot International, Coupe du Monde, jour 8. Quel est le programme?
5: On avance. Avec la victoire des Black Stars hier soir face au Panama, c'était le dernier match d'une des 10 équipes africaines. Et nous dresserons un premier bilan de ces premiers matchs de ces nations qui ne sont pas venues pour faire de la figuration. On évoquera aussi les équipes venues du continent asiatique, la Corée et le Japon notamment. Et puis on parlera des Anglais de Thomas Tuchel, impressionnant d'entrée, ainsi que leur buteur vedette Harry Kane.
0: A tout de suite Annie, dans une minute sur RFI, le journal en français facile.
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11: Il est 17h ici à Paris, 16h à Niamey. Bonjour à tous.
9: Karine Bellicha.
11: À la une, Téhéran et Washington n'ont pas attendu pour signer l'accord de paix. Il a été ratifié hier soir à distance par les deux présidents. Donald Trump s'en félicite malgré un texte jugé très favorable. Pour la République islamique à Téhéran, les autorités crient victoire, le peuple iranien est le grand oublié. Bruxelles entend prendre des mesures pour réduire le déficit commercial avec la Chine. Enjeu du Conseil européen ce soir, les 27 avancent sur un fil pour éviter de se lancer dans une nouvelle guerre commerciale. Et puis à Moscou, les images de la raffinerie de pétrole en feu sont impressionnantes. D'immenses panaches de fumée noire s'échappant du complexe industriel pris pour cible par des drones ukrainiens. L'attaque la plus massive de Kiev depuis au moins 2 ans. Il y aura bien une rencontre en Suisse demain, coup d'envoi de discussions sur le nucléaire iranien. Mais l'accord de paix entre Washington et Téhéran a finalement été signé dès hier soir. Texte signé à distance par les présidents américains et iraniens. Donald Trump faisant fi des critiques, estimant que l'accord est trop favorable à la République islamique. Alors pourquoi la signature a-t-elle finalement été avancée? Des éléments de réponse avec Guilhem Delteille.
12: Il y a d'une part la volonté d'accélérer la mise en œuvre des mesures prévues dans ce protocole d'accord. Le Pakistan, qui assure la médiation entre l'Iran et les États-Unis, a par la voix de son premier ministre déclaré ce jeudi que le texte entrera en vigueur avec effet immédiat. La première mesure qui doit être mise en place dès aujourd'hui est la reprise du trafic maritime dans la région. Un intérêt partagé par les deux pays. L'Iran doit rouvrir le détroit d'Ormuz, voie maritime stratégique pour le commerce mondial, et les États-Unis doivent lever le blocus qu'ils imposaient aux ports iraniens, empêchant notamment à l'Iran d'exporter son pétrole et son gaz. L'importance de ce point pour Donald Trump était d'ailleurs visible hier soir. Juste après avoir signé le document, le président états-unien a conclu en mêlant la parole et les gestes « Maintenant, le pétrole va baisser, les marchés vont remonter ». L'autre motivation répond à un enjeu de politique interne pour Donald Trump. Depuis l'annonce de cet accord, le président états-unien était accusé, y compris dans son propre camp, d'avoir fait beaucoup de concessions à l'Iran et il était sous pression pour publier le contenu de l'accord, une publication négociation qui, à la demande de l'Iran, n'était pas possible avant la signature. Une fois le texte signé, un responsable de l'administration Trump en a fait une lecture à des journalistes.
11: Quant au peuple iranien, il est totalement absent de l'accord. Aucune mention des droits humains ou de la répression des opposants. Sur le nucléaire, l'administration Trump est confiante, sûre d'obtenir un accord dans les deux mois. Téhéran s'engageant à diluer son uranium enrichi, nécessaire pour fabriquer des armes atomiques, en échange de la levée des sanctions internationales. Et même si le Liban est inclus dans le protocole de paix ratifié par Washington et Téhéran, l'armée israélienne annonce la poursuite de ses opérations dans le sud Liban. Le Hezbollah pro-iranien dit de son côté avoir repoussé une avancée de l'État hébreu dans le secteur. Au Niger, le calme est revenu à Niamey après plusieurs heures de tirs à l'entrée de l'aéroport de la capitale ce matin. Attaque repoussée après celle il y a moins de 6 mois du 29 janvier dernier, revendiquée à l'époque par les djihadistes du groupe État islamique. L'épidémie d'Ebola a franchi la barre des 200 décès confirmés en RDC, annonce faite par l'Agence sanitaire de l'Union africaine qui se dit préoccupée par la faible détection des cas contacts dans le pays, évoquant des problèmes de sécurité et d'accessibilité à certaines zones. La menace planait depuis le retour de Donald Trump à la Maison-Blanche, renforcée encore après le refus des Européens de s'engager aux côtés des Américains dans la guerre au Moyen-Orient. Washington dit qu'il va réexaminer dans les 6 mois sa présence militaire sur le vieux continent. Annonce faite par le secrétaire à la Défense, Pete Hegseth, lors d'une réunion de l'OTAN à Bruxelles. L'Europe également face à un déficit abyssal enregistré face à la Chine. Plus d'1 milliard d'euros par jour en moyenne. Un déficit qui impacte les industriels européens et qui inquiète les dirigeants de l'Union. Ce sera d'ailleurs l'un des principaux thèmes du Conseil européen qui débute ce soir à Bruxelles. Daniel Valot, les 27, envisagent des mesures de protection face aux produits chinois, tout en craignant de se lancer dans une guerre commerciale avec Pékin.
13: En avril, le déficit commercial avec la Chine a dépassé la barre des 30 milliards d'euros, un niveau insupportable de l'aveu même de la Commission européenne. La Commission propose donc à l'Union de se doter d'outils pour rééquilibrer la relation commerciale avec Pékin. Parmi les mesures envisagées, un mécanisme qui sortirait certains produits des marchés publics européens et qui limiterait le rachat d'entreprises européennes. Mais depuis 2024 et les droits de douane supplémentaires qui vise les voitures électriques chinoises, la relation commerciale entre l'UE et la Chine est devenue un sujet explosif. Et certains pays en Europe craignent l'ouverture d'une guerre commerciale à l'issue incertaine pour les 27. Un élément nouveau est à prendre en compte. L'Allemagne, qui a toujours été réticente à l'idée d'une politique agressive à l'égard de Pékin, l'Allemagne est en train d'évoluer sur ce sujet. En témoignent la semaine dernière les déclarations de Friedrich Merz. Sans citer directement la Chine, le chancelier allemand s'indigner que l'on puisse rester les bras croisés alors que d'autres pays s'affranchissent des règles communes en matière d'industrie et de commerce.
11: La Russie menace l'Ukraine de nouvelles frappes massives. Réaction du Kremlin après une spectaculaire attaque de Kiev sur Moscou. Une raffinerie de pétrole a pris feu, cible d'une pluie de drones comme d'autres sites moscovites. Anis Al-Jabri.
14: Depuis le 13 mai dernier, quelques jours après l'attaque d'un drone qui avait réussi à atteindre le centre de Moscou et surtout un quartier de prestige avec ambassade et moscovites fortunés, le maire de la ville a interdit par décret de rendre public images et vidéos des attaques. Seul les informations officielles doivent être relayées. Le bilan du maire de Moscou, c'est donc, je cite en partie le compte-rendu de l'agence d'État TASS, 190 drones abattus et, je cite encore, quelques-uns qui ont réussi à atteindre la raffinerie qui alimente la capitale. C'est au sud-est, à une trentaine de kilomètres du centre. Ce matin, les premières images des lieux visés étaient floutées sur les médias autorisés en Russie. Ces quartiers sont d'ailleurs bouclés. Il faut se rendre sur les médias en exil et certaines chaînes Telegram locales pour voir de spectaculaires images de panache de fumée noire. Ce ciel obscurci, d'autant plus que les lieux attaqués sont excentrés. Reste que l'attaque du jour, c'est le sujet de conversation numéro 1. On sent la préoccupation, l'inquiétude. Vladimir Poutine, lui, est à Kazan, son premier déplacement depuis 223 jours dans une région russe. Anicel Jabri, Moscou, RFI.
11: La législative à Makerfield, dans le nord-ouest de l'Angleterre, est à haut risque pour le Premier ministre britannique. Une élection locale dans la région de Manchester qui pourrait bien changer la donne à Londres en marquant le début de la fin pour Keir Starmer, son principal rival au sein du parti travailliste. Andy Burnham espère s'y faire élire député pour briguer la tête du Labour et tenter de prendre sa place à Downing Street. Vous l'avez sans doute remarqué, l'antenne de RFI est perturbée par un mouvement de grève. Journalistes et techniciens se mobilisent à l'appel des syndicats du métier de la presse qui ont lancé un mot d'ordre national ce jeudi. À un an de l'élection présidentielle, Sophie Torlotin, les organisations professionnelles des médias veulent mobiliser l'opinion face à une crise multifacette qui s'aggrave.
15: Plans sociaux multiples, bouleversements liés à l'intelligence artificielle et menaces sur le pluralisme, les syndicats de journalistes et des métiers de la presse déplorent l'inaction du gouvernement qui n'a pas traduit en loi les préconisations des états généraux de l'information. Le syndicat national des journalistes comptabilise 638 suppressions de postes depuis mars et craint pour l'emploi dans plusieurs titres de la presse quotidienne régionale. La crise est profonde, de nombreux titres ont tardé à embrasser la révolution numérique et basculer sur Internet. Leur diffusion a baissé et le modèle économique des médias est à repenser compte tenu de l'effondrement du marché publicitaire. La menace sur l'emploi est également liée au déploiement de l'intelligence artificielle. Des postes de secrétaire de rédaction, ces journalistes qui corrigent et mettent en forme les articles, sont les premiers menacés de disparition. Mais la lame de fond concerne aussi les contenus utilisés par les géants de l'IA pour nourrir leur modèle. Enfin, les syndicats s'interrogent sur la mainmise de quelques milliardaires sur les médias. À un an de l'élection présidentielle, l'idée de revoir les règles sur la concentration est largement partagée.
11: Sophie Torlotin, et puis un mot du mondial de foot. Début de la deuxième journée ce jeudi, avec dans une heure la République tchèque qui affrontera l'Afrique du Sud, puis la Suisse jouera contre la Bosnie à 19h, temps universel, suivi par le match entre le Canada et le Qatar à 22h. Voilà, c'est la fin de ce journal. Merci de l'avoir suivi. Tout de suite, c'est Sur le Pont des Arts avec vous, Nathalie Amar. Bonjour Nathalie.
16: Bonjour Karine, et merci, il est bientôt 17h10. À Paris et on parle de cinéma d'animation aujourd'hui sur le Pont des Arts. À tout de suite.
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0: Bonjour, pour celles et ceux qui verraient encore dans le cinéma d'animation une discipline mineure ou exclusivement réservée aux enfants, il est temps, grand temps, de changer de logiciel. Près de 90 ans après Blanche-Neige et les Sept Nains, le tout premier des studios Disney, des auteurs, des réalisateurs venus de tous les horizons se sont mis au film d'animation. Il y a eu bien sûr le Persepolis de Marjane Satrapi, primé à Cannes en 2007, mais aussi l'an dernier le succès de Flo, cette fable écologique oscarisée, où il y a quelques mois aussi, l'adaptation animée du grand roman d'Amadou Kourouma, Allah n'est pas obligé. Dimanche s'ouvrira à Annecy le Festival international du cinéma d'animation. C'est le grand rendez-vous du genre chaque année dans les Alpes françaises avec son marché international, le MIFA. Et pour 2026, l'inauguration d'une cité internationale du cinéma d'animation. Soyez les bienvenus sur le Pont des Arts. Et avant de partir pour Annecy 2, des réalisateurs qui seront présents dans la compétition officielle du festival passent par nos studios, Maifong Nguyen et Sébastien Leudenbach. Bonjour.
1: Bonjour.
0: Merci d'être avec nous. Vous êtes donc dans la compétition avec deux films magnifiques dans des styles différents. In Waves pour vous, Maifong Nguyen. Le film a fait l'ouverture de la semaine de la critique à Cannes. Il est adapté du récit en bande dessinée par AJ Dungo de son histoire, sa rencontre avec Christine, une passionnée de surf, la grave maladie qui la touche et qui finira par l'emporter. Qu'est-ce qui vous a poussé, vous, vers cette histoire-là?
2: Déjà en fait c'est une histoire qui parle avec beaucoup d'émotion en fait une histoire personnelle, une histoire de deuil et d'amour ça m'avait beaucoup touchée parce qu'il y avait un effet presque thérapeutique en fait sur moi, ce que j'ai pu vivre en fait lors de mes propres deuils. Donc voilà, en fait quand je l'ai découvert, j'ai aussi découvert qu'il y avait une notion en fait autour du surf qui est très très connectée en fait à la nature, à cette introspection en fait qu'on pourrait avoir en fait quand on surfe et de aussi laisser aller en fait dans les émotions, les accepter.
0: Mmh. Il faut dire aussi que vous aviez adapté auparavant dans des formats plus courts la bande dessinée de Pénélope Bagieux, Culottée. Ça demande un effort de complicité avec l'auteur d'adapter un récit qui existe déjà.
2: Je pense que c'est surtout d'avoir une forme de confiance. Je pense que ce soit pour Culottée ou In Ways, j'ai eu la chance en fait d'avoir rencontré aussi des auteurs qui étaient prêts en fait à lâcher en fait leur bébé,
0: ouais. et à partager avec vous
2: et à partager beaucoup aussi avec moi. Pour In Ways, Aijin m'a énormément partagé beaucoup de matière, de photos, vidéos également en fait autour de son histoire. Il m'a raconté aussi des anecdotes, des histoires qui n'étaient pas forcément dans la BD, dont j'ai pu m'inspirer pour le film.
0: Sébastien Leudenbach, vous présentez, vous, à Annecy, une petite merveille aussi. C'est Carmen, l'oiseau rebelle, qui a fait, cette fois-ci, la quinzaine des réalisateurs. Alors, c'est inspiré de l'opéra de Georges Bizet, sauf que là, les personnages principaux sont des enfants, les enfants des rues de Séville, qui veulent empêcher la mort de Carmen, qui se sentent investis de cette mission-là.
1: Oui, c'est ça. C'est une idée un petit peu saugrenue de faire une espèce de Carmen vue du point de vue des enfants. Au début de l'opéra de Bizet, il y a ce cœur d'enfant qu'on appelle le cœur de la garde montante ou le cœur des gamins. Et le point de départ de ce film, c'est une discussion que j'ai eue avec un camarade il y a maintenant 8 ans. Et lui, il adore Carmen et il me disait, tiens, qu'est-ce que ça donnerait un Carmen vu du point de vue des enfants? Et donc, on a imaginé des nouveaux personnages et on a imaginé que ces enfants pourraient connaître le futur.
0: Ouais.
1: Il y a un devin dans notre proposition et ce devin prédit donc que Carmen va mourir. Donc les enfants connaissent le jour, l'assassin potentiel, l'arme, et ils vont essayer de tout faire pour que ce drame n'advienne pas.
0: Vous suivez donc ces enfants vagabonds, vous prenez plaisir aussi à nous promener dans les lumières dorées de Séville, sur les rives du Guadalquivir ou dans ses ruelles. Ça ajoute évidemment au plaisir de ce film et on va en parler. Dans cette émission, on évoquera aussi des images statiques, des tableaux que l'on peut voir à Norwich en Angleterre. C'est une exposition qui nous parle du Moyen-Âge de la règle de vie très stricte des bénédictins, décrite comme une condition de la perfection. On l'entendra dans le reportage de Marie Billon.
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4: Une très belle voix.
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11: Oui! 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
0: Voilà, Carmen, l'oiseau rebelle, qui sera présenté au Festival d'Annecy, tout comme In Waves. Avant de parler en détail de ces films, un coup de téléphone au directeur du festival. Bonjour, Michael Marin.
12: Bonjour.
0: Il y a 11 films cette année dans la compétition officielle pour les longs métrages, la catégorie Rennes. Que pouvez-vous nous dire d'abord de cette sélection? Il y a des films chinois, japonais, français, belges, espagnols. Qu'est-ce qui fait la spécificité de ce cru 2026?
12: Alors déjà, c'est un cru qui est très, très, très relevé. Je pense qu'on a jamais eu une compétition si ouverte. Il nous arrivait dans le passé de pouvoir presque prédire y aller potentiellement gagner le cristal. C'est impossible pour nous cette année, et c'est tant mieux, parce que ça veut dire que le cinéma d'animation progresse à nouveau. Et puis, on a des films qui sont à l'image de ce qu'est le cinéma d'animation aujourd'hui, d'une diversité incroyable, artistique, géographique, vous l'avez dit dans votre introduction et avec vos invités. Et puis, ça parle aussi, les films parlent d'intime, beaucoup de films aussi cette année avec dans les différentes compétitions autour de l'histoire avec un grand H. On parle de deuil,
0: Il y a quand même on va dire une tendance, évidemment, je n'ai pas pu les voir, mais à regarder les pitchs, on a l'impression qu'il y a vraiment une concentration de sujets assez graves, la maladie, le deuil, la traque de Klaus Barbie, l'ancien criminel nazi. C'est une tonalité que vous confirmez pour cette édition 2026. C'est l'air du temps.
12: Oui, mais c'est l'ère du temps, et puis c'est pas juste un épiphénomène. Le cinéma d'animation, vous l'avez dit, ce n'est pas réservé qu'aux enfants ou aux familles. Ça l'est, bien évidemment, et on aime ce cinéma d'animation-là, et c'est souvent par là qu'on y rentre. Mais aujourd'hui, le cinéma d'animation, et depuis plusieurs années, parle de tous les sujets, et c'est ce qui en fait sa force, parce que c'est un territoire de créativité incroyable. Et c'est aussi la force des réalisateurs et des réalisatrices, notamment ceux que l'on
0: reçoit aujourd'hui. Absolument.
12: Exactement.
0: On va voir évidemment Annecy des courts-métrages aussi, toutes sortes de productions animées. C'est un rendez-vous, Michael Marin, qui a plus de 60 ans et qui n'a cessé de se développer, comme le secteur lui-même se développe. Comment est-ce que vous l'expliquez finalement? C'est une création qui est devenue plus riche, plus foisonnante. C'est un imaginaire grand public qui s'ouvre un petit peu plus qu'avant à l'animation?
12: Oui, et puis il faut le dire aussi, il faut le rappeler, hein, on a la chance, notamment pour l'animation française, qu'elle est très très présente cette année. Et puis vous l'avez rappelé, elle a brillé, j'ai eu la chance d'y être, donc elle a brillé à la cérémonie des Oscars cette année, même si les films n'ont pas remporté la statuette, mais déjà d'y être. D'être présent, et c'est une compétition qui est très très dure, il faut engager beaucoup de moyens. Mais il faut le dire, en France, on a une des toutes premières animations au niveau mondial, hein, la première en Europe, la troisième au niveau mondial. Pourquoi? Parce que au fil des décennies, les pouvoirs publics au niveau national et au niveau territorial, l'animation se fait aussi beaucoup sur les territoires, notamment c'est le cas pour nous à Annecy, en Haute-Savoie. Et au fil des décennies, notamment depuis le début des années 80, où nous, on a eu la création du marché du film à côté du festival, et depuis des décennies, il y a vraiment un écosystème qui s'est structuré en France autour de la formation qui est excellente, autour de studios, de sociétés de production, d'artistes, des territoires, de financement. tous ces paramètres cumulés et année après année, décennie après décennie, font qu'aujourd'hui, on a une des toutes premières animations mondiales, qu'elle brille et qu'elle va encore briller, parce que c'est le pari que je fais, moi, avec les films qu'on va avoir cette année. Alors, je parle là pour l'animation française, mais je pense qu'on va retrouver une bonne partie des films dans les plus grandes compétitions et les plus prestigieux. Je suis sûr aussi que les films vont rencontrer leur public et rencontreront de plus en plus le public, parce que on a aussi des générations de spectateurs et de spectatrices qui ont vu du cinéma d'animation, aussi aiment aussi d'autres formes artistiques, le jeu vidéo, bien évidemment. On a parlé de livres, de BD.
0: Oui.
12: Tout ça fait qu'aujourd'hui, l'animation, on prêche pour notre paroisse, mais bon, moi j'aime tous les cinémas,
0: Mais est-ce que c'est un secteur qui peut prendre finalement de plus en plus de place dans l'économie globale du cinéma? Est-ce que c'est ça aussi la tendance et le souhait en investissant, comme vous nous le disiez, dans la formation?
12: On l'espère, et puis il faut savoir qu'il y a beaucoup moins de films d'animation produits que de films en vue réelle. Par contre, les films d'animation font des entrées, et notamment, très important pour la France, et Unifrance le rappelle chaque année, les films d'animation font des entrées à l'international et aussi brillent notamment aux Oscars. Donc ça, c'est important, et je pense que le cinéma d'animation va prendre de plus en plus de place, et c'est aussi pour ça qu'on a enfin une cité pour pouvoir le célébrer, accompagner les artistes et aussi être en médiation avec le public 365 jours par an et non pas une semaine comme on le faisait.
0: Oui, une cité internationale du cinéma d'animation dont l'inauguration est prévue demain, c'est ça?
12: Ouverture demain, inauguration samedi.
0: Inauguration samedi. C'est un projet qui est quasiment aussi ancien que le festival, mais qui a mis quelques décennies à se réaliser. L'idée, c'est quoi? C'est de faire entrer le grand public dans les secrets de fabrication? C'est d'ouvrir aussi aux créateurs avec des résidences, des sessions de formation?
12: Exactement. C'est déjà de donner un écrin et l'écrin que le cinéma d'animation mérite. Et puis c'est nous permettre de faire acte de médiation culturelle tout au long de l'année avec les publics, beaucoup avec les scolaires, puisque on fait depuis 25 ans CITIA, donc l'entité qui organise le festival, on mène des dispositifs d'éducation à l'image autour du cinéma d'animation de la primaire ou au lycée, et la jeunesse sera le cœur du projet de la cité. Et puis, bien évidemment, accompagner des artistes. Il y a l'environnement pour créer sera parfait. Montrer des films nouveaux, montrer du patrimoine, donner de la perspective, faire découvrir des œuvres. C'est ce qu'on veut. C'est ce qu'on faisait déjà une semaine par an. Alors, on menait des activités puisque autour du cinéma et du festival et du marché, tout un écosystème s'est construit au fil des décennies à Annecy, et on a un écosystème qui est unique au niveau mondial. Mais il manquait une maison permanente.
0: Ouais.
12: Et à partir de demain, ça sera le cas.
0: À partir de demain, inauguration dimanche. Et puis, coup d'envoi du festival assez festif, avec la projection de des mignons et des monstres qui racontent le succès de ces personnages devenus des stars du cinéma mondial.
12: Oui. Alors, on a une date spéciale puisqu'on commence aussi le jour de la fête de la musique.
0: Mais oui.
12: Donc, ça va être une journée très, très
0: doublement
12: culturelle,
0: festif.
12: Doublement festive. Mais oui, les mignons, on a une longue histoire avec... l'univers des mignons, puisque le premier Moi moche et méchant avait été diffusé à Annecy, donc il y a de nombreuses années maintenant. Et puis on a toujours eu cette histoire avec Illumination Magoff. Il faut rappeler que ce film, il est fait en France.
0: Oui.
12: Il est fait à Paris en France avec des équipes qui sont incroyables. Donc on a hâte de retrouver ces personnages. On est certain que la projection sera un succès. Et puis en parallèle, en plein air à la Cité, on organisera des séances plein air, et ce jour-là on aura, puisque c'est la fête de la musique, Sing 1 et Sing 2 des studios Illumination pour proposer à la fois l'animation et les chansons.
0: Merci beaucoup Michael Marin d'avoir été avec
12: c'est
0: nous
12: moi.
0: Directeur de ce festival international du cinéma d'animation à Annecy. Sébastien Lodenbach, on disait le cinéma d'animation, ce n'est pas que pour les enfants. Votre Carmen, mais aussi votre précédent film Linda veut du poulet, réalisé avec Chiara Malta, c'était aussi un bon exemple d'un film qui se met à hauteur d'enfant, mais à la fois sans les prendre pour des idiots et en essayant aussi de s'adresser à tous les autres public.
1: Oui, absolument. Alors, moi, j'aime l'idée de m'adresser aussi à des enfants. C'est quelque chose que j'ai...
0: C'est votre premier moteur.
1: Premier moteur, je ne sais pas, mais il me semble qu'en tant qu'artiste, en tant que cinéaste, on a une vraie responsabilité, en fait, à parler à ce public-là, qui seront les citoyens de demain, et qu'on peut pas leur parler n'importe comment. Et avec Chiara, quand on a fait Linda veut du poulet, on avait cette idée qu'il fallait faire un film d'art pour le jeune public, et qu'à partir du moment où on faisait un bon film pour le jeune public, ça pouvait être un bon film pour tout le monde. Voilà, on a eu beaucoup de retours positifs sur ce film. Carmen s'adresse à tous les publics, on peut le voir à partir de 8 ans, on peut le voir sans connaître du tout l'opéra, on peut le voir en connaissant très très bien l'opéra, voilà, toutes les entrées sont possibles.
0: Toutes les entrées sont possibles. Phuong Mai Nguyen, d'abord pardon d'avoir écorché votre nom dans l'introduction de l'émission, donc premier long métrage In Waves. On parlait avec Michael Marin de l'essor du secteur du cinéma d'animation. Vous avez le sentiment, vous, aujourd'hui, que les producteurs, les distributeurs sont plus réceptif à ce langage cinématographique-là et à des projets ambitieux comme le vôtre qu'il y a quelques années ?
2: Je ne sais pas. En fait, ça, il faudrait poser la question aux distributeurs et enfin, moi-même. Disons qu'en fait, je pense que ce qui a aidé aussi à financer le film, peut-être, c'est parce qu'il y a eu la BD en fait, qui a été un best-seller en France. Et il y avait aussi une histoire qui est très émouvante en fait derrière en fait cette BD et derrière le film. Je pense que c'est peut-être ça en fait qui a permis à ce que le film voit le jour.
0: Sur le pont des arts, voici ni plus ni moins La Calasse, dans une interprétation de Carmen de Bizet sous la direction de Georges Prêtre. L'amour est un oiseau rebelle. On est dans l'acte 1 de l'opéra.

0: La voix de la Callas dans Carmen, cette belle cigarière de l'opéra de Bizet qui séduit, qui se laisse séduire et puis qui finit par être tuée par le brigadier. Elle a été à plusieurs reprises adaptée au cinéma, Carlos Saura, notamment Francesco Rosi, ou beaucoup plus récemment dans le film de Benjamin Millepied. Sébastien Lodenbach, la voilà donc dans un film d'animation. Là, dans votre Carmen, l'oiseau rebelle, c'est un enfant qui tombe amoureux d'elle sur les rives du fleuve où il l'a surprise en train de se baigner, ou en tout cas qui est fascinée par sa beauté, par ses yeux d'un vert perçant.
1: Oui, alors il est fasciné par cette personne-là en général. Elle chante, donc il est aussi fasciné par sa voix. D'ailleurs, il lui dit « Vous avez une très belle voix ». Effectivement, ils se rencontrent de manière un peu fortuite. Et c'est ce garçon-là qui va connaître la prédiction. Après, il n'est pas seul. Il est accompagné par une bande de gamins des rues, dont une chef de bande qui s'appelle Bélène, qui est une jeune fille un peu plus âgée que Salvador, qui lui doit avoir à peu près 13 ans.
0: Qui est une dure à cuire, un peu.
1: Qui est une dure à cuire, mais aussi quelqu'un de doux. C'est mon personnage préféré du film. Voilà, donc la proposition, en tout cas, on vient d'entendre l'opéra, qui est l'adaptation d'un roman de Mérimée.
0: Absolument,
1: il y a eu effectivement plein d'adaptations de cet opéra. C'est sans doute l'opéra le plus joué au monde et peut-être celui qui a été le plus mis en scène au cinéma. Carmen, l'oiseau rebelle, c'est le premier film d'animation à ma connaissance.
0: La mienne aussi.
1: Voilà,
0: on l'a cherché, on l'a pas trouvé.
1: Carmen, l'oiseau rebelle, parce que ce n'est pas l'opéra. Donc, on entend la habanera dans le film, mais pas du tout dans sa version opératique.
0: Absolument.
1: Pas du tout, même avec les mêmes paroles. Voilà, donc...
0: Vous êtes réapproprié, parce qu'on peut parler quasiment d'un mythe, ce personnage de Carmen. C'est pas un peu effrayant quand on s'attaque à un monument pareil ?
1: Effrayant, non, c'est intéressant. Parce